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1: Tout de suite, c'est Maillon, très très faible. Bonjour et bienvenue sur Europe 2.
2: Bonjour Laurence.
3: Bonjour Laurence.
1: Bonjour. Alors, vous allez assister au Maillon très très très très faible. Devant moi, quatre candidats qui vont devoir faire équipe pour tenter de remporter 0 euros.
4: Oh non !
1: Découvrons maintenant l'équipe qui va jouer avec nous ce matin.
5: Bonjour, Claudia Schiffer.
2: Claudia
3: Schiffer.
5: Schiffer.
3: La coiffeuse.
5: Claudia Schiffer. Je fais bonjour.
3: Ah oui.
1: Bien.
3: Bonjour, Éric Ciotif. Je suis à un cheveu de me présenter au présidentiel.
1: Éric Ciotif.
6: Bonjour, Sean Peigne. Je suis toujours bien coiffé. Moi.
7: Bonjour, Michel Drucker. J'ai un salon de coiffure qui s'appelle Vivement Dimèche.
1: Bien. Je vous rappelle qu'avec cette équipe de champions, avant de répondre à une question, vous pourrez dire banque.
6: Allez.
1: Pour empocher
6: Allez.
1: L'argent que vous n'aurez pas.
3: On se concentre.
1: Jouons tout de suite. Un maillon très, très, très, très faible.
3: Allez, stouffe. Oh, pardon, Claudia.
1: Claudia Schiffer.
5: Bonjour.
1: Melon et Melèche.
5: Oui. Hein.
1: Sont à la ferme. Il y a un coq et un dindon.
6: Ah.
1: Melon, regarde le coq.
5: Et me lèche le dindon.
1: Correct.
6: Bravo, c'est
1: bien. Éric Ciotif.
3: Oui.
1: Pourquoi l'automne est la pire saison pour les enfants roux?
3: Ouais, je le savais. Parce que c'est plus simple de les abandonner en forêt.
1: Correct.
5: Oh non, c'est moche.
1: Sean Peigne.
6: Bon.
1: Il existe plusieurs races de mouches. Mais lesquelles?
6: Alors, il y a la queton, la mouche queton, la quéter, la diouf, la mouche diouf, et la tournée, mouche tournée.
1: Correct.
3: Ah oui.
1: Michel Drucker.
3: Oui.
6: Dis donc.
1: C'est l'histoire d'un cochon qui s'appelle Henri et qui veut changer de sexe.
3: Oui.
1: Que devient-il?
3: Henriette.
1: Henriette. Correct.
3: Pas là-dessus, là-nous, là.
5: La moula, là.
1: Nous arrivons à la fin de notre jeu.
3: On a gagné.
1: Hélas.
3: Quoi?
1: Zéro. Euro en banque.
6: Radine, elle.
1: Vous n'êtes vraiment pas les surimi les plus chimiques de la boîte de vin.
3: Ah ouais. Mais...
1: Avec 0 euro en banque, vous êtes tous les maillons faibles.
6: Au revoir.
5: Au revoir.
1: Au revoir.
3: Je vais goûter.
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2: Bienvenue, mesdames, messieurs, dans ce nouveau JT Chanté. On va commencer avec une Américaine qui était à bord d'un avion qui reliait Washington à Dallas. Alors, tout se passait bien. Et c'est moi qui chante. Je m'engueule, moi.
3: T'as lancé le jeu.
4: J'ai fait exprès.
2: Tout se passait bien jusqu'à ce qu'elle commette un geste qui a imposé à l'avion d'atterrir. Les explications dans ce reportage en chanson.

0: Ah, mais moi j'aime bien. Moi, c'est, tu vois. Ouais, bien.
1: Mais ça a fait quoi du coup?
0: Bah, les
2: ça fait boum.
0: Bah, non. Ils ont dû faire redescendre l'avion parce que t'as vraiment pas le droit.
2: Cramer l'allumette, oui, ça.
0: En conclusion. Ce JT chanté avec un monsieur chinois qui est devenu célèbre pour avoir affirmé quelque chose. Alors écoutez bien l'info, vous verrez, c'est le début qu'il faut bien choper. Parce que la réponse, elle est dans ce reportage. En chanson, c'est du reggae.

0: il a dit qu'il avait du coup qu'il avait fait l'amour
1: avec une extraterrestre, ouais. Et que donc son le bébé qui allait venir, ouais, c'est un bébé hybride. Mais ça veut dire que la dame, elle est extraterrestre.
0: Oui, mais c'est, oui, coup, ça n'a jamais existé.
1: Donc ça veut dire que le gars, dans son rêve, il a, en fait, le mec, ouais, il a fait un rêve, il s'est réveillé avec une érection de dingue, et il s'est dit j'ai couché avec une extraterrestre.
2: Ouais, c'est ça.
3: Et je vais chèvre, en fait.
1: Et je vais faire que tous les rêves tordus qu'on fait, c'est, ouais, comme si on allait à la télé, on disait écoutez, je vais vous raconter mon rêve. Mais ça, j'ai le temps de la réécouter celle-là ou pas?
3: Si vous voulez.
1: Allez, on y va, faites-moi plaisir. Allez, on y va.

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4: Budget 2027. En pleine remontée du chômage en France. Ça va pas bien, vous le savez. France Travail, ceux qui gèrent les chômeurs, les demandeurs d'emploi, menacés de perdre 400 postes et 100 millions d'euros. Alors que ces missions ne cessent de s'étendre, le chômage donc repart à la hausse. 400 postes et 100 millions, c'est une nouvelle coupe après les 515 emplois qui avaient déjà été supprimés cette année. Ouais. Pour parler chômage, qui de mieux que Jeff Tuche, le plus grand chômeur de France? Salut mon Jeff.
5: Bonjour, bravo Sylvia, t'as bien dit Tuche avec un T comme Tuche, t'es là ou pas là?
4: On aimerait avoir votre avis sur le fait que le chômage va remonter en France.
5: Bah moi je suis content, les Français ils ont enfin compris que le chômage c'est la vie, c'est le futur. Pourquoi aller travailler? Le travail, ça fatigue.
4: Il faut pas dire ça, monsieur. Tu sais pas attendre.
5: Bah si, mon coé. Puis de toute façon, ça sert plus à rien de travailler. On va tous être remplacés par un chat.
4: Un chat?
5: Bah oui.
4: Un chat.
5: Bah oui, chat GPT. Déjà, il est puissant. Parce qu'un chat de base, il ne parle pas. Il fait miaou.
4: Bah oui, bien sûr.
5: Et lui, c'est un chat qui dit oh, j'ai pété. Bah oui. Voilà. Ça pue. T'as pété, mon dieu. Bah alors, c'est mon chat ouais. GPT.
4: Et bah oui, bien sûr. Non, alors, c'est chat GPT. C'est une intelligence artificielle. Vous pouvez le retrouver sur votre ordinateur ou votre portable, par exemple.
5: Ah, en plus, c'est un chat qui a un portable et un ordinateur. Et il n'est pas con. Il n'est pas comme le chat de Coé qui chie à côté de la litière.
4: Ouais,
5: d'ailleurs, il a de la chance, Coé.
4: J'ai pas de chance.
5: Si t'as de la chance, t'as la dame qui fait les desserts au chocolat et à la vanille chez toi, la litière. Bah oui, il a de la chance.
4: Ah, la dame de la litière.
5: Et s'il a la litière, il a les desserts. Et s'il a les desserts, il a aussi l'entrée, le plat.
6: Et le fromage.
5: Et c'est qui le pays du fromage? Il a la litière chez lui.
4: T'as quand même tenté. La dame qui fait les yaourts, la litière, elle est chez moi. T'as tenté cette vanne?
5: Bah j'ai fait, je suis Jeff Tuche, je suis un peu con.
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2: Notre Nico de la production sonore, va bien Nico?
3: Mais écoute, ça va super bien.
2: Bon débrief de la semaine, mon Nico, vas-y, on t'écoute, c'est ton moment, c'est ta gloire. L'île Maurice, t'écoute.
3: Eh bien, mesdames et messieurs, bonjour.
2: L'innocent est là.
3: Et bienvenue dans les off de l'émission. Hier, nous fêtions les 1 mois de la reprise de l'émission de Coé sur Europe 2 et je peux vous dire que nos invités du jour ne sont pas les élèves les plus assidus de la classe. Je vous demande d'accueillir Pietre, s'il vous plaît.
4: Salut Pietre.
5: Bonjour.
4: Bonjour.
3: Pietre qui porte bien son nom puisqu'il fait le Pietre au fond de la classe.
5: Moi, je sais qu'il y avait un chien que j'adore, que je voyais sur les réseaux qui était sympa. Le Shiba, tu sais, c'est les petits chiens.
6: Le Shiba Inu.
2: Oui, c'est comme les renards.
7: Donc, le Shiba, c'est l'inverse du cacao.
3: Je suis pas sûr d'avoir bien compris. Est-ce que tu peux répéter, s'il te plaît?
7: Donc, le Shiba, ouais, c'est l'inverse du cacao.
3: Ok, bon, j'avais bien compris alors.
2: Si elle est bien.
5: Bah mais je l'ai faite en live, personne l'a relevé.
2: Mec, mais t'avais un manque de charisme.
5: De charisme, voilà. C'est ça.
3: En cabine de production, c'est pas mieux. Hein. Je suis pas sûr que ce soit le vocabulaire qu'on ait appris en classe.
8: Donc ça va être tout noir, ta gueule. Ta gueule. C'est tout noir, ta gueule.
3: Ouais, c'est bizarre quand même, un petit peu. En tout cas, t'as bien retenu le vocabulaire des animaux de compagnie. Hein.
8: Ah, ça, faut le faire, ça. La chatte en feu.
3: Il a bien dit ça, il a bien dit ce que je pensais.
2: Ça lui a fait penser à un prochain truc, faut le faire, ça. Note pour moi-même.
3: Ouais. D'ailleurs, petit coucou à Tony de l'après-midi qui était présent dans le studio pour ce moment riche en émotions.
9: Ce soir, on fait quoi, du coup?
10: Tu veux pas faire raclette? Après, le fromage, je sais plus, tu vas l'avoir. On est combien? On est 6?
9: Ouais, 6. 7.
2: Mais c'est moi ou il a pété?
5: Il a pété.
2: 7. Remets ça, remettez.
9: Ce soir, on fait quoi du coup?
10: Tu veux pas faire raclette? Après, le fromage, je sais plus, tu vas l'avoir. On est combien? On est 6.
9: Ouais, 6. 7.
2: C'est horrible.
5: On est 7.
2: Les gars, mais heureusement que vous faites pas ça devant moi. Vous savez que j'aime pas ça.
3: Mon cher Coé, je dirais que vous avez fait des efforts cette semaine. Mais vous pouvez toujours améliorer votre anglais.
2: Ah bon?
3: Tout à
2: fait.
3: Un petit replay quand même.
2: Ça va, what a good night.
9: Ah, ça, c'est pas du tout les paroles.
2: Bien sûr.
3: Allez, bon, ça mérite quand même un bon 10 sur 10, hein, parce que je suis pas là souvent, donc...
2: Voilà.
3: Contrairement à Corentin, allez, qui lui, alors là, on nous a fait ressortir le bonnet d'âne, surtout en musique.
2: Allez, c'est parti.
3: Oui. Qui visiblement donne des ordres aux autres.
11: Essuie-moi tes slips.
3: Alors pourquoi? Pourquoi tu donnes l'ordre à quelqu'un d'essuyer ses slips?
2: Ah, mais oui, c'est une vanne. Essuie-moi tes slips.
3: D'accord, ok, c'est un blind. Ah, ok, d'accord, j'ai compris.
2: Oui.
3: C'est une illusion.
2: Voilà.
3: Une hallucination. Ok, d'accord, une hallucination.
2: Voilà.
3: Oui, bon, ça va. C'est pas la peine de t'énerver en studio, Corentin.
9: Non,
12: je m'énerve pas. Délicieux, comme sur les photos. Ah, j'ai foiré, merde. Chier, putain. Autant,
3: Et je vais terminer.
9: Du temps quand c'est comme ça.
3: Et je vais terminer sur cette pépite en studio où Corentin a failli brûler Europe 2.
9: T'as le briquet prout là, ça te prend deux. Hein, faut que t'aies vraiment un son de. Regarde sinon.
13: Ah oui, ça parle bien. Attends, on brûle pas le micro quand même.
9: Merde. T'es con.
2: Merci mon Nico.
3: Merci à vous et rendez-vous la semaine prochaine pour les offs de Coé sur Europe 2.
2: Merci.
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3: Breaking Bad, ça c'est une info que je vous donne si vous êtes fan de la série, a été élue meilleure série de tous les temps.
4: Oui,
3: je vais être honnête avec vous, je ne l'ai jamais vue.
5: Pareil. C'est extraordinaire.
6: J'ai commencé, mais j'ai pas terminé.
3: Tous les gens qui sont fans d'une série vont tous te dire, elle est extraordinaire. Moi, il y a des séries, je les ai commencées. Lost, par exemple, qui a été une série de dingue.
6: Je suis passé à côté, moi. Ouais.
5: Je l'ai regardé 10 ans plus tard, moi.
3: Je ne l'ai jamais trouvé extraordinaire. J'ai trouvé lente, chelou.
5: Bah, Breaking Bad, c'est lent aussi. C'est long à partir.
7: Oui,
5: hein.
7: Je te confirme. Ah, moi, j'ai regardé plusieurs fois le début de la saison 1 avant de vraiment accrocher.
3: Mais ça, c'est des choix de.
6: Mais j'aurais pu dire Game of Thrones, quoi, par exemple, peut-être.
5: C'est des
3: choix un peu bobos, ça. Un peu truc. Ça vient d'où, ça?
7: Je sais pas, c'est un site international.
3: Bah ouais, mais c'est un site
5: spécialisé.
3: C'est comme quand tu regardes
5: les Allociné, trucs comme ça.
3: C'est comme quand tu regardes les sites Allociné, les notes qui sont mises à chaque fois sur les
6: fois,
3: films.
6: C'est pas justifié.
3: Pas justifié. Ils te dénoncent les comédies populaires et puis quand c'est un film un peu machin.
5: Bah oui, non, enfin, là c'est sûr que c'est des spécialistes, les gars.
6: Après les goûts et les couleurs. Hein.
3: Bon, bref, Breaking Bad a pris la première place, 170 points devant Sopranos et The Wire.
5: Connais pas.
3: Même pas. Game of Thrones de son côté en 6ème position avec 62 points.
6: Ah ouais, c'est tout.
5: Ah ouais.
6: D'accord.
5: Et Camping Paradis,
3: attends,
5: sont passés.
3: Je regarde Camping Paradis, vous m'avez demandé.
5: Ouais. Ouais.
3: Attendez, je regarde. Non, toujours pas. Attends, je déroule. Non, toujours pas. Ah. Attends. Non, ça c'est Camping Rakabalal, c'est une série turque. Et 4880. Attends, je déroule mon rouleau. Vito, mets un titre.
7: Ok.
3: Je suis aux 6000 positions et toujours pas là.
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2: Dans Un jour, un doc, sur M6, il y avait un reportage sur un hôtel assez insolite qui se trouve dans Paris. Écoutez.
3: Ici, le patron assume à 100% vouloir attirer les infidèles.
4: Hôtel Paris, bonjour. Ça vient en fait d'un concept japonais à la base, de location de chambres à l'heure.
2: Et oui, ça s'appelle les Love Hotels. La nuit, l'hôtel est fermé. Par contre, c'est la journée. C'est fait pour les couples illégitimes qui viennent les uns après les autres. Et vous choisissez votre petit univers.
3: T'aimes latex avec ses rideaux sexy. Les mille et une nuits au charme si oriental. Jungle au milieu des animaux sauvages. Et enfin, cette chambre métro au plan de station. Non, mais... très évocateur.
5: Ah, ouais, c'est ben... Valérie Damido qui a fait la déco.
2: Non, mais les amis...
5: enfin, je veux voir les images quand même.
2: Non, mais tu le vois, Robert, le patron d'entreprise, qui dit Josiane, sa secrétaire, viens, on va aller dans le métro. Je t'ai fait le petit plan jungle, je vais te faire l'amour au milieu des peluches.
6: Non, c'est pas marqué Miroménil, hein, c'est marqué Notre-Dame de Gland.
2: Bien
5: beau.
2: C'est très chic. Et puis t'as un petit gars qui rentre, il joue de l'accordéon. Allez, bon cœur, monsieur, dame. Bon, alors forcément, il y a un endroit aussi pour passer un moment un petit peu plus chaud.
4: Et là, notre jacuzzi privatif. On tient beaucoup à l'hygiène et la propreté de l'établissement.
5: Changez
4: donc, il n'y a pas d'acte dans le jacuzzi.
6: Évidemment.
5: Parce que je surveille à la caméra de toute façon.
2: C'est-à-dire que là, tu es en train de me dire que c'est un love hotel, que c'est fait par des couples illégitimes qui ont une heure pour faire crac-crac, ils te louent le jacuzzi et tu es en train de me dire que rien ne se passe dedans. Mais tu ne nous prendrais pas pour des cons. Tout ça parce que tu n'as pas envie de changer l'eau. Évidemment. Tiens, alors, tout ça a donc un prix. D'après vous, combien ? Écoutons ce monsieur.
4: C'est 35 euros de l'heure la chambre de départ. Ensuite, on a 40 euros et 45 euros de l'heure. On a jacuzzi qui lui est à 50 euros de l'heure.
6: C'est où ?
2: Je tiens à dire que Pierre est en train de réserver.
5: Bon, avec madame.
2: Ah oui. Alors, je vais vous dire un truc. Nous, ici à la radio, cette info ne nous touche pas. Il fut un temps, peut-être. On a été jeunes, on a été foufous. Ouais. Mais maintenant, on passe nos journées ici, à la radio, dans cet immeuble. Donc, on n'a pas le temps d'y aller. Et puis,
5: une heure, c'est déjà beaucoup trop. Ouais. Qu'est-ce qu'on va faire pendant 50 minutes ?
2: J'allais te le dire.
6: La jacuzzi.
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2: Les champions du monde de l'actu, les voici, ils sont arrivés. Je vais commencer d'abord dans ces champions du monde de l'actu par notre premier champion, il s'appelle Brian Johnson.
3: Brian Johnson.
2: Multimillionnaire, connu pour essayer d'être le premier humain immortel
4: oui.
2: de l'histoire.
4: Ah, le fameux.
2: Ouais. Il s'est fait refaire un peu la gueule et tout. Il est en bonne forme, mais ça ne va pas durer 1000 ans.
3: Non.
2: Il s'est fait voler sa cargaison de créatine. Mm-hmm. 630 000 dollars de créatine.
3: Ah, ça fait beaucoup.
2: Brian dit qu'un voleur a utilisé une fausse carte d'identité pour récupérer la cargaison avant de partir avec le camion de livraison qui contenait 15 900 unités de créatine pour lui.
3: Wow.
4: C'est beaucoup quand même, non?
3: Ah, oui,
4: c'est
3: un sacré stock là.
2: Pareil que Thibaut InShape aurait été incarcéré.
3: Ah bah oui.
2: Mais a priori, il aurait déjà mangé les barreaux de sa cellule et se serait échappé. Second champion, William Thompson, américain aussi. Il est fugitif. La tête était mise à prix 20 000 dollars. Le gars se promène, il voit sa tête sur l'affiche.
3: Mmh. Ah oui.
2: C'est extrêmement tentant, mais quand même, faut pas être assez con se présenter lui-même.
3: Qu'est-ce qu'il a? Ah oui.
2: Eh ben, il l'a fait. Il est allé au bureau du shérif, il a réclamé la prime pour s'être livré lui-même, ce qui n'a évidemment pas marché. Il a été incarcéré.
3: Eh ben oui. Bah oui, c'est un peu con. Oui.
2: Ouais. Non, mais de toute façon,
3: ça s'entête techniquement. Oui, il a raison.
2: Oui. Je veux dire un truc. Il s'est rééchappé.
3: Ah bon.
2: Mais la police là-bas n'est pas inquiète.
3: Ah bon.
2: Ils ont mis une prime de 1 million sur sa tête, donc ils savent qu'il va revenir.
4: Il va revenir.
2: C'est le mec. Le mec va se dire, on va quand même pas le tenter deux fois. Ça va passer. Et le troisième champion, le Brésilien, nous, elle a acheté la voiture d'occasion.
5: Ouais.
2: Elle a la voiture d'occasion, qu'est-ce qu'elle a fait? Elle a fait l'acheter la voiture, elle a mis au nom de l'ex-petite amie.
3: Hein?
2: L'ex-petite amie, qu'est-ce qu'elle a fait la voiture?
5: Ah, elle a roulé vite pour forfoncer.
2: Non, pas du tout, elle l'a mis à l'aéroport.
3: Elle l'a
2: abandonné à l'aéroport.
3: Oh là là,
4: les amendes.
3: Avec les tarifs des aéroports.
2: 678 contraventions.
5: C'est pas con.
2: Le montant total dépasse les 100 000 dollars.
5: Wow.
2: C'est pas une belle vengeance.
5: Ah, ça, oui. Bah,
2: alors,
5: ils ont la preuve. Il doit y avoir des caméras.
2: Mais elle est à son
3: nom. Oui, mais elle est à son nom.
2: Le problème.
3: Gars.
2: Ah oui.
4: Bah oui.
5: Même si t'as la preuve.
2: Elle
3: est
2: à son nom.
3: N'importe.
5: On sait pas con.
2: Ah, le monsieur l'a bien pris en récupérant la voiture. Hein.
6: Ça vous fait 100 000 dollars pour récupérer votre véhicule, là.
7: La salope.
6: Et c'est une 307, la voiture.
7: La salope.
6: En plus, elle a chié dedans.
7: La salope.
2: Ah oui, non, c'est moi, j'ai une histoire de vengeance.
4: Oh là là là là là.
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1: Le sondage sur les Français et l'équipe de France de football. 62% des Français ont une bonne opinion de l'équipe de France. Pas beaucoup, hein. Pas tant que ça, hein.
2: Non,
1: 62%.
2: C'est 1 sur 2 même.
1: Et pourtant, c'est une équipe de France qui fout pas de bordel, hein. 57% des Français ont suivi la Coupe du Monde 2026.
2: Ce qui est pas ouf non plus.
1: Ce qui est pas dingue non plus. Un Français sur deux dit regarder régulièrement les matchs de l'équipe de France dans les grandes compétitions.
2: Ce qui est pas ouf non
1: merci.
2: Plus.
1: 32% des Français possèdent un maillot ou une écharpe d'une équipe de football.
3: Ouais.
1: Ah. Ça, c'est beaucoup par contre.
2: Enfin,
3: toujours quelqu'un qui a un maillot de foot.
2: Sur mon lit, chez Tony, j'ai l'écharpe du PSG.
1: Moi, j'ai plein de copains qu'on lance.
3: Donc c'est lance.
1: 80% des passionnés qui suivent les matchs les regardent directement chez eux contre 29% chez des amis en famille.
3: C'est bon.
1: 73% des Français déclarent mettre le maillot de l'équipe de France, même pour aller chercher une baguette pendant un match. Moi, j'ai un copain, il y a un match de foot de l'équipe de France, il met le maillot, l'écharpe. 41% des Français aimeraient que Zidane rentre ce soir et mette un coup de boule au Français le plus mauvais. Et 18% des Français affirment regarder les matchs uniquement parce que ça leur permet de manger des pizzas et boire de la bière sans que madame ne leur fasse de remarques.
3: Voilà.
4: Pécob.
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2: Voici le nouveau classement du Uber Eats Machine. Le Uber Eats Machine, vous le savez, c'est le classement de ce que vous avez le plus commandé chez vous à la maison cette semaine. Et ça varie, et c'est seulement chez nous sur Europe 2. Avec les amateurs de viande à la 20e place qui vont être contents. Elle fait toujours plaisir avec un petit peu de sauce aux champignons, c'est l'escalope.

0: Zamora.
1: Ah, je le connais. Il aime la performance.
2: Champion.
1: Normalement, ça monte plus le yeah.
3: Ils sont 12e cette semaine, à la grande surprise de toute la rédac. Mais ils sont bien là, et heureusement, car sans eux, on aurait passé un été encore plus chaud, et dans le pastis, ça vous aurait semblé bien fade ou dans le rosé. Je parle évidemment des glaçons.
1: Ah ouais.

0: dans le pastis.
1: La
2: ah ouais,
1: ça
2: refroidit. Hein.
1: Oui, il se classe sur la troisième marche du podium du Uber Eats Machine cette semaine, mais sera toujours numéro un dans le monde entier. On l'apprécie, les petits lendemains de tweets, là. Ah, ouais. Le fameux McDo.
0: M-A-C-D-O. Le McDo.

Et enfin, première place cette semaine. C'est la première fois que ça arrive. On retrouve la mayo, la vinaigrette, les œufs mimosa. Pourquoi donc? Parce que pour préparer ces trois choses, faut touiller. Alors à la première place cette semaine, voici la mayo, la vinaigrette et les œufs mimosa.

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2: Ah, j'ai le bâtard du jour, tiens, qui vient d'arriver.
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4: Les quoi ?
3: Les bâtards du jour.
2: Il y a un papa mexicain. Écoutez bien l'histoire. Il a pété les plombs en voyant sa fille multiplier les selfies avec le filtre chien sur Snap. Vous savez, avec la,
5: ouais, le fameux.
2: Le nez, les oreilles et qui fait. Bon, le père, il a pété les plombs parce qu'elle en faisait jusqu'à 30 par jour.
5: Ah ouais,
6: oh là là,
5: c'est trop.
6: Père.
2: Pour la finir, il a eu une idée un peu violente.
5: Pour la punir, peut-être.
2: C'est vrai que. C'est vrai que non. J'étais un peu dans les jeux vidéo.
7: En même temps, t'avais qu'à bien l'écrire.
2: En même temps que t'avais qu'à bien l'écrire, je l'aurais bien dit.
6: C'est ça qu'il a écrit pour la finir. Ouais. Ah, ouais.
2: Mais écoutez quand même ce qu'il a fait pour la punir. Il l'a enfermé dans une cage.
7: Oh là là.
2: Avec une gamelle de croquettes, une gamelle d'eau. Et il a dit puisque t'aimes envoyer ça à tout le monde, bah, tu vas vivre comme un chien pour avoir pu lui donner une leçon.
5: Ouah, wow, c'est violent.
2: Plusieurs heures plus tard, parce que le gag, il a pas duré 3 minutes.
5: Ouais.
2: La grand-mère qui passait par là a libéré sa petite fille et elle a prévenu la police qui a ouvert une enquête pour maltraitance. Ah, parce que derrière le gag, évidemment,
7: bah oui, qu'on fait ça. Drame, ouais.
2: Voilà, à la limite, tu fais 3 minutes en disant voilà, va à côté du chien sur son lit, tu fais ça 3 secondes.
7: Puis un chien, ça vit pas en cage déjà en plus.
2: Heureusement. Si. Il y a beaucoup de gens maintenant.
7: Ah ouais.
2: Si. En fait, il y a certains chiens pour l'éducation.
7: Ah oui,
2: il faut les remettre dans des cages dans la maison.
7: Oui, la nuit pour pas qu'ils fassent.
2: Voilà,
7: les protéger des fils. Okay.
2: Parce qu'en fait, ça lui remontre quel est son territoire et après, s'il est bien éduqué, vous enlevez la cage.
7: Voilà.
2: Ah il y a plein de chiens qui font ça avec des bébés chiens pour pas qu'ils aillent à la porte, qu'ils aillent machin, pour leur montrer. Bon, ça va, c'est pour la nuit. Hein. Heureusement qu'elle n'utilisait pas le filtre grosse lèvre.
6: Pourquoi ?
2: Parce qu'elle aurait fini dans l'aquarium du salon à nettoyer les vitres à côté du poisson rouge. Heureusement.
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3: Breaking Bad, ça c'est une info que je vous donne si vous êtes fan de la série, a été élue meilleure série de tous les temps.
4: Oui,
3: je vais être honnête avec vous, je ne l'ai jamais vue.
5: Pareil. C'est extraordinaire.
6: J'ai commencé, mais j'ai pas terminé.
3: Tous les gens qui sont fans d'une série vont tous te dire, elle est extraordinaire. Moi, il y a des séries, je les ai commencées. Lost, par exemple, qui a été une série de dingue.
6: Je suis passé à côté, moi. Ouais.
5: Je l'ai regardé 10 ans plus tard, moi.
3: Je ne l'ai jamais trouvé extraordinaire. Je l'ai trouvé lente, chelou.
5: Bah, Breaking Bad, c'est lent aussi. C'est long à partir.
7: Je te confirme. Bah, moi, j'ai regardé plusieurs fois le début de la saison 1 avant de vraiment accrocher.
3: Mais ça, c'est des choix de.
6: Mais j'aurais pu dire Game of Thrones, quoi, par exemple, peut-être.
5: Des
3: choix un peu bobos, ça. Un peu truc. Ça vient d'où, ça?
7: Je sais pas, c'est un site international.
3: Bah ouais, mais c'est un site
5: spécialisé.
3: C'est comme quand tu regardes les sites allociné, les notes qui sont mises à chaque fois sur les films.
6: C'est pas justifié.
3: Ils te dénoncent les comédies populaires et puis quand c'est un film un peu machin.
5: Là, c'est sûr que c'est des spécialistes, les gars.
6: Après les goûts et les couleurs. Hein.
3: Bon, bref, Breaking Bad a pris la première place, 170 points devant Sopranos et The Wire. Je
5: connais pas.
3: Même pas. Game of Thrones de son côté en 6e position avec 62 points.
6: Ah ouais, c'est tout.
5: Ah ouais.
6: D'accord.
5: Et Camping Paradis,
3: attends,
5: sont passés.
3: Je regarde Camping Paradis, vous m'avez demandé.
5: Ouais. Ouais.
3: Attendez, je regarde. Non.
5: Toujours pas.
3: Attends, je déroule. Non, toujours pas.
5: Ah.
3: Attends. Non, ça c'est Camping Rakabalal, c'est une série turque. Et 4880. Attends, je déroule mon rouleau. Vito, mets un titre.
5: Ok.
3: Je suis aux 6000 positions et toujours pas là.
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3: Notre Nico de la production sonore, va bien Nico ?
4: Mais écoute, ça va super bien.
3: Bon, débrief de la semaine, mon Nico, vas-y, on t'écoute, c'est ton moment, c'est ta gloire. L'île Maurice, t'écoute ?
4: Eh bien, mesdames et messieurs, bonjour.
3: L'inocère est là !
4: Et bienvenue dans les off de l'émission. Hier, nous fêtions les 1 mois de la reprise de l'émission de Coé sur Europe 2 et je peux vous dire que nos invités du jour ne sont pas les élèves les plus assidus de la classe. Je vous demande d'accueillir Pietre, s'il vous plaît.
5: Salut Pietre.
6: Bonjour.
5: Bonjour.
4: Pietre qui porte bien son nom puisqu'il fait le Pietre au fond de la classe.
6: Moi, je sais qu'il y avait un chien que j'adore, enfin, que je voyais sur les réseaux qui était sympa. Le Shiba, tu sais, c'est les petits chiens.
7: Le Shiba Inu.
3: Oui, c'est comme les renards.
8: Donc, le Shiba, c'est l'inverse du cacao.
4: Je suis pas sûr d'avoir bien compris. Est-ce que tu peux répéter, s'il te plaît ?
8: Donc, le Shiba, c'est l'inverse du cacao.
4: Ok, bon, j'avais bien compris alors.
3: Si elle est bien.
6: Bah mais je l'ai faite en live, personne ne l'a relevé.
3: Mec, mais t'avais un manque de charisme.
6: De charisme, voilà. C'est ça. Ouais.
4: En cabine de production, c'est pas mieux. Hein. Je suis pas sûr que ce soit le vocabulaire qu'on ait appris en classe.
9: Donc, ça va être tout noir, ta gueule. Ta gueule ! C'est tout noir, ta gueule !
4: Ouais, c'est bizarre quand même, un petit peu. En tout cas, t'as bien retenu le vocabulaire des animaux de compagnie. Hein.
9: Ah, ça, faut le faire, ça. La chatte en feu.
4: Il a bien dit ce que je pensais.
3: Ouais, ça lui a fait penser à un prochain truc, faut le faire, ça. Note pour moi-même.
4: Ouais. D'ailleurs, petit coucou à Tony de l'après-midi qui était présent dans le studio pour ce moment riche en émotions.
10: Ce soir, on fait quoi, du coup ?
11: Tu veux pas faire la fête ? Après, le fromage, je sais plus, tu vas l'avoir. On est combien ? On est 6 ?
10: Ouais, 6. 7.
11: Allez.
10: 7, ça va être ça.
3: On n'a pas entendu. Mais c'est moi ou il a pété ?
6: Il a pété.
3: 7. Remets ça, remettez.
10: Ce soir, on fait quoi, du coup ?
11: Tu veux pas faire la fête ? Après, le fromage, je sais plus, tu vas l'avoir. On est combien ? On est 6 ?
10: Ouais, 6, ça va être ça. 7.
3: C'est horrible.
6: On est 7.
3: Les gars, mais heureusement que vous faites pas ça devant moi. Vous savez que j'aime pas ça. Allez,
4: mon cher Coé, je dirais que vous avez fait des efforts cette semaine, mais vous pouvez toujours améliorer votre anglais.
3: Ah bon ?
4: Tout à fait.
10: I want a good night.
4: Un petit replay quand même.
3: Ça va, I want a good night.
10: C'est pas du tout les paroles.
3: Bien sûr.
4: Allez, bon, ça mérite quand même un bon 10 sur 10, hein, parce que je suis pas là souvent, donc voilà. Contrairement à Corentin, allez, qui lui, alors là, on nous a fait ressortir le bonnet d'âne, surtout en musique.
3: Allez, c'est parti.
4: Oui. Qui visiblement donne des ordres aux autres.
12: Essuie-moi tes slips.
4: Alors pourquoi ? Pourquoi tu donnes l'ordre à quelqu'un d'essuyer ses slips ?
3: Ah, c'est une vanne. Essuie-moi tes slips.
4: D'accord, ok, c'est un blind. Ah, ok, d'accord, j'ai compris. Oui. C'est une illusion.
3: Une
4: d'accord, une hallucination.
3: Voilà.
4: Oui, bon, ça va. C'est pas la peine de t'énerver en studio, Corentin.
10: Non, je m'énerve pas.
13: Hein. Ah, je vais te foirer, merde ! Chier, putain ! Autant, là.
4: Et je vais terminer.
13: Du temps, c'est comme ça.
4: Et je vais terminer sur cette pépite en studio où Corentin a failli brûler Europe 2.
13: T'as le briquet prout là, ça te prend deux. Hein, faut que t'aies vraiment un son de. Regarde sinon.
14: Ah oui, ça marche bien. Attends, on brûle pas le micro quand même. Merde.
3: T'es con. Merci mon Nico.
4: Merci à vous et rendez-vous la semaine prochaine pour les off de Coé sur Europe 2.
3: Merci.
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1: Bienvenue mesdames, messieurs, dans ce nouveau JT Chanté. On va commencer avec une Américaine qui était à bord d'un avion qui reliait Washington à Dallas. Tout se passait bien. Et c'est moi qui chante. Je m'engueule, moi.
2: T'as lancé le jeu.
3: J'ai fait exprès.
1: Tout se passait bien jusqu'à ce qu'elle commette un geste qui a imposé à l'avion d'atterrir. Les explications dans ce reportage en chanson.

0: Ah, mais moi j'aime bien, moi c'est, tu vois.
1: Mais ça a fait quoi du coup?
0: Bah, les
2: ça fait boum.
0: Ben non, non, non. Ils ont dû faire redescendre l'avion parce que t'as vraiment pas le droit.
2: Mais l'allumette, oui, ça.
0: En conclusion. Ce JT chanté avec un monsieur chinois qui est devenu célèbre pour avoir affirmé quelque chose. Alors écoutez bien l'info, vous verrez, c'est le début qu'il faut bien choper. Parce que la réponse, elle est dans ce reportage. En chanson, c'est du reggae.

0: Et il a dit qu'il avait du coup
1: qu'il avait fait l'amour avec une extraterrestre et que donc le bébé qui allait venir c'est un bébé hybride. Mais ça veut dire que la dame elle est extraterrestre.
0: Mais ça n'a jamais existé.
1: Donc ça veut dire que le gars dans son rêve, il a fait un rêve, il s'est réveillé avec une érection de dingue et il s'est dit j'ai couché avec une extraterrestre.
2: Ouais, c'est ça.
3: Fait une chèvre en fait.
1: Et je vais faire que tous les rêves tordus qu'on fait, si on allait à la télé, on disait écoutez, je vais vous raconter mon rêve. Mais j'ai le temps de la réécouter celle-là ou pas?
3: Si vous voulez.
1: Allez, on y va, faites-moi plaisir. Allez, on y va.

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2: Ce week-end. Donc, comme vous allez peut-être un petit peu jouer au foot, voire même peut-être au niveau amateur. Et souvent, au niveau amateur, les veilles de match, bon, on fait la fête. On n'a pas la même exigence de concentration.
3: Eh bien,
2: un dirigeant d'un club amateur a filmé les joueurs pendant l'échauffement, juste avant le match, en leur demandant « Alors, t'as bu quoi hier soir ?» Bon, et voici les réponses.
4: Qu'est-ce que t'as bu hier ?
5: Qu'est-ce que j'ai bu hier ? Beaucoup de Ricard. Quelques bières. Beaucoup de Ricard, du Pinard.
4: Et comme ?
5: J'étais comme président.
4: Et comme ?
2: Pécab.
4: T'es bleu ?
5: Il n'y avait plus ça.
6: On doit être à 15 bières.
4: Pécab.
2: Pécab.
6: Pécab. 5 Sky.
4: Soft.
6: Ouais, c'était soft.
4: Calme.
6: Ouais, rentrée 4h30.
4: Ça va.
7: Il rentre à 14h30, souvent le match il est à 13h. Hein. Rendez-vous à 11h.
2: Ce qui est incroyable, c'est que le mec il est cool. Pécab. Il y en a qui font plus calme quand même, je vous le dis. Enfin, je crois.
8: Allez, on a dû prendre deux petits apéritifs vite fait. Après un petit verre de vin rouge, le reste c'est fini sur moi parce qu'on a des à boire.
9: 5 bières.
4: Pécab.
10: Oh, sobre.
9: Ouais.
4: Ok, soft.
9: Car.
4: Soft.
9: Très bien.
4: Et vendredi, combien de bières à l'entraînement?
9: 48 à 4.
2: Pécab. Et on va finir par Didier. Didier, c'est le gardien. Eh ben, je vais vous le dire.
11: Ouais.
2: C'est le plus sérieux.
11: Ah, quand même.
4: Le programme de ta soirée, Didier?
12: Qui reste entre copains à Caen.
4: Pécab.
12: On est rentré marbré.
4: Pécab.
12: Tranquillement, mais correctement.
4: Pécab.
2: Il est génial avec Pécab. Bon, suite aux dernières nouvelles, quand même, ce que
13: oui,
2: vous êtes nombreux à me demander.
13: Ils
2: ont perdu le match, mais ils étaient contents du résultat.
7: Pourquoi?
2: Parce qu'ils ont perdu 8-6. Et on fait ça!
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2: Voici le retour de la Star Academy. Ouais. Ça y est, c'est lancé. Ils ont annoncé la nouvelle saison. Ça démarre le 10 octobre. Les téléspectateurs découvriront ce soir-là les visages de la prochaine promotion au château de Damary-les-Lys. Alors, on a qui alors?
3: Pour commencer, on a le présentateur iconique de cette émission. C'est Nikos Aliagas, bien sûr. Salut Nikos.
4: Bonjour à tous. Bonjour les loups. Quel honneur, quel bonheur, quelle joie de vous retrouver bientôt sur TF1 pour le retour de la Star Academy.
5: Bah oui.
4: Au programme, un show incroyable du public qui n'a que ça à foutre que d'assister au retour de la Star Academy des professeurs qui vont s'embêter à apprendre aux élèves à chanter. D'ailleurs, je trouve ça un peu débile.
3: Pourquoi vous trouvez ça débile, franchement?
4: Apprendre aux élèves à bien chanter alors que depuis 7 ans, le vocodeur fait faire des miracles à Jules et à tous les autres rappeurs.
6: C'est pas faux.
4: On aurait pu faire des économies, les loups.
3: C'est vrai, ouais, mais bon, que voulez-vous, Nikos? C'est comme ça. Et puis sinon, vous avez quand même hâte d'être demain soir?
5: Le 10 octobre.
3: Ouais, le 10 octobre.
4: Oui, fils.
3: Oui.
4: J'ai hâte de les découvrir. Tous ces nouveaux élèves, j'espère qu'on n'aura pas un nouveau Jean-Pascal. Pourquoi? Qui nous sortira une purge, comme je suis un agitateur, un provocateur.
3: Une bête à poil.
4: Mon nom est Jean-Pascal.
3: My name is Jean-Pascal, ouais.
4: Bisous les loups. Rendez-vous le 10 octobre sur
3: TF1. Merci Nikos.
4: Salut fils.
3: On a hâte de vous retrouver, Nikos. Et oh là là, ça faisait longtemps qu'on ne l'avait pas eu. Tiens non, Patrick Sébastien.
4: Ça va, le
3: petit
4: réagi.
3: Avant
4: d'aller dormir. Putain, qu'est-ce que je suis content de vous retrouver. Ça va, vous êtes en forme?
5: Bah ouais, vous.
3: Ça va, mais me dites pas que vous êtes en gueule de bois quand même.
4: Putain, comme tu me connais.
3: Pourquoi?
4: Je suis en gueule de bois.
6: En tous les matins.
4: Je suis sorti hier soir au club le Harry Plotter et la croupe en feu. Petit club là qui vient d'ouvrir du côté du Cap d'Agde. Je peux te dire qu'il n'y a pas eu qu'un balai entre les jambes. Putain, qu'est-ce que je me fais kiffer. Bisous. Vous parlez de la Starac. Qu'est-ce que je suis content que ça revienne.
3: Vous êtes vraiment si content que ça?
4: Carrément, carrément, Mastouf. J'ai toujours rêvé de chanter, de vivre dans un château à Dresde. Par contre, je vous avoue que les cours de musique, moi j'y vais pour jouer de la flûte avec la bouche. Tu veux une démo?
3: D'accord, bon.
4: Allez,
3: vas-y.
4: Regarde. Allez,
5: c'est pas la bouche, ça, Patrick.
4: La flûte est derrière. Ça y est. Allez, en place. Allez, c'est parti, je vous joue Titanic.
2: Il y a des progrès à faire là.
4: Ouais, parce que je me suis pas fait le cip, ça fait des fausses notes avec les doigts.
3: Patrick, stop. Est-ce que j'ai une question? Vous avez une anecdote à nous raconter par rapport à la Star Academy?
4: Ouais, j'ai une anecdote. Je vais te la raconter, c'est tout.
3: Allons-y.
4: Je sais que les Français là qui nous écoutent, ils ont envie de rire.
3: Oui.
4: Ils ont envie de s'éclater, donc je vais vous la faire. Et comme on parle de la Starac, je vais vous la faire à Acapulco, comme on dit.
3: D'accord.
4: D'accord, c'est comme à Capella, mais c'est plus loin.
3: Ok,
4: t'es prêt? Une petite pipe avant d'aller chanter. Une petite pipe avant d'aller chanter. Armandale, t'as eu une petite pipe pour te décontracter.
6: Mais... Non.
4: Ah quoi?
3: Non, on va pas ça.
4: Mais si, parce qu'après, c'est elle fait vibrer le calumet jusqu'à ce qu'elle sorte en ré.
3: Non,
4: une petite pipe avant d'aller chanter.
3: On peut pas faire
4: Armandale,
3: ça.
4: Armandale, t'as une pipe pour te décontracter.
3: Oh là là.
4: On peut plus rien faire.
3: Non, on peut plus rien faire.
5: Olo.
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2: Allez, il est 6h du matin. Comment ça va aujourd'hui? C'est lundi, on se réveille, nous sommes là. Les news et la météo, c'est Cédric Lecor. Bonjour Cédric.
3: Bonjour Coé, bonjour à tous. Le soleil a laissé place à la grisaille dans le nord-ouest avec un peu de pluie en prime. Je reviens sur la météo dans deux minutes. Suite et fin de la visite du pape en France après avoir rencontré hier à Lourdes des victimes de violences sexuelles dans l'église. Léon XIV est attendu à Metz en début de matinée où il doit prononcer un discours sur les bienfaits de l'Europe avant une déambulation en papa mobile dans les rues de la ville et une messe à la cathédrale Saint-Étienne à laquelle Emmanuel Macron devrait finalement participer. Le Rassemblement national poursuit sa percée dans les urnes avec une dizaine de sénateurs élus hier. Le RN et ses alliés de l'UDR sont en mesure de créer un groupe dans la chambre haute du Parlement. Les Républicains conservent leur majorité et la France insoumise a fait élire son tout premier sénateur. Rachida Dati, de son côté, joue son avenir politique. Le procès pour corruption de l'ex-garde des Sceaux s'achève aujourd'hui à Paris avec les réquisitions du parquet qui pourraient demander son inéligibilité avant les plaidoiries de la défense. Rachida Dati est accusée d'avoir fait du lobbying pour Renault alors qu'elle était eurodéputée. Un campement au pied de la Tour Eiffel pour exprimer leur colère. Des pompiers se sont installés hier sur le Champ de Mars dans le cadre de leur mobilisation lancée le 8 septembre pour réclamer davantage de moyens humains et financiers. Après un été historique sur le front des incendies, ils vont participer demain à la grande mobilisation nationale de la fonction publique. Une déambulation est également prévue cet après-midi dans les rues de la capitale. À ce propos, la saison des incendies n'en finit plus. Trois départements sont encore en risque élevé de feux de forêt. Ce lundi, la Haute-Garonne, l'Aude et les Pyrénées-Orientales. Hier après-midi, un feu s'est déclaré à l'aéroport de Carcassonne lors d'un meeting aérien. Les flammes ont parcouru 60 hectares, 70 pompiers et plusieurs bombardiers d'eau ont été mobilisés. Le feu a été fixé un peu avant 19h. Côté sport, la surprise, Brandon McNulty au championnat du monde de cyclisme. L'Américain a remporté hier à Montréal ce prestigieux titre grâce à un raid solitaire de 32 km. Déception du Français Paul Sexas qui est arrivé 15e après avoir souffert de crampes en fin de course. En football, deuxième journée de Ligue des Nations. Après sa victoire vendredi en Turquie, l'équipe de France joue à Bruxelles ce soir face à la Belgique. Et puis la météo après un week-end très ensoleillé. Le temps s'est dégradé ces dernières heures avec l'arrivée d'une perturbation pluvieuse. Résultat, vous avez de la grisaille des Ardennes au Pays Basque en passant par la Bretagne. Quelques ondées dans le nord-ouest. Le soleil va résister dans le sud-est, au-dessus d'un ciel voilé. Les températures seront quasi stables, toujours très douces pour la saison. 27 à Paris et Reims cet après-midi, 28 à Gap et Perpignan, 30 degrés à Tarbes et Limoges contre 23 à Laval et Cambrai, 19 à Caen et Saint-Malo. Retour du soleil demain dans la moitié ouest.
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3: Un tour en librairie avec parmi les dernières nouveautés Rick Grimes 2001 Comics avec pour héros le fameux shérif de The Walking Dead. Dans un récit complètement déjanté, imaginez que derrière la horde de zombies se cache un complot extraterrestre. Ça peut paraître loufoque et pourtant c'est avec cette idée que le scénariste Robert Kirkman a réussi à vendre sa BD à un éditeur au début des années 2000, Maxence de Grandel, l'auteur du livre Les Vies de The Walking Dead.
4: Sa première originalité a été un petit peu mensongère puisqu'en fait, quand il a présenté son projet à Image Comics, il a dit « Oui, c'est une histoire de zombies, mais il y a un petit twist, c'est qu'en fait, c'est une invasion extraterrestre, que les zombies ils viennent d'une invasion extraterrestre. » Et sauf qu'en fait, il avait absolument pas prévu de mettre des extraterrestres dans son histoire, mais il a juste menti pour avoir la validation de son éditeur.
3: Et la boucle est donc bouclée dans cette bande dessinée Rick Grimes 2000, avec donc plein de personnages de la saga. Ça vient de sortir aux éditions Delcourt. 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
6: Bonjour et bienvenue sur Europe 2.
7: Bonjour Laurence.
8: Bonjour Laurence.
7: Bonjour.
6: Alors, vous allez assister au Maillon très très très très faible. Devant moi, 4 candidats qui vont devoir faire équipe pour tenter de remporter 0 euros.
7: Oh non !
6: Découvrons maintenant l'équipe qui va jouer avec nous ce matin.
9: Bonjour, Claudia Schiffer.
7: Claudia
8: Schiffer.
9: Schiffer.
8: La coiffeuse.
9: Claudia Schiffer. Je fais bonjour.
8: Ah oui.
6: Bien.
10: Bonjour, Éric Ciotif. Je suis à un cheveu de me présenter au présidentiel.
6: Éric Ciotif.
11: Bonjour, Sean Payne. Je suis toujours bien coiffé. Mais...
12: Bonjour, Michel Drucker. J'ai un salon de coiffure qui s'appelle Vivement Dimèche.
6: Bien. Je vous rappelle qu'avec cette équipe de champions, avant de répondre à une question, vous pourrez dire banque.
11: Allez.
6: Pour empocher
11: Allez.
6: L'argent que vous n'aurez pas.
10: On se concentre.
6: Jouons tout de suite. Un maillon très, très, très, très faible.
10: Allez, stouffe. Oh, pardon, Claudia.
6: Claudia Schiffer.
9: Bonjour.
6: Melon et Melèche.
9: Oui. Hein.
6: Sont à la ferme. Il y a un coq et un dindon.
11: Ah.
6: Melon, regarde le coq.
9: Et me lâche le dindon.
6: Correct.
10: Bravo, c'est
6: bien. Eric Ciotif.
13: Oui.
6: Pourquoi l'automne est la pire saison pour les enfants roux?
13: Ouais, je le savais.
10: Parce que c'est plus simple de les abandonner en forêt.
6: Correct.
9: Oh non, c'est moche.
6: Sean Bain.
10: Bon.
6: Il existe plusieurs races de mouches. Mais lesquelles?
11: Alors, il y a la queton, la mouche queton, la quéter, la diouf, la mouche diouf, et la tournée, mouche tournée.
6: C'est pas correct.
10: Ah oui.
6: Michel Drucker.
10: Oui.
11: Dis donc.
6: C'est l'histoire d'un cochon qui s'appelle Henri et qui veut changer de sexe.
10: Oui.
6: Que devient-il?
10: Henriette.
6: Henriette. Correct.
10: Bah, la thune à nous, là.
9: La moula, là.
6: Nous arrivons à la fin de notre jeu.
13: On a gagné.
6: Hélas.
10: Quoi?
6: Zéro. Euro en banque.
11: Radine, elle.
6: Vous n'êtes vraiment pas les surimi les plus chimiques de la boîte de vin.
10: Ah ouais. Mais...
6: Avec zéro. Euro en banque, vous êtes tous les maillons faibles.
11: Au revoir.
9: Au revoir.
6: Au revoir.
10: Dégoûté.
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2: Pierre et Maryse vendent l'objet d'un auditeur. Ils ont décidé aujourd'hui, qu'est-ce qu'il y a à vendre d'ailleurs?
3: Un livre de voyage.
2: Bon, ça va leur faire plaisir.
3: Oui, téléachat.
4: Bonjour à tous. Bonjour Europe 2 et bonjour chère Maryse.
5: Et bonjour Pierre.
4: Eh bien, bienvenue dans ce nouveau téléachat, Maryse.
5: Bonjour Pierre.
4: Cher téléacheteur et chère téléacheteuse, bonjour Maryse.
5: Bonjour Pierre.
4: Bien, dans ce nouveau téléachat, je vais merde les auditeurs. Deux Pierre. Télé-shopping spécial auditeur, oui.
2: Vous n'avez pas dit bonjour à Maryse, c'est mal poli.
5: C'est vrai.
4: Bonjour Maryse.
5: Bonjour Pierre.
2: Voilà.
4: Eh bien, chère Maryse, qu'allons-nous vendre ce matin?
5: Alors, je vous le donne de suite, Pierre, c'est un guide du retard, tenez.
4: Oh, nom de Dieu,
2: facile,
4: Dieu, qui veut aller voyager là-bas? Alors, chers auditeurs, voici un magnifique guide du retard pour voyager.
3: Où ça?
4: Au Liechtenstein, c'est pas vrai. Cher Maryse, bonjour Maryse.
5: Bonjour Pierre.
4: Le guide du retard pour voyager au Liechtenstein. Le Liechtenstein. Le Liechtenstein. Je n'y arriverai pas, Maryse.
5: Pierre, le Liechtenstein, Pierre. Bon, oh là là, c'est pas possible. On va enchaîner. Vous en avez un deuxième. Ah, voilà, allez-y, parfait. Pierre, plus facile.
4: Très bien. Eh bien. Chère Maryse,
5: oui.
4: Celui-ci, je veux dire directement à tous les auditeurs qui nous écoutent et qui écoutent cette fabuleuse émission d'Europe 2. Bonjour Maryse.
5: Bonjour Pierre.
4: Et je vous le dis sans bafouiller, puisque c'est le guide du retard des États-Unis d'Amérique.
3: Oh, bravo.
4: Vu Maryse, je l'ai dit.
5: Oui, bravo, Pierre, bravo.
4: Alors, regardons à l'intérieur,
5: voilà.
4: Chère Maryse.
5: Ah,
4: aux États-Unis, Maryse, vous pourrez donc visiter le magnifique État du Massachusetts.
3: Ah, mais non, pas celui-là.
4: Le Machatoupette. Le Massouestouspette. Le Mastachoussette. Le magnifique État, Maryse.
5: Oui.
4: Du Mastachoupette. Le. L'État, Maryse, du Bouffe-moi la chouquette. Le.
5: Quoi?
4: Le Mastachoutoute. Le. Le mon nez dans ta choupette.
5: Mais
4: le.
5: Je crois que vous voulez dire l'État du Massachusetts.
4: Écoutez, ils ont qu'à partir à Cholet. Maryse, et le climat est beaucoup plus tempéré. Merci à tous et bon week-end. J'ai envie de vous dire bon week-end, Maryse.
5: Bon week-end, Pierre.
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1: Voici le moment du blind test. Aujourd'hui, c'est compliqué. Vito nous a dit que pour l'entrée dans l'automne, il avait décidé de faire quelque chose de plus dur. Mais Piet, tu vas suivre cette émission, tu parles, je vais te...
2: Dès que c'est moi, ils n'écoutent jamais.
1: Mais je suis d'accord, ils s'en foutent, ils n'ont pas de respect. Ouais.
3: Non,
1: pas de respect. Non, vous n'avez pas de respect.
2: Qu'est-ce que tu disais ?
1: Il n'y a que vos gags qui vous intéressent.
2: Voilà, exactement.
1: Vous êtes perso en humour. Il n'y a que vous qui vous faites rire vous-même.
2: On fait après, peut-être il me dit, quand il y a une chute, il faut que tu rigoles parce que sinon...
1: Oui, si. C'est la dernière fois, tu as dit, quand je dis une blague, Vito rit.
2: Il a dit.
4: Mais sans vous les rires.
1: Allez, on y va.
2: Allez, premier titre.
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1: Des malentendus, le temps perdu.
5: Des malentendus.
1: C'est vrai, là.
6: Le temps, des malentendus. Ça ne me quitte pas, ouais.
1: C'est ne me quitte pas.

0: Énorme. Ne me quitte pas. Disco. Ne me quitte
1: pas. Ouais. C'est vrai que quand tu remets la version originale, tu prends un coup. Hein.
2: Ouais. Ne me quitte pas.
3: Oh la vache.
1: Ah ouais, rien à voir.
4: Il faut oublier tout.
5: Pas le sanglier.
1: On continue vite. J'adore ça. Mario Croner.
6: Donner à bouffer à des pigeons.
3: Ben Nathan Kaboul.
6: Leur filet d'écoute.
7: C'est
1: Renaud.
7: Oui, c'est Renaud.
3: Ah, oui. Vas-y, c'est...

0: truc original.
1: C'est pas pareil.
0: Vous savez qu'il voulait pas la sortir, Renaud, cette chanson.
2: Ouais, c'est sa femme qui lui a dit ça.
0: Il ne voulait pas la sortir.
3: Pourquoi ?
4: Mais il avait un doute, il trouvait ça bon.
3: Ah bah ouais.
5: Ça va pas trop marcher d'ailleurs.
0: Non, hein, non. Allez, on continue. Tous mes amis sont partis.
2: Mon cœur a déménagé.
3: Ah
2: oui.
3: Ah, ça j'ai pas.
2: C'est Hardy, Françoise Hardy ?
3: Non.
2: Ah non, France Gall.

0: Alors plus original.
1: Si maman, si tu voyais ma vie.
0: J'adore, encore un.
2: J'en ai un dernier.
0: Allez, dernier.

0: trompé de version.
1: Ouais. Ouais, parce que l'original.
2: Dans son vieux.
3: Par-dessus un
2: rap. Il a pris pendant des années le même autobus de banlieue.
1: Vous savez que ma chérie, elle a réécouté en podcast l'interview que j'ai fait chez Didier Barbelivien.
4: Ouais. Ouais.
1: À Europe 1. Et à un moment donné, j'ai choisi cette chanson-là. Je l'appelle au téléphone. Elle était en voiture, j'entends. Qu'est-ce qu'il y a? Je lui dis, il s'est passé quelque chose. Oh, j'écoute l'émission avec Didier Barbelivien. Je lui dis, mais qu'est-ce qui s'est passé? J'ai dit une connerie. Non, mais c'est beau ce que tu dis, puis t'as mis mon vieux, maman.
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0: Qu'est-ce qu'on va se réécouter de l'émission si vous venez de vous réveiller? C'est lundi, ah, je sais que c'est difficile le lundi, ça pique un peu, hein. Ça pique un tout petit peu. Ma petite Stouff, on est en train de préparer l'émission du lundi.
1: Et oui, on aura celui que...
2: Et oui.
0: J'adore ça.
1: Et oui, bah, le pape, la compile du pape, évidemment, qui est encore en France aujourd'hui.
0: La compile du pape, si vous l'aviez raté,
1: on en parlera tout à l'heure.
0: Vous l'aurez d'ici quelques minutes, juste après les flash de 6h30.
1: Et on reste sur le thème du pape, on a eu le garage Germain, parce que comment il est véhiculé, le pape? Grâce à qui?
0: La papa mobile, c'est nous, c'est le garage Germain, c'est Europe 2. À tout de suite, 6h30, news et météo. Les news avec Cédric Lecor. Salut, bon Cédric.
3: Salut Coé, bonjour à tous. Un lundi sous la grisaille à l'ouest avec un peu de pluie alors que le soleil va continuer de briller dans le sud-est. Météo plus complète à la fin de ce flash. Une action symbolique au pied de la Tour Eiffel. Plusieurs dizaines de sapeurs-pompiers ont installé un campement sur le Champ de Mars dans le cadre de leur mobilisation lancée il y a 3 semaines. Après un été éprouvant sur le front des incendies, les syndicats réclament notamment des embauches et une meilleure protection de leur santé. Une déambulation est prévue cet après-midi dans la capitale avant la grande mobilisation nationale de la fonction publique demain, à laquelle les pompiers vont donc s'associer. Les services publics vont donc tourner au ralenti demain dans tout le pays. France Travail, les hôpitaux, les bibliothèques, les piscines et les écoles, évidemment, qui resteront fermées pour certaines, obligeant les parents concernés à s'organiser. Pas de grosses perturbations, en revanche, dans les transports. Trafic normal pour les TGV, quasi normal pour les TER, même chose en région parisienne où seules quelques lignes de RER seront impactées. À moins de 6 mois de la présidentielle, le Rassemblement national a confirmé sa percée dans les urnes au sénatorial avec une dizaine d'élus. Le parti de Marine Le Pen associé à l'UDR d'Éric Ciotti vont pouvoir créer un groupe au Sénat. De son côté, LFI a fait élire son tout premier sénateur. Dans l'actualité également, le dernier jour de la visite du pape en France, Léon XIV va célébrer une dernière messe cet après-midi à 16h à la cathédrale Saint-Étienne de Metz. Après avoir déambulé en papa mobile dans les rues de la ville, hier le souverain pontife s'est notamment entretenu avec des victimes de violences sexuelles dans l'église. Côté sport, Toulouse a largement dominé Montpellier, 40-18. Hier soir, en clôture de la 4e journée de Top 14, Toulouse est deuxième au classement et premier au classement, juste devant Lyon, justement. Il y avait du cyclisme aussi de l'autre côté de l'Atlantique. L'Américain Brandon McNulty a été sacré champion du monde de cyclisme à Montréal, surclassant les favoris. Déception, en revanche, pour le Français Paul Sexas, qui est arrivé 15e après avoir souffert de crampes en fin de course. Après l'énorme succès de la bande dessinée Les Guerres de Lucas, consacrée à la création de Star Wars et dont le premier tome s'est vendu à plus de 300 000 exemplaires, une autre BD nous emmène dans les coulisses d'un film culte.
4: C'est un grand requin blanc.
3: Les Dents de la Mer, énorme succès au box-office en 1975, mais qui a bien failli coûter la carrière de Steven Spielberg. Et pour cause, rien ne s'est passé comme prévu, avec des requins mécaniques défectueux, une série d'incidents lors du tournage qui va durer 159 jours au lieu de 55, faisant tripler le budget initial. C'est ce que nous raconte justement la BD Les Dents de l'Enfer aux éditions d'Argo. Si vous êtes à Paris, sachez que le Forum des Images propose une soirée spéciale demain avec la projection des Dents de la Mer, suivie d'une rencontre et d'une séance de dédicace avec l'auteur de cette BD, Maï Grand. Il reste justement quelques places encore. Steven Spielberg, qui est aussi au cœur d'une autre bande dessinée qui vient de sortir, Le Débutant, aux éditions Casterman, centré là aussi sur les péripéties du jeune réalisateur qui était alors âgé de 27 ans lors du tournage donc des Dents de la Mer, ce film culte de 1975.
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3: Après un week-end très ensoleillé, le temps s'est dégradé ces dernières heures avec l'arrivée d'une perturbation. Résultat, vous avez de la grisaille des Ardennes au Pays Basque en passant par la Bretagne. Quelques ondées dans le nord-ouest, le soleil va résister dans le sud-est. Les températures sont toujours beaucoup trop douces pour la saison. 27 à Paris et Reims, 28 à Gap et Perpignan, 30 à Tarbes et Limoges contre 23 à Laval et Cambrai, 19 à Caen et Saint-Malo. 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
0: Voici la compile du pape au Stade de France. La chanson de promo pour faire venir du monde. Qu'est-ce que...

0: Il y a une chanson de secours d'ailleurs, hein, au cas où celle-là pourrait pas marcher, il y en a une autre.
1: Hein.
0: Ah, si Johnny avait été là.
1: Vous êtes 80 000, on va y passer la nuit.
0: Ouais, non, y a, dans ces cas-là, il n'y a pas de distribution. Hein. La chanson des spectateurs qui s'impatientent.
1: Mais alors, mais alors, mais alors, la messe, mais alors, mais alors.
0: Le
1: B, c'est le S.
0: Et si le pape était à la cantine du Stade de France, pourquoi pas, il y a sa chanson.
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0: Et même pour Macron, dis donc, vous savez que Macron, il veut pas aller à la messe, mais il veut pas le voir. Hein.
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0: un petit bonus. Il y a la maman du pape qui réclame la bénédiction de la famille. Ah,
1: oui. Reviens, Léon. J'ai les mêmes à la maison.
0: En tout cas, je vais vous dire un truc. Ça va faire 3 jours d'amour. 3 jours où oui. des milliers de gens vont se réunir partout pour célébrer l'avenue du pape. Et en tout cas, ça ne sera que des bons moments. Il n'y aura pas d'échauffourée, il n'y aura pas d'agression. Et ce sera un bonheur de voir ça dans les infos.
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0: Le top de Stouff, on y va,
1: madame.
2: On va parler des petites passions qu'on a du mal à comprendre. Je ne sais pas si dans l'équipe, vous avez peut-être, vous, une passion, quelque chose qui vous tient à cœur,
1: alors,
2: et que vous faites.
3: Alors,
2: une
3: si, moi, j'en ai une là récemment avec mon fils. En fait, mon fils, en ce moment, il est fan de pompiers, police et tout. Et il fait la collection des écussons. On a été à la fête foraine près de chez moi et il y a un policier qui surveillait la fête foraine qui lui a filé un écusson de la ville et tout. Et
0: il a le droit de faire ça?
3: Bah oui, ils en ont plein.
1: Bah, résultat, il a plus d'écusson, il s'est fait virer.
3: Voilà. Ouais, non, mais du coup, là, on en est à 38. Ouais. On a les pompiers, les gendarmes.
0: Il a fait les sans-flingues aussi.
1: Et c'est marrant parce qu'il parle de ça avec. Avec vraiment.
2: Passion, ouais.
1: Avec passion parce que c'est son fils.
3: Ouais. Non,
1: tu vois,
3: mais
1: il dit c'est génial, on en a 38.
2: Et c'est où? C'est rangé où?
3: Dans sa chambre, mais il se démerde. Mais
0: tu connais un gars qui collectionne les boules à neige ici, là?
3: Oui.
2: On a par exemple les dominos qu'on aligne pendant, tu sais, 14 heures pour les faire tomber en 30 secondes.
0: Ah non. Il y avait l'émission avec les dominos.
1: Et domino day.
2: Ouais. Bah pourquoi il fait ça en fait? Il fait toute sa journée, il s'amuse. En plus, il faut les poser d'une certaine façon, avec une certaine distance. C'est un grand. Mais je ne comprends pas.
1: J'ai jamais compris. Mais par contre, en revanche.
2: Après, il faut les ramasser.
1: En revanche, c'est bluffant.
2: Ah oui,
1: les
2: c'est
1: mecs qui font ça avec le petit chariot, ça passe au-dessus de l'eau, il y a
4: ça.
1: Un petit.
4: Et tout ça pour allumer un interrupteur à la fin, c'est pic.
2: Et voilà.
1: C'est bluffant. Qu'est-ce qu'on a d'autre?
2: On a aussi les coloriages par numéro.
1: C'est quoi ça?
2: Bah, tu sais, t'as des cahiers de coloriage maintenant, et puis t'as un espèce de dessin avec des numéros dans les petites cases du dessin, et tu prends chaque couleur, enfin chaque
4: le
2: numéro
4: six,
2: correspond
4: le
2: à une
4: six,
2: couleur.
4: Le 6 c'est rouge, le 2 c'est.
1: Ça va, j'ai compris.
2: Et donc toutes les 5
1: chaque
2: minutes.
1: Chaque numéro une couleur, ça sert à rien. Tu prends pour un abruti. Le 2 c'est bleu, le 3 c'est marron.
4: Et tu dépasses pas, Sébastien.
2: Et, donc voilà, c'est très bizarre, comme peut-être que ça détend, je sais pas, moi ça m'énerverait personnellement.
1: Qu'est-ce qu'il y a d'autre?
2: On a aussi les gens qui construisent, tu sais, les petits bateaux dans les bouteilles.
1: Bah non, mais ça c'est plus là, c'est même plus une passion.
2: Déjà,
1: c'est,
2: tu construis le petit bateau, après il faut qu'il soit dans un petit goulot. Je sais même
0: mais
2: pas, c'est la bouteille qui construit autour,
0: mais
2: je pense.
0: Mais non, mais la bouteille autour.
4: Non, ils les font dedans.
1: Mais non, mais les gars, c'est la bouteille qui construit autour. Comment tu veux souffler du verre avec un bateau en bois?
4: C'est comme le crapaud dans la bouteille.
1: Les gars, vous savez pas
4: comment. Avec le petit goulot. Après, ils gonflent.
1: Ils y vont avec des petites baguettes, ils passent par le goulot. Et ils collent et ils ont une loupe et ils collent à l'intérieur. Vous voyez, c'est un enfer. Sinon, mais sinon, ça n'a aucun intérêt. Tu prends un bateau, tu mets une bouteille autour.
3: Je connais pas ça.
2: Tu connais pas?
4: Si, c'est une passion.
2: On a aussi autre passion, c'est alors là, le point de croix. Donc tu passes 6 mois à faire 38 000 petits points de croix pour avoir marqué Home Sweet Home.
1: J'espère que t'as mis dedans le tricot ou pas, parce que ça revient grave à la mode.
2: On aurait pu le mettre. Non, j'ai terminé avec par exemple les gens qui collectionnent aussi les fèves de Galette des Rois. Voilà, et donc généralement en plus, t'as de la frangipane qui reste dessus, qui est sortie de la bouche et que t'as pas nettoyé. Et ça reste dans le tiroir.
4: Des tiroirs
1: la dernière
4: entiers,
1: fois,
4: quoi.
1: Je lui dis, elle en est où ta collection? C'est que très sérieusement, elle m'a sorti les boîtes, alors regarde. Ça, c'est la collection.
2: Dis-moi qu'elle les nettoie, qu'elle les frotte quand même.
1: Ah, je pense que mais elle en est très très fière. Et là, j'ai montré ça, je dis, putain, c'est beau.
0: Et t'as regretté d'avoir posé la question.
4: Alors que moi, je collectionne les sacs à vomi d'avion.
1: C'est vrai, et ça, c'est rare.
3: Utilisé.
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2: La Papa Mobile est refaite pour son week-end en France. Et attention, il y en aurait deux. Deux, et chez qui elles sont faites? Qui s'est occupé? C'est une fabrication française, c'est le garage Germain. Oui, monsieur Lab. Eh oui.
3: Germain.
2: Wouh.
3: Garage. Germain.
2: Garage Germain, bonjour. Alors,
4: c'est qui m'emmerde là?
5: Garage Germain, j'écoute.
2: Ouais, bonjour, c'est Coé, Garage Germain. Et ça, et chaque fois, c'est un plaisir. Ça fait combien de temps qu'on se connaît?
5: Ouais, ça va faire une 30 piges au moins.
2: Ouais, à peu près. Ouais. Alors, dis-moi, Garage Germain, j'ai appris un truc. On me dit que c'est vous qui préparez la Papa Mobile pour ce week-end. Est-ce que c'est vrai?
5: Bah, un peu, mon neveu. Je lui prépare une auto, là, aux petits oignons.
2: Ah ouais?
5: Du feu de Dieu, là.
2: C'est vrai.
5: Une accélération et il rase les Champs-Élysées, mon Léon.
2: Alors, qu'est-ce que vous avez fait dans cette voiture? Est-ce qu'on peut reconnaître un petit peu les secrets de la Papa Mobile?
5: Bah, déjà, j'ai mis un moteur V12.
2: Ah, quand même.
5: Avec deux pots bidalo, là. Réhausse 2.5. Avec siège baquet et aileron de 4.
2: Ah, et le siège baquet, c'est pas très utile parce qu'il est debout.
5: Bah, peu importe, mon gars. Bah, ouais, avec prise d'air sur le toit.
2: Ah, oui,
5: et
2: c'est une décapotable.
5: Prise d'air. Bah, ouais, mais moi, je sais pas aussi. Moi, tu le dis, tu fais un bolide, je fais un bolide.
2: Ah, mais je comprends, bien sûr.
5: Et sans oublier. L'arbre magique, senteur aussi.
2: Non, mais arrêtez avec ça. Arrêtez, non, c'est en sang qui est le mieux.
5: Ouais,
2: écoutez, je veux bien, mais c'était pas très utile et c'est un peu n'importe quoi surtout.
5: Quoi, n'importe quoi?
2: Bah, oui, enfin.
5: La Papa Mobile, quoi.
2: Oui, je sais, mais.
5: C'est comme la Batmobile, quoi. Faut que ça envoie du pâté, quoi, tu vois. Alors on a mis des néons bleu, blanc, rouge.
2: Mais non. Ah bah oui.
5: Et dès qu'il passe une vitesse, ça fait une fumée blanche.
2: C'est-à-dire, ah oui, quand même.
5: Ah bah oui, bah oui, quand même. Et puis surtout, on lui a mis une belle sono, mon copain.
2: Non,
5: il va faire claquer qu'un coup, le pare-plein.
2: Je vais vous dire un truc. Ça, c'est un truc qu'on ne sait pas. S'il y a un autoradio et s'il y a une sono, peut-être qu'il nous écoute. Là, est-ce qu'on peut avoir une démo?
5: Bah vas-y, fais claquer qu'un coup.
6: Ça
7: envoie
6: 3000 watts,
7: ma
8: gueule.
7: J'adore ça.
6: T'as niqué la batterie, là?
8: Comme
5: vous avez pas arrêté de me faire chier, la baisse de son. Coupe, tu as niqué la batterie, là.
2: Vous savez que j'adore ce titre.
5: Ouais.
2: Non, mais c'est pas une vanne.
5: Ouais.
2: Et je pense qu'il y a plein de gamins dans le monde qui sont revenus à la religion avec ce titre.
5: Bah, c'est lui qui m'a demandé le remix, là.
2: Comment ne pas te louer? J'adore ce titre.
5: Bon, non, bah attends, c'est bon, j'ai autre chose à foutre, là, j'ai du boulot, donc je vous laisse, je dois m'occuper de la voiture de Céline Dion.
2: Ah, bah alors, je ne savais pas non plus, donc Céline Dion, c'est vous aussi, ça va être quoi comme voiture?
5: Ouais, c'est plus simple, hein, ça sera un déambulateur.
9: Oh,
5: allez, à bientôt au service, j'ai du taf.
2: Il n'y a pas de respect. Respect, il est au vestiaire. Merci, le garage Germain, quand vous voulez, on se rappelle.
5: Service.
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0: Qu'est-ce que c'est bon ça. Oh là, qu'est-ce que j'aime ce titre. Bonjour tout le monde.
1: Bonjour, je suis votre réveil matin.
0: Bonjour, je suis là pour vous dire qu'aujourd'hui c'est lundi. Oh que oui, ça pique à ses fesses. Dès aujourd'hui, c'est un lundi, j'ai rien à vous vendre de plus. C'est un lundi. Si, c'est le dernier du mois de septembre.
2: C'est ce que j'allais dire.
0: Ça peut vous faire du bien.
3: Ouais, parce qu'il est long ce mois de septembre. Ouais.
0: Il est long, mais il n'est pas désagréable.
3: Oui.
0: J'ai connu des. Tu vois, je préfère un long mois de septembre qu'un long mois de janvier.
3: C'est le soleil qui se couche plus tôt, ça mine ça.
0: T'as vu aussi?
3: Ah, par contre, ça mine ça.
1: Enfin, j'étais chez moi, je regarde dehors, je dis, qu'est-ce qui se passe?
3: Qu'est-ce qui se passe?
1: Il fait plus noir que d'habitude.
3: Eh oui.
0: Tu vois, et ça descend, parce que au mois de septembre, ça descend de plus en plus vite chaque jour.
3: C'est ça, et là, ça veut te dire, attention, ce qui arrive derrière là, pouf, c'est parti.
0: Ah, ben moi, je sais ce qui va se passer.
3: Il y a le mois de novembre.
0: Ah, je sais ce qui va se passer. Il y a une dame corpulente, blonde, qui va arriver. Qui va commencer à ouvrir ton placard tout doucement.
2: Ah ouais. Non.
0: Tu vas avoir une poignée comme ça qui va s'ouvrir.
3: La dame blonde corpulente, je la cherchais.
0: Et là, elle va ouvrir ta porte et elle va faire...
3: Ouais, mais il y a le mois de novembre avant.
0: Voilà. T'inquiète, elle sera là quand même.
3: Il sera déjà
2: t'inquiète. Là. Et octobre.
3: Bah, elle est déjà dans les rayons chez Action.
0: T'inquiète,
3: déjà,
0: elle vient déjà avec les téléfilms de TF1 au mois d'octobre.
3: Vrai,
0: t'inquiète. Dans un instant, j'aurai des infos incroyables à vous dire. Vous êtes du genre le matin à dire non, je prends plus de café parce que je me suis rendu compte que c'était très nocif, je prends autre chose. Eh bien, dans ce autre chose, je vous dirai à quel point finalement vous feriez mieux de reprendre du café. Je vous expliquerai tout ça, on parlera du matcha. Dans un instant, les champions du monde de l'actu, terrible accident qui est arrivé avec un siège Ikea qui pourrait vous arriver aussi. Et puis, végétalienne et sport. Vous savez, on dit souvent que quand on venait végétalien, on n'a pas de protéines animales.
3: Oui, c'est vrai.
0: Donc on n'est pas au taquet.
3: Ouais.
0: Je vous donnerai une info dans les champions du monde de l'actu. La France qui bosse et qui se lève tôt aujourd'hui, nous aurons les forains dans un instant avec le bougez pas, c'est Europe de 7h du mat'.
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0: Bonjour mes petits castors, c'est lundi aujourd'hui. Je m'appelle Coé avec toute l'équipe, c'est une nouvelle semaine. Merci d'être très nombreux à nous écouter. Les news, la météo du lundi. Notre Cédric Lecor. Comment il va, mon Cédric?
5: Eh ben, un week-end très calme, ça va bien. Merci. La météo, c'est parti, ouais. Le soleil a laissé place à la grisaille dans le nord-ouest avec un peu de pluie en prime. Je reviens sur la météo dans deux minutes. Suite et fin de la visite du pape en France, après avoir rencontré hier à Lourdes des victimes de violences sexuelles dans l'église, Léon XIV est attendu à Metz en début de matinée, où il doit prononcer un discours sur les bienfaits de l'Europe avant une déambulation en papa mobile dans les rues de la ville et une messe à la cathédrale Saint-Étienne à laquelle participera finalement Emmanuel Macron. Le Rassemblement National poursuit sa percée dans les urnes avec une dizaine de sénateurs élus hier. Le RN et ses alliés de l'UDR sont en mesure de créer un groupe dans la chambre haute du Parlement. Les Républicains conservent, eux, leur majorité et la France Insoumise a fait élire son tout premier sénateur. Rachida Dati, de son côté, joue son avenir politique. Le procès pour corruption de l'ex-garde des Sceaux s'achève aujourd'hui à Paris avec les réquisitions du parquet qui pourrait demander son inéligibilité avant les plaidoiries de la défense. Rachida Dati est accusée d'avoir fait du lobbying pour Renault alors qu'elle était eurodéputée. Un campement au pied de la Tour Eiffel pour exprimer leur colère. Des pompiers se sont installés hier sur le Champ de Mars dans le cadre de leur mobilisation lancée le 8 septembre pour réclamer davantage de moyens humains et financiers. Après un été historique sur le front des incendies, ils vont participer demain à la grande mobilisation nationale de la fonction publique. Une déambulation est également prévue cet après-midi dans les rues de la capitale. À ce propos, la saison des incendies n'en finit plus. Trois départements du sud sont encore en risque élevé de feux de forêt aujourd'hui. Hier après-midi, un feu a parcouru 60 hectares aux abords de l'aéroport de Carcassonne. Côté musique, Taylor Swift est devenue cette nuit l'artiste la plus récompensée au MTV Video Music Awards. 33 statuettes désormais pour la superstar qui a rendu hommage à Dolly Parton. Elle en est profité pour dévoiler le clip de son nouveau single Passion Zéro. De son côté, Madonna, qui était en tête des nominations, a remporté 7 récompenses, notamment la vidéo de l'année avec son nouvel album Confession 2. Et puis, quelques mots de sport. Il y a du football ce soir, la deuxième journée de Ligue des Nations. Après sa victoire vendredi en Turquie, l'équipe de France joue à Bruxelles ce soir face à la Belgique.
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5: Le soleil a donc laissé place à la grisaille sur une grande partie du pays des Ardennes au Pays Basque en passant par la Bretagne avec en prime un peu de pluie dans le nord-ouest mais pas de quoi mettre fin à la sécheresse. Toujours du soleil dans le sud-est, il fera encore beaucoup trop chaud pour la saison. 31 degrés à Auch, 30 à Ajaccio, 29 à Carpentras, 28 à Pontarlier et Nogent-sur-Seine, 26 à Poitiers contre 22 à Valenciennes et Mortagne au Perche. 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
2: Bravo, merci mon équipe. Merci mon équipe, j'ai failli être...
3: Non, merci Pietre.
2: J'ai failli être blessé. J'ai failli être blessé. C'est pas ce qu'ils ont fait, Vinto. Il tapait ta souris sur mon siège.
4: Ah non.
2: Si, et elle était chargée, il n'y avait même pas un morceau de fromage.
4: Oh, et après on aurait entendu « Bonjour, c'est quoi sur
5: Mais qui nous le fait d'habitude à Pietre et moi quand on arrive?
2: Je ne sais pas.
6: Ah, ouais, voilà. Oui. Tous les matins, il y a une tapette à souris.
2: Gamberge. Bon, les amis, merci de nous avoir choisis aujourd'hui. Dans un instant, les champions du monde de l'actu, vous allez adorer les champions du monde du jour. Avec vraiment, et je le dis, si vous avez un petit siège Ikea, des fois, et que vous asseyez dessus tout nu, faites très attention. Nous y reviendrons dans un instant. Je reviendrai également sur les gens qui sont végétariens, voire végétaliens, et qui font beaucoup de sport. Mmh. On dit toujours qu'il faut de la protéine animale, quand même, pour le poulet, le poisson, et que la protéine végétale, c'est bien. Mais pas suffisant.
7: Ah,
2: eh bien une personne a décidé de prouver que c'était faux. Je vous en parlerai dans un instant. La France qui bosse et qui se lève tôt, les forains, à 7h30. À 7h30, nous avons un document exceptionnel. L'ingénieur du son, vous savez que nous, des fois, on récupère les bandes des enregistrements.
5: Ouais.
2: L'ingénieur du son est à l'origine du titre Coxy, c'est ça, de
7: oui,
2: garçon.
7: Garçon, ouais.
2: Garçon,
7: si t'enlèves la CD, ça fait gare.
2: Voilà, nous aurons tout à l'heure une info également. Oh, c'est plus qu'une info, c'est le son qui va avec. Le retour d'Afida Turner.
7: Ah.
2: Afida qui a été interviewée et qui a voulu à un moment donné chanter.
5: Elle va bien.
6: Ah bah elle va bien, oui, Afida, ouais.
2: Non mais globalement elle va bien. Hein.
4: Ouais. Ah, le retour du pape, le retour d'Afida Turner.
2: On a plus parlé du pape ce week-end que d'Afida Turner.
6: Mais le pape est plus calme. Hein.
2: Chante moins.
6: Oui,
2: On s'en occupera tout à l'heure.
5: Etienne.
2: En tout cas, ils n'ont pas les mêmes paroles.
5: Ouais.
2: Et puis, la Villa des animateurs reviendra tout à l'heure avec Jean-Pierre Foucault et Patrick Sébastien sur iRobot, qui était hier soir à la télé. Vous avez regardé, qui l'a vu?
4: Film culte,
2: qui
4: ça.
2: Qui l'a vu? Oui, c'est vrai que c'est bien.
6: Ah, il est génial, ce film.
4: Ouais.
6: Et puis, il était avant-gardiste. Hein. Enfin,
2: il est bien parce que tout ce qu'il y a dedans...
6: C'est ce qui nous arrive, c'est ce qui va arriver.
2: Ah, hein. On est d'accord. Puis en plus, ils ont la même gueule, les robots. Tout est très inquiétant.
6: C'est vrai, hein.
2: Ouais. Tout est très inquiétant dans ce film. Et puis, on parlera des manifestations sur le climat. Qu'a eu lieu ce week-end?
6: Ouais, c'était pas fou.
2: On en parlera d'ici quelques minutes. Qu'est-ce qu'on écoutera, Vito?
4: Moving to the Sun.
2: Très bien.
4: Okay.
2: Ça, avec ça, si vous partez pas pour un bon lundi.
7: Ouais.
2: Est-ce que l'équipe a passé un bon week-end, Stouff?
3: Oui,
2: qui a invité
3: bon
2: le pape à déjeuner.
6: Oui, alors, il a tout mangé?
3: Il a fini son assiette? Très bien. Non, mais honnêtement, quel moment incroyable. Vraiment, mais...
2: Toi, t'étais à la place de la Concorde?
3: Moi, j'étais... Non, j'étais pas place de la Concorde. Moi, j'étais sur un peu avant, sur les champs.
2: T'es bien?
3: Enfin, en bas des gens. Ouais. Les gens, mais adorables. Oui, bah oui, je l'ai vu passer.
2: Parce qu'évidemment, qu'elle n'ait pas vu.
6: Bah oui, mais il y avait tellement de monde.
3: Non, je l'ai vu dans sa papa mobile.
2: Ah ouais? C'est pour ça qu'ils l'ont mis un peu en hauteur, pas dans une voiture de sport.
3: Bah oui. Non, mais même incroyable, les gens. Enfin, je me suis sentie bien, en fait, dans la foule.
2: Bah voilà, ma petite.
3: J'étais super bien. Ouais.
2: Voilà.
3: Non, mais c'est vrai.
5: C'est que de l'amour.
3: C'était que de l'amour. Non, mais puis voilà, j'ai discuté avec des gens que je ne connaissais pas qui venaient de Bretagne.
5: Les meilleurs.
3: Échange incroyable.
6: Et encore des drapeaux bretons.
2: Il y avait beaucoup de drapeaux bretons.
6: Même au championnat du monde de cyclisme qui était au Canada, j'ai vu les drapeaux bretons. Il n'y avait pas de.
2: Non, mais je crois que quoi qu'il se passe, il faudrait même qu'on vérifie, mais je pense que sur la Lune, il y aura un drapeau breton.
6: Non,
2: mais
5: il paraît qu'en Bretagne, on est plus nombreux que les Chinois. Hein. On est partout.
4: Et par contre, en Bretagne, plus un drapeau breton.
3: Je pense qu'on en reparlera, mais c'est vrai que voilà, quand les gens sont là pour la même chose et qui sont pleins d'amour et de compassion.
2: On a un petit bilan.
3: Bah, tout se passe bien en fait.
2: On en parlera tout à l'heure, Mastouf, on a le petit bilan. Moi, Pietro, le week-end était comment?
6: Moi, j'ai fait un aller-retour express à Saint-Cyprien.
2: C'était bien.
6: Chez mon père.
2: Papa était bien.
6: Oh, mon père, il est en forme là.
2: Ah,
6: il est en forme, le Pierrot là.
2: C'est vrai?
6: Ah, il a encore une nouvelle copine. Il s'est embrouillé avec un gars là qui lui pétait la gueule.
2: Il serait pas en train de se faire une deuxième vie, ton père?
5: Bah, si, je pense. Hein, il a raison.
6: Ah, mais il est en plein kiff. Il paraît que ma soeur m'a dit, elle lui a fait faire une prise de sang. Sa prise de sang, elle est mieux que celle de ma soeur.
3: Faut se poser des questions.
6: Il a 91 ans,
2: mon petit Corentin va bien. Le week-end était bon. Notre journaliste,
5: compliqué,
2: Compliqué.
5: Elle a fait tout.
2: Ouais. Comment ça te connaître?
3: T'as pas eu ton appartement ce week-end?
5: Si!
3: Alors?
5: Ah bah nickel, hein! Vu que j'attends les meubles.
2: Ouais.
6: l'instant, c'est...
2: Pour l'instant, ça fait plus truc qui a été saisi par les huissiers que...
5: Ça résonne.
2: Mon petit, nos journalistes, on fait un gros bisou à tous les journalistes de France, on embrasse le nôtre, ça va bien?
1: Ça va bien.
2: Week-end bon aussi?
1: Très calme.
2: Excellent, très bien, Evito.
8: Bonjour, moi j'étais en Alsace. D'ailleurs, mon cousin hier jouait, j'avais dit que j'allais en parler, il jouait hier au foot, donc il joue dans le club de Bischofsheim. Et hier, j'ai découvert une nouvelle ville qui s'appelle Trüchtersheim. Je ne connais pas.
2: Tu sais que le Scrabble alsacien, il doit être carton, il doit cartonner quand même.
5: Il ne faut pas être dyslexique.
2: Bisous à vous tous de toute la France, peu importe l'endroit où vous êtes. Dans un instant, après Ugel, les champions du monde de l'actu, mais cette info, peut-être que vous êtes du genre à dire je ne prends plus de café, c'est plein de substances, c'est pas très bon pour le cœur, je prends du matcha.
1: Bah, c'est bon le matcha. C'est bah, très sain le matcha.
2: Le matcha, c'est très sain, on ne sait plus ce que c'est, mais c'est faux, c'est du matcha. Eh bien, c'est la tendance du moment. Hein. On vient d'apprendre que 4 matchas sur 7 analysés dépassent les seuils de référence d'aluminium fixés. Oui, vous avez bien entendu. D'aluminium par les instances européennes. C'est-à-dire que quand vous buvez du matcha, vous prenez de l'aluminium qui va avec et qui reste dans votre corps.
1: Mais j'en bois un litre par jour,
2: mais c'est bien. De plus, cette étude révèle aussi que la moitié des consommateurs dépasse la dose recommandée qui serait de 3 tasses par jour.
6: Un litre 5 à peu près.
2: Mais on lui dit d'arrêter de boire sa mère de verte. Hein.
5: Mais il a diminué, regarde. Il a
6: une là, j'ai mis aujourd'hui, petite. C'est la petite. Là.
2: Voilà. Ouais.
6: Voilà. J'ai que 1 litre.
2: Le pire, c'est quand il va faire des cacas qui vont être emballés dans de l'alu.
5: Ouais, c'est ça.
2: C'est à partir de là, quand tu commences à sortir un César, tu fais ce que je ne suis pas allé trop loin. Il a fait un piètre Music Award. Très content de lui. 7h02, c'est Ugel, les champions du monde arrivent.

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3: 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Et courage, hein, si vous devez chercher de l'essence encore avec le prix de l'essence qui est compliqué, on fait une bise aux pompiers qui sont toujours en grève. Dans un instant, oui. Ça n'a rien à voir, mais vous mettrez le son dans le camion de pompiers très fort, il y aura Lizzo. J'adore ce titre de Lizzo. J'aimais pas trop quand c'est sorti.
2: Ouais.
3: Et maintenant, je reprends du plaisir. Pendant que Pietre se transforme en Iron Man progressivement avec son matcha, ce qui commence à en boire.
4: Je suis dégoûté, ça.
3: Bah, oui, bah,
4: c'était le truc le plus sain du monde.
2: Bah, ouais, c'était, ouais.
5: Entre ça et la puff, c'est
3: mais
5: super.
3: En fait, le problème, c'est que plus un produit devient industriel, c'est-à-dire qu'un produit, il est sain quand c'est un gars qui le fait dans son champ.
4: Ouais.
3: Et je sais même pas où c'est fabriqué le matcha.
4: C'est du thé, donc ça va venir d'Asie. Hein.
3: Quand le gars, il te le ramène du bout de son champ et qu'il te le fait, que t'as un circuit court.
4: Ouais. Oui.
3: Mais quand ça devient un truc industrialisé, c'est fini. Vous avez du mercure, du machin, des bouts de pile à l'intérieur, c'est de la saloperie. Dès que c'est industrialisé, c'est mauvais.
4: Bah là, ça fait loin pour aller voir le petit agriculteur vietnamien ou japonais. Là.
3: Bah, quand on aime...
5: On ne compte pas.
3: Okay. Le champion du monde de l'actu, le premier, est un Américain. Alors écoutez bien son histoire parce qu'elle est terrible. Il se remettait d'une blessure au genou. Donc il devait prendre une douche, ras-le-bol d'être assisté tous les jours par quelqu'un. Il a donc décidé de prendre son petit tabouret Ikea dans la salle de bain en s'asseyant dessus. Comme il est posé, il peut se doucher. Vous me suivez?
2: Ouais.
3: Le tabouret avait plusieurs trous. Vous savez, de drainage
5: c'est
3: circulaire.
5: C'est les pliants, là, non?
3: Les petits trucs avec des trous dedans. Enfin, je connais pas bien ce modèle, mais voilà. Sauf que, en prenant sa douche, avec le savon et l'eau, une de ses testicules est glissée à travers une des ouvertures. Puis, le gonflement a rendu la sortie extrêmement difficile. Après plusieurs tentatives, et vous avez donc l'image, les gars, c'est-à-dire que vous avez la boule qui est de l'autre côté du fauteuil. Et vous tirez, et vous voyez qu'elle reste de l'autre côté du fauteuil. Je ne veux même pas être à la place du gars au niveau de la douleur. On est sur un niveau de 11, sur une échelle de 1 à 10.
4: Oh là là.
3: Il a les membres de sa famille, parce que évidemment, il a appelé les gens de sa famille pour venir l'aider, qui ont donc tous vu la couille de l'autre côté.
6: Je pense que tu réfléchis, tu envisages toutes les solutions avant d'appeler.
3: Je pense que quand on est à appeler ta mère, ton père, ou ton beau-frère, tu te dis, est-ce que j'ai vraiment fait tout ce qu'il y a à faire. Ils ont appelé les services d'urgence, le siège a été découpé.
4: Ah bah voilà, tu vois.
3: Pour finalement, il a pu être libéré. Voilà. Bon, en attendant les secours, il y a quand même une souris qui est venue faire un petit speed bag là, en dessous, comme ça, là. C'est le petit ballon d'entraînement de Rocky, là. Allez ! Second champion, elle s'appelle Maria Stridom. Alors écoutez bien, c'est une conférencière australienne, et c'est très important ce que je vais dire. Elle a 34 ans, elle est alpiniste végétalienne.
4: Ah ouais.
3: Et elle a voulu escalader l'Everest dans le cadre d'un objectif qui prouvait tout simplement que les végétaliens pouvaient gérer les défis physiques extrêmes et avaient assez de force dans ce qu'ils puisaient dans la nature pour réussir
4: mais l'Everest,
3: à faire ça.
6: C'est bien, alors.
3: Et ben, vous savez
6: chaud.
3: Quoi
4: ouais.
3: Elle est morte.
5: Non.
3: Son mari tentait l'ascension, a survécu, mais il n'était pas en grande forme non plus.
6: Non plus.
3: Voilà.
5: Ah, c'est supplémenté pas, c'est pas possible.
4: Ben non, mais pas assez. À un moment, il faut de la protéine, la protéine, quoi.
3: Voilà, elle aurait pu être sauvée, hein.
4: Ah
3: 7000 mètres d'altitude, il restait que des petites Edelweiss, hein.
4: Ouais,
3: mais au dernier moment, on l'a dit, non, c'est une espèce protégée. Je n'y toucherai pas. Et enfin, troisième champion, un couple de Liverpool, écoutez bien, qui pesait un poids combiné de 1000 livres, ça veut dire 500 kilos à eux deux. Hein.
5: Ouais. Oh là là.
3: On survécu, écoutez cette histoire. Le sol de leur chambre s'est effondré. Pendant qu'ils faisaient des trucs dans le lit, ce qui les a fait plonger de deux étages, puisque le lit s'est effondré à travers un mur de la buanderie du sous-sol. Les équipes d'urgence sont précipitées dans le bâtiment, vieux de 250 ans. Ils ont réussi à sortir les amoureux, qui sont échappés avec seulement des blessures, quasiment rien, et alors que toute la structure est en train de s'effondrer autour d'eux.
4: Oh là là.
3: Et ils seraient partis en vacances, le temps de trouver un nouveau logement.
4: Ah ouais, putain. Ouais.
3: Faut pas partir en mer rouge, hein, parce que après le détroit d'Ormuz, il y a que le canal de Suez qui passe.
4: Si on se baignait, ça va pas bloquer.
3: Commencez pas parce que bon, voilà, s'il vous plaît, on a déjà quoi de plus grand chose, 7h16, allez.
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3: Dans un instant, la France qui bosse et qui se lève tôt. Tiens, des forains, fait longtemps.
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8: Au cas où on se reverrait pas d'ici là, je vous souhaite une bonne soirée et une excellente nuit.
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3: Nous ferons le bilan du pape dans un instant. En chiffres. Ouais, on s'occupera de ça d'ici quelques minutes. Nous aurons, qu'est-ce qu'on aura? Le son des réseaux, vous allez adorer le son des réseaux. Le son des réseaux avec Afida Turner qui fait donc son grand retour, même si j'avais l'impression qu'elle n'était jamais partie. Donc vous l'entendrez dans une interview, ça m'a fait mon week-end.
5: Ne dis rien, sinon tu recevras encore des messages.
3: Daffita Turner.
5: Ah bah oui.
3: Ah non, mais je vais pouvoir recevoir
5: des
3: messages.
5: Elle va te dire, c'est son avocat.
3: On reçoit des messages de son avocat qui dit que...
5: Mais c'est pas son avocat.
3: Mais que c'est elle, mais qu'il faut...
1: Maître ChatGPT.
3: Voilà, bien sûr. Non, mais qui dit que, non, oui, vous avez dit des choses. Nous vous demanderons d'enlever l'intégralité des bandes, des extraits concernant notre cliente. Enfin bon, nous en parlerons tout à l'heure. Et puis, un document exclusif. Nous nous sommes procurés, vous savez que nous arrivons souvent à nous procurer des extraits d'enregistrement studio.
1: Oui, bah oui.
5: Ah, j'adore.
3: Nous avons les bandes.
5: L'ingé son.
3: L'enregistrement avec l'ingé son.
5: Je l'adore.
3: De Coxy. Garçon.
1: Ah ouais.
3: Garçon, si t'enlèves la cédille, ça fait gare. Ça a été un tube.
1: Ah oui.
3: Voilà, bah voilà. Alors, comment s'est passé l'enregistrement? Que s'est-il passé véritablement? Je peux vous le dire.
1: Mal.
3: Et découvrir des choses terribles. Ah. Restez avec nous, la Villa des animateurs arrivera tout à l'heure avant 8h. Jean-Pierre Foucault et Patrick Sébastien reviendront sur iRobot qui est passé hier soir. Et puis pareil, on reviendra sur les manifestations qui ont eu lieu dans toute la France. On fera un petit bilan sur le climat.
1: Oui.
3: Voilà, donc...
2: Mais on n'en a pas parlé parce qu'il y avait le pape.
3: Ah, fait chaud. Bah,
2: tu voyais
3: fait chaud.
2: Ah, ouais.
3: Non, mais c'est-à-dire que...
1: C'était clairsemé. Hein.
3: Ah, oui, s'il y a bien un truc...
5: Je ne vais pas te mentir, je n'ai pas suivi.
3: Quand tu sais que le pape va venir... Et tu sais que globalement, c'est ce qui que même le match de l'équipe de France de vendredi, personne n'en a parlé.
5: Non, bah oui. C'est vrai.
3: Mais quand tu sais que t'as ça, tu te dis oh, je vais décaler un peu peut-être ma manif. Peut-être que je suis pas sur le. Je vais peut-être attendre un moment plus creux. Ouais. Bah non, les gars, ils l'ont tenu. Alors avec des résultats qui vont pas avec. Oui, direction forcément. La France qui bosse et qui se lève tôt. On dit Sade, Chadé,
1: je pense.
3: Shade. Je sais pas comment on prononce. Ah, Shade,
4: ça
3: peut-être.
4: Ça a changé parce que maintenant c'est Karl. Donc.
3: Ok, d'accord.
5: Ok.
4: Vous emmerdez pas.
3: C'est vrai qu'on était en train de se faire chier à prendre un prénom, ça a changé. C'est bon. Comment ça va, Karl?
6: Ça va, et toi?
3: Ça va, mon ami. Est-ce que t'es en forme? La France qui bosse. Alors, les forains. C'est vrai que les gars, on parle rarement de vous, et pourtant, si alors s'il y a un truc difficile, et je te montre le truc.
1: Mais c'est ça, démonter, monter. Oh.
3: Et je te remonte.
5: Les normes de sécurité.
3: Et je m'installe. Oui, alors si c'est une pêche au canard, les normes de sécurité sont moyennes.
5: Mais...
3: Qu'est-ce qu'il a, Karl?
6: Alors, j'ai un manège style chenille avec les voitures qui balancent.
3: Eh ben ça, voilà. Ça, alors voilà, moi, j'ai toujours peur, parce que vous n'avez pas peur, quand vous démontez, que vous remontez, de dire, tiens, parce que moi, il manque une vis sur une table de chenille qu'il y a.
4: C'est bon, à la limite, oui.
3: C'est pas très grave.
4: Ça se casse la gueule, c'est pas grave.
3: Mais sur une chenille, je fais, tiens, il manque, j'ai une vis qui est par terre.
5: Non, oui.
3: Vous n'avez pas trop peur de ça?
6: Non, du tout. Nous, on démonte, enfin, moi, personnellement, je démonte mon manège une fois par semaine et je remonte aussitôt après, quoi.
4: Mmh. Puis de toute façon, il a un vide-poche. Il met les vis en trop, il les met dans le vide-poche.
6: On vérifie tout le temps, quoi, en fin de compte, point de vue qu'on démonte et qu'on remonte à chaque fois.
1: Parce que si tu veux garder le comparatif avec une armoire IKEA, généralement, une armoire IKEA, tu la démontes et tu la montes une fois, tu peux la démonter.
5: Oui, voilà.
1: Vite fait.
5: Si tu déménages.
1: Vite fait, si tu déménages, mais la troisième, le pas de vis, il n'est plus.
3: IKEA, il devrait te dire, vous avez droit à un déménagement.
4: Ouais, c'est ça.
3: C'est pas plus. Bon, en tout cas, écoute, t'es où en ce moment, là? Dans quelle fête?
6: Alors, j'étais à Oudan et là, je suis arrivé à la Saint-Michel à Louviers.
3: D'accord. Il va y avoir combien de manèges à la Saint-Michel?
6: À peu près une trentaine de manèges. De gros manèges, hein. De gros manèges, sans compter les stands et les petits. Hein.
3: Donc,
6: on
3: toi,
6: a à peu près 80 forains.
3: Toi, tu 80, fais que manège à sensation, tu fais pas la bouffe, les chichis, les machins, les trucs.
6: Oui. Si ma femme fait la bouffe et les chichis.
3: Voilà. Ça, c'est rentable.
1: Et toi, t'es dans la chavise, je dis attention, c'est parti.
3: Qu'est-ce qui est le plus rentable? C'est le manège ou c'est, les chichis, les machins?
1: C'est la bouffe.
6: Bah, ça dépend les fêtes. Le problème, c'est que ça dépend les fêtes. Si tu tombes sur une fête qui a beaucoup de monde, bah, c'est le manège. Et si tu tombes sur une fête qui a très peu de monde, bah, c'est plutôt les crêpes et les gaufres.
3: Tu sais que la dernière fois, on a fait un truc pour les pompiers à la fête à Neuneu. Et donc, j'étais allé faire les photos et les vidéos pour l'ouverture avec l'association des pompiers. Ils étaient en train de s'installer.
1: L'odeur.
3: Mais heureusement que c'était fermé, mes gars. Mais heureusement, j'étais en train de voir les trucs de crêpes, de machin, mais or.
2: Mais moi, en fait, c'est ça, c'est l'odeur qui te.
1: C'est
2: qui
1: que du vice. Ah,
3: mais pour moi, ça, c'est les manèges à sensations. Elles sont là, mes sensations. Elles sont là. Moi, c'est pas quand je monte à 20 mètres, c'est quand tu me sors des chichis. Elles sont là, mes sensations. Attention, mon ami, voici les questions. Comment fait-on pour percer 3 ballons avec 2 plombs au tir à la carabine? Réponse A, en soudoyant le responsable du stand, en ayant un flingue de secours dans la poche, ou attendre que 2 ballons se superposent.
6: En attendant que 2 ballons se superposent.
3: Très bien, ça. Hey. Qu'est-ce qui part le plus au stand crêpes, gaufres, chichi? Première réponse, le diabète, le cholestérol ou la ripette.
5: Voyons.
3: Ça peut être les 3.
4: Ouais. C'est plus le A, je pense.
6: Ouais. Ouais, je pense.
3: Ouais, j'y vais. Et enfin, combien de chances a-t-on de choper le nouvel iPhone Duo au grappin? Tu sais, tu mets un euro, puis t'as la pince avec les iPhones en dessous.
4: Ça a l'air facile.
3: Moins que de se faire percuter par un astéroïde. Moins que de se faire mordre par un requin qui tomberait du ciel dans la Creuse. Ou moins que de se faire percuter par un astéroïde transgenre qui se prend pour un requin. Dans la Creuse.
6: Un requin dans la Creuse.
5: Je pense que les trois.
3: On est d'accord que jamais personne n'a remonté un iPhone. Tu peux nous le dire, Karl.
6: Alors, si, ça a déjà arrivé.
3: Oui.
6: Le problème, c'est que le patron, après, il pleure. Hein.
3: C'est arrivé. Mais une fois, au chalet.
1: Et c'était mon neveu.
3: En tout cas, je te fais un gros bisou. Vas-y, passe un bonjour à qui tu veux, mon ami.
6: Ok, pas de problème. Je souhaite un bonjour à toute la profession foraine et à tous vos auditeurs. Un gros bonjour à tous vos auditeurs à la France qui se lève tôt.
3: Elle est où la fête là? T'es où? À la Saint-Michel? À quel endroit?
6: À Louviers.
3: Je vais te le faire, moi. Attention, je vous rappelle bientôt que si vous allez à la fête foraine à Louviers, bien sûr, vous allez donc faire un tour au manège de Karl. Le manège de Karl qui s'appelle le...
6: L'ours blanc.
3: L'ours blanc, bien sûr. Allons-y les vénards, je m'attends des canards, amateurs de mille, on fait le bouger, bien sûr. On est là. On remonte, on recule. Allons-y, bien sûr, on va prendre un
8: truc pour la. Oui, bien sûr, 2 euros.
3: Et bien sûr, on y va. Bisous, mon ami.
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3: Ouais, quand vous voulez, vous m'appelez. Ouais, je me suis mis les autoscooters, les
4: autotamponneuses. Tu veux ou tu veux pas?
3: C'était mon kiff. Quoi?
4: Non, vas-y.
10: Tu veux la son déco?
3: Ah, pardon. Allez, bon réveil. Prenez que vous prenez votre café, il est 7h28, c'est l'heure 2, on y va, c'est la fin.

0: aimez la grande musique, vous allez être servi. Et si vous étiez dans les coulisses de l'enregistrement du titre Coxie Garçon, restez là, vous allez le découvrir. Mais encore, je vous parlais de grande musique, Afida Turner. Et ses prouesses vocales, croyez-moi, Céline Dion, c'est de la gnognotte. 7h31, les news, la météo. Bonjour, c'est Europe 2. Cédric Lecor, quel temps va-t-il faire, mon petit Cédric?
1: Salut Corée, bonjour à tous. Un lundi sous la grisaille à l'ouest avec un peu de pluie, alors que le soleil va continuer de briller dans le sud-est. Météo plus complète à la fin de ce flash. Encore trois départements sont en risque élevé de feux de forêt aujourd'hui. La Haute-Garonne, l'Aude et les Pyrénées-Orientales. Hier, les flammes ont parcouru 60 hectares aux abords de l'aéroport de Carcassonne où se déroulait un meeting aérien. Il a fallu 4 heures aux 70 pompiers mobilisés pour fixer l'incendie. Une action symbolique justement au pied de la Tour Eiffel. Plusieurs dizaines de sapeurs-pompiers ont installé hier un campement sur le Champ de Mars dans le cadre de leur mobilisation lancée il y a 3 semaines. Après un été éprouvant sur le front des incendies, les syndicats réclament notamment des embauches et une meilleure protection de leur santé. Une déambulation est prévue cet après-midi dans la capitale avant la grande mobilisation nationale de la fonction publique demain, à laquelle les pompiers vont donc s'associer. Les services publics vont donc tourner au ralenti demain dans tout le pays. France Travail, les hôpitaux, les bibliothèques, les piscines, les écoles évidemment, qui resteront fermées pour certaines, obligeant les parents concernés à s'organiser. Pas de grosses perturbations en revanche dans les transports. Trafic normal pour les TGV, quasi normal pour les TER. Même chose en région parisienne où seules quelques lignes de RER sont impactées. À moins de 6 mois de la présidentielle, le Rassemblement National a confirmé sa percée devant les urnes au sénatorial avec une dizaine d'élus. Le parti de Marine Le Pen, associé à l'UDR d'Éric Ciotti, vont pouvoir créer un groupe au Sénat. De son côté, LFI a fait élire son tout premier sénateur. Dans l'actualité également, le dernier jour de la visite du pape en France, Léon XIV va célébrer une dernière messe cet après-midi à 16h à la cathédrale Saint-Étienne de Metz, après avoir déambulé en papa mobile dans les rues de la ville. Hier, le souverain pontife s'est notamment entretenu avec des victimes de violences sexuelles dans l'église. Il aura fait du bruit et très mal au portefeuille des participants. Un cortège de mariage samedi à Saint-Priest a donné lieu à 87 verbalisations et près de 11 000 euros d'amende. 242 points de permis de conduire ont été retirés pour des infractions multiples, avec des invités qui se sont notamment amusés à faire des rodéos urbains. Un nouveau test décisif pour SpaceX, la méga fusée Starship d'Elon Musk va tenter pour la première fois d'atteindre l'orbite terrestre. Un test d'environ 10 heures qui va aussi permettre de déployer 26 satellites Starlink autour de la Terre. Décollage un peu après 14 heures. Il y avait du cyclisme de l'autre côté de l'Atlantique. L'Américain Brandon McNulty a été sacré champion du monde à Montréal, surclassant les favoris. Déception pour le Français Paul Sexas qui est arrivé 15e après avoir souffert de crampes en fin de course. Et puis côté rugby, Toulouse a largement dominé Montpellier 40 à 18 hier soir en clôture de la 4e journée de Top 14. Toulouse est premier au classement devant Lyon.
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1: Après un week-end très ensoleillé, le temps s'est dégradé ces dernières heures avec l'arrivée d'une perturbation. Résultat, vous avez de la grisaille des Ardennes au Pays Basque en passant par la Bretagne. Quelques ondées dans le nord-ouest. Le soleil va résister dans le sud-est. Les températures sont toujours beaucoup trop douces pour la saison. 27 à Paris et Reims, 28 à Gap et Perpignan, 30 à Tarbes et Limoges contre 23 à Laval et Cambrai, 19 à Caen et Saint-Malo. 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
1: Salut l'équipe, je suis en train d'écouter là, vous parlez de la chasse, des anti-chasses, etc. Alors moi j'étais pas pour la chasse. Là ce week-end je vais passer ma théorie du permis de chasser, ce qu'on dit le permis de chasser. Et franchement oui, si on n'est pas là pour réguler, il va y avoir des problèmes. Et la chasse c'est pas d'aujourd'hui. La chasse, pendant la préhistoire, les hommes chassaient pour se nourrir. Et voilà, et heureusement qu'il y a des chasseurs. Voilà, à un moment donné, puis c'est, enfin, je sais pas, de chasser et de manger ce qu'on a chassé, voilà. Et en même temps, ça régule. Et il y a le respect de l'animal. Un chasseur, s'il tombe nez à nez avec un chevreuil, un cerf, il va pas forcément le tuer. Il y a aussi la beauté de la nature, quoi. Enfin, voilà. En tout cas, ouais, heureusement qu'il y a de la régule, quoi, parce que sinon, ça serait hyper dangereux, surtout pour les sangliers et les cerfs, quoi.
2: Merci mon ami.
1: Allez, bisous l'équipe.
2: Alors c'est son avis. Alors je sais que les gens qui sont anti-chasse, moi
3: évidemment que ça régule.
2: Moi je ne suis pas chasseur, j'ai jamais été. J'ai plein de gens comme j'ai grandi à la campagne qui sont chasseurs de père en fils.
4: Mais ça se perd, hein.
2: Non, moins en moins. Hein. Bah dans les campagnes ça se perd pas. Non pas du tout. Non vraiment ça se perd. Non alors plutôt même pas. Je connais pas mal de jeunes qui ont passé leur permis de chasse. Non ça se perd pas. Mais il y a une notion que les anti-chasse ne peuvent pas comprendre, parce qu'on voit souvent ça comme des mecs bourrés, avinés, ouais, avec le nez rouge, qui tuent par plaisir à la galinette cendrée, qui sont 12 en train de tirer.
4: C'est
2: sur
4: les inconnus, quoi. Ouais.
2: Je vous assure qu'il y a des règles. Ils font pas n'importe quoi. Et il y a un truc qu'on a du mal à comprendre, c'est la notion de régulation. Et je peux vous dire que les gens qui m'écoutent dans les campagnes savent de quoi on parle. C'est-à-dire qu'il y a des animaux qui ont une reproduction beaucoup plus forte que d'autres,
3: bah,
2: et qui créent des dégâts.
4: Les lapins, les
2: monstrueux. Si vous ne faites rien, c'est dangereux sur la route, c'est dangereux. Ça. Vos enfants, votre femme peut rentrer dans un cerf.
4: Il y a un cycliste la semaine dernière sur une course qui s'est pris un cerf.
2: Mais c'est les gars, ce week-end, là, vendredi soir, 8 ont traversé la route devant moi. Je peux
4: des
2: te
4: cerfs
2: dire.
4: Ou des biches, parce qu'un cerf c'est un chameau avec des cornes.
2: Non, des sangliers.
4: Des sangliers,
2: mais des mastards, hein. Pas le corse, hein. Pas le petit trapu, hein. Le gros du Nord.
4: Qui a mangé de la patate.
2: Mais je peux te dire que si j'étais passé à ce moment-là, mais 5 minutes avant, c'est un carnage.
3: Hein. Par contre, j'espère que là où il y a eu les feux de forêt, là, en ce moment, ils vont laisser de la chasse, j'espère qu'ils vont la reculer quand même, parce que là, pour le coup, ça.
4: Mais
3: niveau
4: là, c'est
3: de
4: logique.
3: Régulation avec les feux de forêt. Oui, mais il y a un endroit où ils veulent l'ouvrir quand même. Je sais plus si c'est vers Arcachon, je crois. Bassin d'Arcachon.
4: Il y a des priorités qui s'occupent déjà de la chasse clôturée. Là, je sais plus comment ça s'appelle. Les mecs. Non. Oui, il y a ça déjà, la chasse à course. C'est un truc. Bon, encore un autre.
2: S'il y a un truc à interdire, c'est ça. Ça me fera pas de peine. Ça fera pas de peine du tout, la chasse à course.
4: Le pire, c'est la chasse avec des grillages. C'est-à-dire qu'ils te mettent des animaux dans un terrain grillagé. Et puis vas-y.
2: Mais ça, c'est des chasses privées. C'est horrible. Mais moi, les chasseurs que je connais sont ceux qui aiment le plus la nature.
4: Oui, bah oui.
2: Et donc, ça peut sembler bizarre et bizarre pour les gens qui comprennent pas. Mais parfois, quand tu vois ça du centre des villes, c'est pas forcément évident à comprendre. Mais bon, écoutez. En tout cas, tout le monde ne sera pas d'accord là-dessus. Ça va, vous êtes en forme?
4: Oui.
2: Ah, va bien. Dans un instant, nous aurons Angèle et Justice. Est-ce qu'on va entendre le son des réseaux avec le retour d'Afida Turner? Le pape, on a le bilan du pape à Paris. Alors je vais vous le faire simplement. 800 000
5: ouais.
2: Sur les Champs-Élysées, c'est ça, la Concorde.
3: Ouais, c'est ça.
2: Zéro voiture brûlée.
4: Ah oui.
2: Pas un abribus caché.
4: Non.
2: Zéro policier agressé.
3: Ah non, on les a applaudi.
2: Pas une poubelle brûlée.
4: C'est fou, hein.
2: On déplore peut-être une canette qui aurait été écrasée et laissée au sol.
4: Oh là là, la fête est gâchée.
2: Vous savez quoi ? Il inspire le respect. Même pigeons, ils se sont tenus à carreau. Il n'y en a pas un caché sur la papa mobile. Vous l'avez vu ? Elle est arrivée en bas. Mais propre, je pense que même les pigeons ont fait elle. Non, pas lui. Non, mais vraiment, je vous assure, on peut dire ce qu'on veut. Ouais. Mais quand même, il y a un délire là.
3: Quand t'es éduqué, que tu sais se tenir et puis que t'es là pour partager un moment de joie, oui.
2: Il y a quelque chose quand même.
5: Même le patron de Footlocker, il est arrivé.
2: Les gars.
5: Putain, j'ai toutes mes pompes.
2: Le PSG joue ou perd ou gagne, les mecs autour, il y a 25 cargaisons de céréales, genre planquez vos voitures, planquez vos trucs. Là, il y a 800 000 personnes, rien.
6: Et c'est qu'on pompiète parce qu'il avait mis la 307 sur les Champs-Élysées.
7: Elle n'a pas bougé.
6: Un coup d'assurance.
2: C'est vrai. Le seul mec qui a laissé la 307, personne ne brûle.
7: J'ai marqué à l'OM, monsieur.
5: C'est sous l'Arc de Triomphe.
2: Vous avez vu l'accueil en pop star au Stade de France.
3: Ah incroyable. Ouais, tous ces jeunes aussi, là.
2: Vous avez vu cet accueil. Mais moi, mais comment il craque pas. Moi, je serais sur scène, je serais. Comment ça va ce soir? Bonsoir Paris.
5: Ma femme me dit.
2: Je sais pas si vous avez remarqué, mais moi, mais j'aurais fait un one man.
7: Enfin, ma femme me dit non.
5: Oui, non,
7: c'est pas le. C'est pas
5: un one man, quoi.
2: Voici à 7h40 un document exceptionnel. Vous le savez, nous arrivons dans cette émission à récupérer les enregistrements des titres que vous connaissez. C'est ce qu'on appelle entre nous les sessions studio.
7: Ben, c'est ça.
2: Vous entendez l'ingénieur du son, vous entendez l'artiste. Alors là, on a récupéré la séance d'enregistrement du titre Garçon de Coxy, c'est
5: oui,
2: ça?
5: Oui.
2: Et visiblement.
7: Ça n'a pas marché du premier coup?
2: Évidemment non.
7: Ah.
8: Bon allez, c'est parti, j'espère que t'es prêt.
9: Ouais.
8: Allez, j'en ai rien à foutre. Alors j'ai piqué une instru à Dr Dre Aznavour.
9: D'accord.
8: Tu me trouves une rime en con et tu me mets une histoire derrière de Cédi, ça devrait le faire, tu te démerdes. Allez, go Sarek.
9: Ok, c'est parti. Musique.
10: Glaçon, si t'enlèves la Cédi, ça fait glacon et ça.
8: Ça veut rien dire là. Tu me trouves autre chose.
9: D'accord.
8: Ah non, mais n'importe quoi là.
9: Glacon, j'enlève la Cédi.
2: Eh oui. Non, ils ont trouvé une autre version après.

0: Stop. Alors ouais.
1: D'accord.
0: Ouais, mais non. Zéro rapport. Zéro.
2: Eh ben, c'est bon, je crois. Ah oui. Les gars, vous allez en faire un autre. C'est vrai que caleçon et raclette. Allez, nouvel essai.
1: Allez, ben, on va changer du coup. C'est parti, Décathlon.
3: Décathlon, il y a des maillots pour les filles à Décathlon. Il y a aussi des frisbees à Décathlon.
1: Qu'est-ce qu'il y a?
0: Oh, eh ben, c'est dit, elle est où là?
1: Dans ton cul.
0: Ah, mais sans déconner. Je te demande un truc, tu le fais pas, merde.
1: Oui, ben ça va, je suis sur le Didier.
0: Alors, on y retourne.
3: Décathlon, il y a aussi des frisbees à Décathlon.
1: Qu'est-ce qu'il y a?
0: Oh, eh ben, c'est dit, elle est où là?
1: Dans ton cul.
0: Ah, mais sans déconner. Je te demande un truc, tu le fais pas, merde.
1: Oui, ben ça va, je suis sur le Didier.
0: Alors, on y retourne.
2: Il me fait flipper, ce monsieur. Alors, attention, l'ingénieur a laissé une dernière chance.
4: Ah.

0: ma gueule en fait.
1: Mais non, mais c'est juste que.
0: Tu sais quoi, il est midi, hier j'ai enregistré Camaro, il m'a calé un je sais pas qu'est-ce qui se passe et personne n'a rien vu. Alors le garcon, ça passera aussi. Allez hop, rien à foutre.
1: C'est bon, nickel.
0: Allez, on vient, on va se faire une raclette.
1: Ouais, allez, go.
2: Caquelon, c'est dedans que ça cuit les dames.
1: Bon, en
3: plus.
4: Il se barre. Mais oui, mais il se barre. Ah ben voilà. C'est ça le truc.
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4: Dans un instant, à 7h42, l'info vient de tomber. Nous avons des nouvelles.
0: Eux
4: David Attorna.
0: Oh, trop bien.
4: Vous n'êtes pas prêts. Je vous demanderai par avance de baisser le son de votre radio. Parce que je vous préviens. Ça va crier.

0: merci de nous avoir choisi. On aura...
1: Ah tiens.
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0: J'embrasse Karim Sebou qui est un garçon qui fait des interviews sur les réseaux sociaux. Elle a décidé donc, il a fait la promo de son nouveau single, une reprise d'Allumer le feu. C'est qui? C'est Tafina Turner. Elle va bien, enfin je crois qu'elle va bien.
4: On ne t'invite pas dans certains plateaux parce que tu es la meilleure.
5: Parce que tous les autres ne font pas le poids.
4: Quoi, tu vas leur faire de l'ombre?
5: Mais il y a qui comme moi? Qui peut chanter ça?
0: Effectivement. Je ne sais pas si elle va bien ou si c'est tout l'inverse, on continue.
5: Et tchèle, tchèle, tchèle. Oh, tchèle bien. Baiser ça, les salis.
0: Elle va bien.
5: Etienne, oh, tchèle bien. Oh. Oh, by Marcel.
0: Voilà, il paraît que Karim, le journaliste, est en arrêt depuis cette interview.
6: Pourquoi?
0: Parce qu'il est une double titre externe, il paraît que c'est terrible.
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13: Ça, c'est ce que vous allez entendre dans un instant. Ami McDonald. Ça y est, j'ai faim. J'adore ce type.
14: Amy Big Mac.
13: Allez, j'ai commencé mon lundi en disant, hey, Sébastien, ce soir, c'est du ski. Allez, je commence avec Amy McDonald. Bah, ensuite, il y aura Jean-Baptiste Double Cheese.
14: Ouais. Thierry Quick.
13: Voilà. Et tout à l'heure, oh, magnifique, on aura Thierry Sunday qui va arriver tout à l'heure. Je ne sais même pas ce qu'il y a, tellement au même truc sur mon écran, je ne sais même pas ce qu'on écoute tout à l'heure.
15: Regarde sur ton conducteur.
13: Non, mais plus de nat. Écoutez ce que j'ai sur mon écran. Plus de nat, plus bloc, 8h, top HCO. Flash 8, Europe 2, Coé, bête générique. C'est-à-dire, j'ai tout sauf la musique.
15: J'ai tout noté sur ton conducteur si tu regardes.
13: Mais j'ai envie de savoir, moi, qu'est-ce que j'ai. Tu sais quoi ? Est-ce que les gens, ils ont envie de savoir si David Copperfield, s'il est accroché au plafond, s'il vole ?
16: Mais non !
13: Qu'est-ce que j'en ai à foutre qui est marqué cage avant pub, fin d'heure, top nat ? J'en ai rien à foutre de cet écran-là, moi. Faut pas me mettre un écran technique, moi. Faut me mettre ce qui arrive en truc, c'est tout.
17: Ah, mais avant, t'avais mis le foot et tu voulais pas non plus.
16: Il y a match ce soir. Hein.
15: Oui, il y a match.
13: On aura Zidane tout à l'heure, qui sera notre invité. Ce soir, c'est France.
15: Belgique,
14: France.
13: Ça va être un bon match. Ouais. Parce que les Belges, on embrasse tous ceux et toutes celles qui nous écoutent avec l'appli Europe 2 dans la France et dans le monde entier. Et je vais vous remercier. Je vous le dis parce que la semaine dernière, nous avons fait un record.
14: Encore ?
15: Oui.
13: Mais vraiment. Avant qu'ils nous mettent la nouvelle version, bon bah ça va nous flinguer les chiffres.
15: Oui,
13: parce
15: là. Sur cette semaine, je ne sais pas ce qui va se passer.
13: C'est des bras cassés qu'on fait cette appli-là, tu ne peux pas télécharger
15: les
13: trucs.
15: Déconné,
13: Il aura fallu 4 jours pour se rendre compte que les podcasts ne pouvaient pas les télécharger, les machins. Encore un truc qu'on a été chercher en Roumanie, là. Ça a coûté 3,50€ en Boultékistan. Encore un truc pas cher, mais qui marche pas bien. Donc, jusque-là, jusqu'à ce qu'il touche à l'appli, ça marchait fort.
14: Il y avait le temps de le faire cet été, peut-être.
13: Ouais, non, mais non, c'est ce que j'ai dit au patron. Je disais que ça a branlé cet été. Il m'a dit oui. Mais ils n'étaient pas prêts.
16: Ils n'étaient pas là.
14: Ah voilà. Ouais.
13: Donc, oui, puis ils étaient en vacances surtout. on a des champions. Hein. En tout cas, merci en
15: mais
13: tout
15: là,
13: cas.
15: Mais là, elle est bien, l'appli. Elle est là, on peut y aller.
13: Allez, maintenant, elle faut. Ça y est.
15: Voilà.
13: Là, on est bon, là. On a essuyé les plâtres. Maintenant, on est bon. Donc, en tout cas, merci à vous tous de nous avoir choisis et d'être là, fidèles. Ça nous fait très plaisir. Dans un instant, on parlera des manifestations pour le climat.
16: Oui.
13: Il y en a eu dans toute la France ce week-end. Mais iRobot, c'était hier soir sur Sister avec Will Smith. Est-ce que les animateurs de la villa ont regardé iRobot hier soir? On a qui?
15: On va leur demander. Pour commencer, on a Jean-Pierre Foucault avec nous. Bonjour, Jean-Pierre.
18: Bonjour, chère Stéphanie. Bonjour à tous. Comment tenez-vous en ce lundi matin?
15: J'ai envie de dire bien, et vous?
18: Pas fou.
15: Voilà.
18: Je me suis fait contrôler en voiture ce matin.
15: Alors,
18: je peux vous dire qu'un contrôle, c'est comme une gastro. Quand tu l'as au cul, c'est chiant. Et quand t'as pas tes papiers, c'est pire. Maintenant que vous avez tous l'image, oublions 7 minutes, 90 minutes enquête au cœur de la police. Et j'en tout de suite à qui veut gagner les miens.
13: Allez, tous.
18: Voici la question. Quel robot avons-nous vu hier soir sur Sister? Un robot humain? Un robot qui ne sait pas? Robot, je sais pas. Un robot si Freddy, c'est un petit robot avec une grande... Ou un robot menton? Non. Le robot Danoff. Tu peux tout ranger dans le menton.
15: Non, cette fois, je vais quand même répondre la A et c'est mon dernier mot, Jean-Pierre.
18: Bien. Est-ce que c'est la bonne? Est-ce que c'est la bonne réponse? Est-ce que vous ne pouvez plus changer? Vous avez dit que c'était votre dernier mot. Le suspense insoutenable, tellement insoutenable que le peuple s'est mis sur le bas-côté dans le ciel avec ses warnings direction Metz.
15: Ah.
18: C'est la bonne réponse. Bravo, vous remportez un magnifique cadeau. Il s'agit de rien du tout. Je vous rappelle qu'on fait gagner des loyers tous les matins à 8h20. Mon père, c'est par Rothschild. Bisous à tous et bon lundi. Michel Bagnardel. Je suis en train de me préparer.
15: Oui, merci Jean-Pierre. Bon lundi à vous. On va finir avec Patrick Sébastien. Et son hit.
14: Qui c'est qui est là?
16: T'as vu ce phénomène? Le monde entier prend ma chanson. Putain, c'est énorme. Eh, c'est un peu grâce à vous. Ça,
15: et elle a 10 ans pourtant cette chanson.
16: Ça, ça va, la chanson. Ça va pas.
19: Il est en gaule de bois, je suis sûr.
15: Quoi, non?
16: Gaule de bois. J'ai passé un week-end de dingue, là, complètement dingue. J'étais au club le Pinoufas avec Corinne Charbit. Et je vis ma vie à Pinoufas. Putain, c'était incroyable, c'était samedi soir. Et hier soir, j'ai fait un petit club, le seul live des 3 bits, tenu par Gilbert Montavier. Gilbert Montavier, c'est un Marseillais. Je lui dis, ça va, t'es bien? Il fait, je suis bien.
15: Okay.
16: Il est génial, Gilbert.
15: Patrick, on n'est pas là pour parler de votre week-end, s'il vous plaît. On parle de iRobot diffusé hier soir à la télé.
16: T'es boulot, ma stouffe, sans déconner.
15: Oui, parce que là, bon, votre week-end, moi.
16: Le lundi, il faut y aller mollo, parce que je vais te dire, ça va vite en claquage. C'est quoi, j'adore les robots. Oui, surtout les petits à tête chercheuse qui vibrent, c'est énorme. Tu les recharges avec une clé USB.
19: Non,
16: D'ailleurs, j'ai déjà essayé de construire un robot.
15: Mais vous avez fait comment?
16: Allez, je te le fais. Allez, les pompiers qui sont en grève, tout le monde!

0: son grand USB. Eh ouais, c'est mon zizi qui va injecter les données. La la la la la la la la la la. Ça va, c'est rien, ça va. Ça va. C'est du, c'est du terme informatique, tu peux dire.
1: USB-C, hein.
0: USB-C, bien sûr. Allez, bisous.
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0: Je suis en pleine forme. Je vais voir le patron d'Europe 2. Toc, toc, on frappe à ma porte. C'est fait, là.
4: Bon réveil tout le monde. 7h55. Merci de nous avoir choisi. Venez rigoler.

0: Merci de nous avoir choisi. Vous restez là, dans un instant nous serons de retour. Tiens, nous reviendrons sur la marche pour le climat. Et si l'IA était trop forgée à notre image? On en reparlera et puis on aura le président. Tiens, il va aller à la messe de Macron.
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0: Notre président, il va y aller à la messe. Il a changé d'avis.
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0: Merci de nous avoir choisis, merci de venir sourire avec nous tous les matins. C'est Europe 2, bisous à toute la famille. 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
8: Mais oui, salut Coé, bonjour à tous. Le soleil a laissé place à la grisaille dans le nord-ouest avec un peu de pluie en prime ce lundi. Je reviens sur la météo dans deux minutes. Le pape a quitté Lourdes il y a quelques minutes à bord d'un avion Air France qui est en vol du coup en ce moment en direction de Metz. Quatrième et dernière journée de sa visite après avoir rencontré hier des victimes de violences sexuelles dans l'église. Léon XIV doit prononcer en fin de matinée à Metz un discours sur les bienfaits de l'Europe. Au programme aussi une déambulation en papa mobile cet après-midi dans les rues de la ville et une messe à la cathédrale Saint-Étienne à laquelle participera finalement Emmanuel Macron. C'est la journée internationale pour le droit à l'avortement. Pour l'occasion, le planning familial organise des rassemblements un peu partout en France. L'association réclame un meilleur accès à l'IVG. Un campement au pied de la Tour Eiffel pour exprimer leur colère. Des pompiers se sont installés hier sur le Champ de Mars dans le cadre de leur mobilisation lancée le 8 septembre pour réclamer davantage de moyens humains et financiers. Après un été historique sur le front des incendies, ils vont participer demain à la grande mobilisation nationale de la fonction publique. Une déambulation est également prévue cet après-midi dans les rues de la capitale. À ce propos, la saison des incendies n'en finit plus. Trois départements du sud sont encore en risque élevé de feux de forêt aujourd'hui. Hier après-midi, un feu a parcouru 60 hectares aux abords de l'aéroport de Carcassonne. Le Rassemblement national en mesure de créer pour la première fois de son histoire un groupe au Sénat. Le RN et ses alliés de l'UDR ont remporté une dizaine de sièges hier aux élections sénatoriales. Les Républicains conservent leur majorité et la Chambre, la France insoumise, a fait élire à son tout premier sénateur. Côté musique, Taylor Swift est devenue cette nuit l'artiste la plus récompensée au MTV Video Music Awards. 33 statuettes désormais pour la superstar américaine qui a rendu hommage à Dolly Parton. Elle en a profité pour dévoiler le clip de son nouveau single, Patient Zero. De son côté, Madonna, qui était en tête des nominations, a remporté 7 récompenses, notamment pour la vidéo de l'année avec son nouvel album Confession 2. Et puis, la surprise, Brandon McNulty au championnat du monde de cyclisme. L'Américain a remporté hier à Montréal ce prestigieux titre grâce à un raid solitaire de 32 km.
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8: Le soleil a donc laissé place à la grisaille sur une grande partie du pays, des Ardennes au Pays Basque, en passant par la Bretagne, avec en prime un peu de pluie dans le nord-ouest, mais pas de quoi mettre fin à la sécheresse. Toujours du soleil dans le sud-est, il fera encore beaucoup trop chaud pour la saison. 31 degrés à Auch, 30 à Ajaccio, 29 à Carpentras, 28 à Pontarlier et Nogent-sur-Seine, 26 à Poitiers contre 22 à Valenciennes et Mortagne au Perche. 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
1: Salut tout le monde, 06 33 11 32 11, vous nous dites un petit bonjour, vous nous laissez un message, vous êtes en voiture, vous voulez nous faire un coucou, comment ça il t'a pas encore mis d'auditeur dans la machine?
2: Si j'en ai un mais je n'ai pas eu le temps de le pré-écouter, donc je préfère pré-écouter.
1: Ah le lundi matin comme ça, là,
2: ou alors je le passe mais...
1: Non mais non, mais c'est qu'on les passera tout à l'heure,
2: mais
1: c'est deux à l'heure là, voilà. C'est regarder alors que mon équipe, Corentin, il fait des roulades depuis tout à l'heure, comme il est en forme.
2: Oui.
1: Ah, Pietre, qui a fait 25 tirs mondois et qui vient de boire du matcha en aluminium. Il est pas bien, lui. Stouff, tu es taqué depuis tout à l'heure, là, on est en train de regarder, là.
3: Tu veux que je fasse des mails? Tu veux que j'aille leur dire de se faire...
1: Ah, ce matin, je suis en pleine forme.
4: Mais il est en train de les rentrer, là, les...
1: Ah, reçu les temps, soudain, j'ai vu...
3: Ah oui, t'es sorti hier soir aussi, t'es rentré à quelle heure?
1: Je suis pas tard, je suis parti avant la fin parce que se trouve que j'ai une responsabilité. La France.
5: Et là, t'es rentré avec toi ou elle est restée?
1: Non, elle est restée avec ses amis. Et,
3: ah, t'es rentré tout seul?
1: Oui. Oh.
4: Petit chouchou. Bah, je la vois, elle est en train de rentrer, Nat, là.
1: À 54 ans, j'ai le droit de rentrer seul.
3: Oh, hein. Chouchou. Et, ouais, je sais pas. Hein.
1: Et franchement, il y avait Yann Muller hier, on est allé voir notre copain à la Cigale. Et ben, vous savez quoi? Il a fait venir sur scène David et Jonathan. Et ben, tu ris. Succès monstrueux.
5: Ah ouais?
1: Succès monstrueux. C'est, les gens étaient. Et moi, je pense que dans cette période où ça va mal, l'incertitude, le tu sais pas comment tu vas finir ton mois, si ce n'est que tu sais que t'as déjà plus de thunes, le 10. Se replonger dans ces années-là, je pense que ça fait du bien aux gens.
5: Ils ont fait celle-là, ils ont fait leur nouvelle ou pas?
1: Ah, mais ils ont fait la nouvelle, ils ont fait celle-là aussi.
4: Je la connais pas, celle-là.
1: Et à un moment donné, ils ont dit, on vous en interprète une nouvelle, on l'a jamais fait, c'est pour vous ce soir.
4: Celle-là, je la connais.
1: Non, mais honnêtement, c'est, vous savez, ces moments de partage et tout, avec des gens qui ont envie de faire la fête, je trouve ça super. Et je pense que cette petite, ce moment où tu te sens bien dans ce que tu as connu avant, il y a un truc psy là-dedans.
5: Ah bah oui.
1: Ah non, mais c'est honnêtement c'était un plaisir. Les nouvelles de Macron, tiens, on l'appellera dans un instant.
3: Ah ouais.
1: On va prendre un peu de ses nouvelles, on fera le débrief, là, il nous fera le débrief. Il en a pris une, lui, vous avez vu à l'Elysée? Le pape, il lui a mis une pichenette, en français en plus, tiens, celle-là, elle est pour moi. Allez, bam!
5: C'est cadeau,
1: c'est pour toi. Le président, il a un petit tas de sourire, puis t'as le monde entier qui te regarde, peut te dire que tu l'avales, tu fais comme si de rien n'était. Europe 2 paye ton loyer tout à l'heure. Comment faire pour que je vous offre beaucoup d'argent, Stouff?
3: Vous prenez votre téléphone.
1: Ouais.
3: Ensuite, vous allez dans la catégorie message.
1: Ouais.
3: Vous commencez à écrire 7.
1: Vite, parce
3: 12,
1: que ça va être long.
3: Vous mettez loyer, L-O-Y, E-R au début de votre message.
1: Ouais, c'est bien.
3: Et hop, vous nous envoyez tout ça avec vos coordonnées.
1: Bravo, bravo, ma championne. Tout à l'heure, nous aurons quoi? Le top de Stouff. Tiens, c'est encore toi, ce sera quoi?
3: Ah oui, on va parler des causes de divorce chelou. Parce que la semaine dernière, on parlait d'un homme qui a divorcé parce que sa femme, il a découvert sa femme pas maquillée.
1: Ah oui.
3: Donc voilà, il y a d'autres causes qui sont un peu.
1: Le JT des sports, avant 9h. Et puis, dans le Ah ouais, mais non du jour, nouvelle mode pour nous, les hommes.
4: Ah.
1: Les filles, d'ailleurs, vous nous direz ce que vous en pensez. Je vous l'expliquerai tout à l'heure. C'est une nouvelle mode concernant le slip. Voilà.
4: Ah.
1: Je vous expliquerai. Je ne suis pas fan de cette mode.
3: Slip
1: mais...
3: ou caleçon? Non,
1: alors, c'est ni l'un ni l'autre.
2: Je vous
1: explique
2: on
1: tout
2: le retourne,
1: ça.
2: C'est ça?
1: Comment?
2: On le retourne.
3: Non, c'est pas ça.
1: C'est la forme. Sachez que ce week-end, il y avait dans toute la France des marches pour le climat. Eh bien, les calculs ont été faits.
4: Ouais. Mmh.
1: Nous en sommes sûrs et certains, les journaux sont tous d'accord.
3: Mmh.
1: Il y avait plus de monde ce week-end à la fête de la frite à Arras que dans toute la France pour la marche sur le climat.
5: Ah, ouais. Forcément.
3: Ah, les priorités. On connaît bien là, les Français.
1: Mais les slogans étaient quasiment les mêmes à la marche pour le climat. On en a gros, on en a gros. Arras, on a du gras, on a du gras. Franchement, c'est. Non, mais voilà, c'était la fête de la frite avec le championnat du monde. On sait qui a gagné.
4: Je ne me suis pas renseigné.
1: Non, je serais curieux de savoir tiens, qui a gagné là-dessus.
4: On avait un concurrent, nous. On avait pris un gars.
1: Ah ouais,
3: oui, qui était sur Versailles.
4: Sur un candidat, ouais.
1: On prendra de ses nouvelles tout à l'heure. Dernière mise à jour des IA comme Meta, Claude ou ChatGPT. Vous avez remarqué que les IA sont de plus en plus développées. C'est une dinguerie. À l'image des humains, alors ils font des hésitations quand ils te parlent, des petites onomatopées.
4: Hallucinant.
1: Des petits rires, ils ont leurs humeurs.
3: Le tien, il est terrible. Le tien, je le trouve tellement.
1: Moi, le mien, c'est. Mais, tiens,
3: le tien, il est pédant.
4: Ils sont chiants avec les hésitations, ça dure. ChatGPT, des fois, ça dure des heures.
1: Et plus ça va, plus on a l'impression qu'on discute avec un humain, mais pas sûr de lui. C'est vraiment le pire des humains. C'est-à-dire que t'as un mec en face de toi et tu lui parles. Tu dis, attends, je te paye 20 euros. 20 euros, tu pourrais répondre plus vite quand même. Et si l'IA était trop faite à notre image? Imaginez, par exemple, si elle devient trop fille.
6: Meta, que signifie le mot iconoclaste?
7: Je sais pas. T'as qu'à demander à tes putes, à Cynthia, par exemple. Tu sais, C'est la qui t'envoie des cœurs sur Insta.
4: Ah ouais,
1: c'est chaud. À l'inverse, si elle devient trop mec.
6: Ah. Meta, t'es là ?
8: Demande à ChatGPT. Moi, j'ai pas encore entré.
1: Si elle devient trop adolescent.
6: Meta, combien font 56 plus 11 ?
9: 6, 7.
1: Et si ton IA devient trop influenceuse de télé-réalité ?
6: Meta, est-ce que c'est possible de...
1: Voilà. Pas trop de questions, faut pas réfléchir.
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1: On appellera le président après.

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2: La pape Léon XIV a été acclamé par une véritable marée humaine pendant sa descente des Champs-Élysées, dont Stouff, c'était samedi, avant de célébrer une messe géante à la place de la Concorde, la plus célèbre avenue du monde. Il y avait plus de 800 000 fidèles. Il y en a un qui était pas là. On va quand même demander si t'es content de l'engouement. Appelez-moi le président. Allez.
3: Ouais, il fait la gueule.
4: Tu vois ? Vous êtes en communication avec le standard de la présidence de la République française.
5: Comment ne pas te louer ?
6: Comme par hasard.
5: Comment ne pas te louer ?
2: Ah bah ça y est.
5: C'est bon, il va bientôt partir le papounet.
2: Monsieur
5: là,
2: Macron,
5: ça y est.
2: On a l'antenne, c'est monsieur bon. Macron. Un peu de respect, s'il vous plaît.
3: Je l'avais dit.
2: Monsieur Macron.
5: Non, ça va. Ras-le-bol. Il n'y en a que pour lui. On ne parle plus de moi. Il y avait du monde pour l'acclamer. Ouais. Et moi, quand je sens en public, je prends des œufs, des tomates sur la tronche.
2: Mais oui,
5: je suis jaloux.
2: Oui, bah alors voilà, bah c'est ce que j'allais vous dire. Bah, faut pas être jaloux. Voilà, c'est pas bien. C'est ça le problème. Ah.
5: Non, non, non, non,
2: si.
5: non.
2: Si.
5: Je suis pas jaloux.
2: Si.
5: Non, c'est juste que ça va. C'est bon. C'est le pape. Ok, pas de souci. Je l'ai invité chez moi. J'ai fait un discours que j'avais pas écrit pour l'encenser. Et même pas, il vient dîner chez moi.
2: Ouais.
5: Brigitte avait préparé des petits rognons de veau en plus.
2: Ah bon ?
5: Ça avait l'air très bon.
2: Ouais,
5: mais il a décliné.
2: Oui, mais vous comprenez, il avait un emploi du temps chargé, puis il voulait peut-être pas de récupération politique. Lourde, messe aujourd'hui. Non, mais attendez, il faut qu'il se repose. Il y a des choses à gérer, quoi.
5: Genre, il est fatigué.
2: Bah oui.
5: Eh, il est soit en avion, soit en voiture qu'il ne conduit pas, donc ça va. Il est peinard, le frérot. Puis voir tous ces Français avec le sourire.
2: Bah alors ?
5: Alors, on verra s'il y a 800 000 personnes dans les rues révoltées contre le prix du carburant. Hein.
2: Ah,
5: c'est bien beau ça, mais pour l'instant, il n'y a personne.
2: Alors, bah tiens, justement, alors c'est important. Concernant le prix du carburant, on en est où ?
5: Bah, j'ai demandé au pape,
2: ouais.
5: À Louis Croix Bâton V.
2: Oui.
5: Je lui ai demandé discrétos s'il pouvait faire un miracle pour l'essence. Et bon.
2: Qu'est-ce qu'il vous a répondu ?
5: Que son patron, c'était Dieu et pas un réalisateur de science-fiction.
2: Ouais.
5: Vous avez votre réponse. Je pensais que le pape, c'était mon frérot.
2: Ouais, et non.
5: Ça va, frérot ? Mais non. Du coup, je repars pour en chier avec les Français et le carburant.
2: Ouais. Pff,
5: tiens, creuse dans le fond de mon slip, y a du pétrole. Allez, bisous, Europe 2. Claude Radio.
2: Allez, à bientôt.
5: On va encore vous faire chier longtemps avec le pain de Brigitte.
2: Vous êtes encore
5: à
2: l'antenne, président ?
5: Pardon, j'avais pas raccroché.
2: Mais oui.
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2: Encore, il est jaloux. Alors, le loyer arrive dans un instant, c'est peut-être pour vous.
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1: C'est compliqué pour tout le monde en ce moment. Le loyer va vous faire du bien, sachant que c'est de l'argent qui arrive, vous en faites ce que vous voulez. Vous mettez ça de côté pour les vacances, pour payer les factures urgentes, pour de l'essence, pour ce que vous voulez. Le montant du loyer, nous, c'est le remboursement que nous faisons grâce à Europe 2 tous les matins. Comment on fait pour jouer, Stouff ?
2: On envoie un SMS au 7-12-13 en mettant loyer LOYER au début de son message et on clique sur envoyer.
1: Et voilà. Une seule question, quelle est la seule radio qui paie votre loyer ?
3: Europe 2.
1: Bim, voilà, c'est cadeau. Le top de Stouff à 8h30 sera quoi ?
2: Les causes de mariage, de divorce, oui, les plus chelous.
1: Alors ça, vous allez rigoler. Pas si vous êtes en divorce,
2: et
1: mais. Vous
2: allez...
1: Ou si, vous direz, tiens, il y avait pire que moi.
2: Voilà.
1: Tout à l'heure, une nouvelle tendance pour les slips caleçons. Pour les hommes, je vous expliquerai tout ça d'ici quelques minutes. Et on aura le JT des sports. Avec une bonne nouvelle en quoi ?
4: Mauvaise nouvelle en cyclisme.
1: Eh oui. Dis rien.
4: Je vais vous donner les vrais résultats du championnat du monde de la frite.
1: Championnat du monde de la frite.
4: J'ai les noms.
1: Ça y est, on a mis ça dans la catégorie sport, donc on est d'accord.
4: Attends, c'est du sport. Hein.
1: Allez, j'appelle quelqu'un.
4: Le soulevé de frites, tu connais pas ?
1: J'appelle une jeune femme, une jeune dame,
5: une dame.
1: Je n'ai pas l'âge du grosse frite. J'adore ce mot.
4: Une pompe, une frite.
1: Allô ?
6: Oui ?
1: Bonjour Virginie.
6: Bonjour.
1: Virginie, je n'ai qu'une seule question. Et ma question, la voici. Quelle est la seule radio qui paie ton loyer ?
6: Europe 2.
1: Éco et la la la la. Bonjour ma petite Virginie, comment ça va ?
6: Ah bah très très bien.
1: Est-ce que tu es en forme ?
6: Ça va.
1: C'est normal, c'est un petit peu d'émotion. Est-ce que le week-end était bon ?
6: Très bon.
1: Qu'est-ce que t'as fait ? Raconte-moi.
6: Très bon. Bah un petit peu de repos et puis un repas entre amis dimanche.
1: C'est bien, mais ça c'est sympa, le petit repas entre amis.
6: Un peu de balade. Voilà.
1: T'as un chéri, t'as des enfants ? Raconte-moi un peu.
6: J'ai un chéri.
1: Comment il s'appelle ?
6: J'ai un chéri et puis Vincent.
1: C'est une bise à Vincent.
6: Et j'ai un grand garçon, Erwan, qui a 24 ans.
1: Oh bah dis, mais enfin. Mais tu nous l'as fait à quel âge, celui-là ? Quel âge ?
6: J'ai 47 ans.
1: Bah dis donc, il est un grand garçon. Mmh. C'est bien, il fait quoi le fiston ?
6: Il est en formation pour le moment.
1: Formation
6: il
1: de quoi ?
6: Du dépannage sur tous les appareils électroniques, les téléphones, les consoles.
1: Mmh. Ah bien, voilà. Mais oui, il y aura de plus en plus de personnes âgées qui se diront à un moment, je ne sais plus comment ça marche. Heureusement,
7: mais grave.
1: Il nous dépannera tout ça. T'habites où ?
6: Et quand on voit le prix des appareils maintenant, vaut mieux les faire dépanner.
1: Mais t'as raison, vaut mieux faire reconditionner.
7: Et c'est bon pour la planète.
1: Merci Pietre.
6: Tout à fait.
1: Va boire ton matcha avec ton boulgour. Vas-y, raconte-moi un peu le montant du loyer. Où est-ce que tu habites ?
6: J'habite à Chemillé, près de Cholet, dans le 49.
1: Ouais.
6: Et on est tout jeune propriétaire depuis 5 mois. Donc 968 euros.
1: Il
7: y a encore les intérêts là.
6: De crédit.
1: Ouais, 968 euros, bah là, elle rembourse plus les intégrés que le capital.
7: C'est normal.
6: Ça va faire une enveloppe pour les travaux, c'est génial.
1: T'as eu quoi, un 3,70 ? T'as eu un combien ?
6: J'ai pas entendu, pardon.
1: Le taux, t'as eu un petit taux à combien ?
6: 3,50.
1: Avec assurance. 968 euros, je demande à Josiane tout de suite. Allô Josiane ? Allez, ça va être direct maintenant.
8: Elle est le con qui a bien compris.
1: Salut Josiane. Elle est redescendue visiblement à côté. 968 euros, c'est ce que l'on va t'offrir. Le chèque va être fait par Josiane dès qu'on aura fini de rebondir.
6: J'ai la voix qui tremble, je suis trop contente de vous avoir.
1: Et franchement, je suis très content que ça te fasse plaisir. Qu'est-ce que tu fais dans la vie ?
6: Je suis assistante judiciaire.
1: C'est quoi ça ?
6: Je travaille dans le haut commissariat en fait.
1: D'accord, tu feras la bise au
6: commissariat. Je traite les dossiers, les enquêtes et
1: tout. Quoi ? Tu les embrasseras pour nous les collègues, d'accord ?
6: Oui, pas de soucis.
1: On est comment sur le port de la moustache à la police actuellement ? On a rasé la moustache ou elle est revenue ?
6: Non, elle est rasée, mais il y a le mois de novembre qui va arriver.
1: Elle va repousser, bien sûr. Bisous ma belle, bisous.
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1: Les causes de divorce arrivent. Dans un instant, les plus étranges, on va pas faire de la banalité. 8h24, vous êtes au volant, vous êtes dans les bouchons, vous écoutez Europe 2. Vous êtes dans les transports en commun, vous êtes encore à la maison, en slip. Justement, les gars, les nouveaux slips arrivent, je vous en parle dans 10 minutes.

0: truc, vous écoutez, attendez, je mets le haut-parleur parce que j'avais un copain qui m'appelait pour me faire une bise, qui prenait
1: mais
0: son petit café.
1: Peut-être.
0: Avec son petit jogging.
2: Attends, mais je suis en voiture, je t'écoute, tu crois que j'écoute quoi? Voilà, je vous écoute.
0: Ça va, mon Cyril.
3: T'es pas censé écouter ça.
2: Je peux passer là, j'ai rien à faire. Moi.
1: Viens.
0: T'es en forme, tout va bien, t'es prêt pour une nouvelle semaine?
2: Je suis prêt, voilà, vous me mettez en forme le matin, je suis bien, je suis tranquille, là, je vais préparer l'émission, et je vous aime, voilà, je vous kiffe.
1: Bravo pour les audiences.
0: Et il y a Stouff qui dit bravo pour les audiences, oui. J'allais le dire, mais
2: c'est ma place. Vous êtes des amours, franchement, on fait comme vous, on rigole, on kiffe. Et donc c'est comme ça. Vous savez que vous êtes les seuls gens à qui je parle, en fait.
0: Je ne parle plus à personne. Je ne parle
1: qu'à vous. Vous êtes le seul qui nous décroche le matin.
2: Je parle en fait. Voilà, c'est ce que je voulais vous dire. Bon, on embrasse tout le monde.
0: Attends, il y a Corentin qui veut dire un truc.
4: On l'a grillé en fait.
2: Ah, vas-y, Coco.
4: Ouais. T'as appelé pour le loyer en fait.
0: Et non, il a appelé pour le loyer, mais trop tard.
2: Mets-moi un truc, je suis pas bien.
0: Non, là, le loyer, on a peu. C'est fini.
3: Oh, puis je pense qu'on n'aura pas les moyens.
0: On n'a pas les moyens. Bisous, mon pote. Bisous. Ah, c'est le loyer, là, il peut tuer. Là, c'est pas Josiane qui saute. C'est toute la comptabilité de tout l'étage. Je peux te dire que ça libérerait des immeubles à la place dans l'immeuble. Bon, en tout cas, on lui fait un gros bisou. C'est vrai qu'il a encore cartonné la semaine dernière avec l'émission. Ouais. Mais qu'est-ce que tu veux regarder la télé le soir? Soyons honnêtes. Tu te dis, allez, tu zappes. Qu'est-ce que tu vas regarder?
5: Pour se détendre, il y a pas.
1: Ouais, non, il y a pas grand-chose.
0: L'émission où tu vas apprendre des trucs et tu vas te marrer, c'est celle de Cyril. Excusez-moi, mais tu vas pas regarder Quotidien. Quotidien, c'est très inégal. Des fois, tu vas tomber dessus.
3: Oui, c'est ça.
0: Ils peuvent faire des super bons trucs parce qu'ils sont quand même une équipe de. C'est pas des bras cassés. Et puis tu reviens
3: mais
0: à la fois.
3: C'est le fond qui est pas bon.
0: T'as le lendemain, ils te reçoivent un gars. T'as écrit un bouquin sur les plantes vertes qui poussent.
5: Ouais, c'est lourd, c'est
0: un peu. Et sur l'égalité homme-femme, plantes vertes et cactus. Et tu te dis, putain, c'est long quand même.
1: Moi, j'aime bien Quotidien. Mais il y a juste un mec que j'aime pas chez Quotidien. Donc c'est
0: Sympathie.
1: Ouais, exactement.
0: Et puis moi, attends. Et puis moi.
1: Ça me donne l'urtie.
0: Puis moi, Yann Barthès qui monte de 10 cm chaque année. C'est-à-dire dans.
3: On voit plus que ses pieds maintenant.
0: Dans 6 mois, tu verras ses genoux. Ouais. Et il aura la tête dans les projecteurs. Je ne sais pas qui lui a dit. Franchement, tu devrais monter de 10 cm chaque année, je te jure. On va parler à ses semelles. Non, c'est pas possible. Tu vois, c'est à vous. Ne comprenez pas ce que. J'ai pas dit que c'est nul.
3: Non.
0: J'ai dit, si tu veux te détendre. Et passer un truc.
1: Mais c'est pareil, chez elle, il y a un mec que j'aime pas non plus, donc c'est pour ça que je
0: voulais. Parce qu'il y a des mecs que t'aimes bien, on va gagner du temps. On va gagner. Bon, allez, en tout cas.
1: Tu vois de qui je parle, non?
0: Allez, bisous à vous tous qui nous écoutez. Bisous à moi, Cyril. Le top de Stouff dans un instant, si vous aviez prévu de divorcer ou si vous avez vécu un divorce, c'est pas très grave, hein, on s'en remet.
3: Difficilement, mais.
0: On s'en remet. Votre banquier s'en remet moins que vous.
3: Ouais.
0: Mais on s'en remet, toujours. Mais voilà. Le top de Stouff sera dans un instant.
1: Sur les causes de divorce chelous.
0: Et messieurs, ou vous, mesdames, si vous voulez choisir les nouveaux slips pour votre chérie, parce qu'il y a beaucoup de femmes qui m'écoutent, c'est peut-être elles qui choisissent les slips et les caleçons pour leur chérie. Oui. Attendez, je vous dirai la nouvelle mode qui arrive dans un instant pour les hommes.
4: Pas mal.
0: Je suis pas sûr que vous commandiez tout de suite, mais au moins vous serez au courant grâce à nous et le JT des Sports 8h30. Les news et la météo. Mon petit Cédric Lecor, on y va, c'est parti.
6: Salut Coé, bonjour à tous. Un lundi sous la grisaille à l'ouest avec un peu de pluie même, alors que le soleil va continuer de briller dans le sud-est. Météo plus complète à la fin de ce flash. Une action symbolique au pied de la tour Eiffel. Plusieurs dizaines de sapeurs-pompiers ont installé un campement sur le champ de Mars dans le cadre de leur mobilisation lancée il y a 3 semaines. Après un été éprouvant sur le front des incendies, les syndicats réclament notamment des embauches, une meilleure protection de leur santé également. Une déambulation est prévue cet après-midi dans la capitale avant la grande mobilisation nationale de la fonction publique demain, à laquelle les pompiers vont donc s'associer. Les services publics, les écoles notamment, vont donc tourner au ralenti demain dans tout le pays. Dans l'actualité également, le dernier jour de la visite du pape en France, qui est actuellement en vol vers Metz. Léon XIV va célébrer une dernière messe cet après-midi à 16h à la cathédrale Saint-Étienne, après une déambulation en papa mobile dans les rues de la ville. Hier, le souverain pontife s'est notamment entretenu avec des victimes de violences sexuelles dans l'église. À moins de 6 mois de la présidentielle, le Rassemblement National a confirmé sa percée dans les urnes sénatoriales. Avec une dizaine d'élus, le parti de Marine Le Pen, associé à l'UDR d'Éric Ciotti, vont pouvoir créer un groupe au Sénat. De son côté, LFI a fait élire son tout premier sénateur. Rachida Dati, de son côté, joue son avenir politique. Le procès pour corruption de l'ex-garde des Sceaux s'achève aujourd'hui à Paris, avec les réquisitions du parquet qui pourrait demander son inéligibilité avant les plaidoiries de la défense. Rachida Dati est accusée d'avoir fait du lobbying pour Renault alors qu'elle était eurodéputée. Après l'énorme succès de la bande dessinée, Les Guerres de Lucas, consacrée à la création de Star Wars et dont le premier tome s'est vendu à plus de 300 000 exemplaires, une autre BD nous emmène dans les coulisses d'un autre film culte. Les Dents de la Mer, je suis en train de perdre ma voix, pardon. Un autre film de...
5: Oui. Tu perds ta voix, mon bonhomme.
6: Je n'arrive plus à...
5: Prends un petit morceau de miel. Tu veux un café? Tu veux quelque chose que je te fasse?
6: Ça revient.
5: D'accord.
6: Ça revient.
5: On s'en va.
6: Une BD sur Les Dents de la Mer.
5: Voilà, c'est réglé.
6: Énorme succès au box-office en 75, mais qui a bien failli coûter la carrière à Steven Spielberg. Et pour cause, rien ne s'était passé comme prévu à l'époque, avec des requins mécaniques défectueux et une série d'incidents lors du tournage qui va durer 159 jours au lieu de 55, faisant tripler le budget initial. C'est ce que nous raconte justement donc la BD Les Dents de l'Enfer, qui vient de sortir aux éditions d'Argo. D'ailleurs, si vous êtes à Paris, sachez que le Forum des Images propose demain soir une soirée spéciale avec la projection donc du film et une rencontre avec l'auteur. Il y avait du cyclisme de l'autre côté de l'Atlantique. L'américain Brandon McNulty a été sacré champion du monde de cyclisme à Montréal, surclassant les favoris. Déception pour le français Paul Sexas, qui de son côté est arrivé 15e après avoir souffert de crampes en fin de course.
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6: Après un week-end très ensoleillé, le temps s'est dégradé ces dernières heures avec l'arrivée d'une perturbation. Résultat, vous avez de la grisaille des Ardennes au Pays Basque en passant par la Bretagne. Quelques ondées dans le nord-ouest. Le soleil va résister dans le sud-est. Les températures sont toujours beaucoup trop douces pour la saison. 27 à Paris et Reims, 28 à Gap et Perpignan, 30 à Tarbes et Limoges contre 23 à Laval et Cambrai, 19 à Caen et Saint-Malo. 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
1: Salut, bon réveil et bonne journée, petit message.
2: Oui, bonjour mon Coé, bonjour toute l'équipe, comment allez-vous?
1: Magnifique.
2: J'adore ce que vous faites, je me répète, mais j'étais passé dans l'émission il y a un petit temps de ça, où je disais que j'écoutais tous les podcasts, et quand j'avais fini, je reprenais depuis le début, j'adore ce que vous faites, tout ça, tout ça. Petite question, pourquoi l'application Europe 2 a été modifiée? Parce qu'en fait, je comprends plus rien, je suis complètement perdu, alors qu'avant, c'était lisse, c'était propre.
3: Mais je suis d'accord avec toi.
2: Comme ton joli petit crâne, mon Coé. Donc, j'aimerais bien avoir une réponse, parce que je ne comprends plus rien. Voilà, je vous fais de gros bisous. C'était Quentin. Corentin, pense à régulariser ta situation sur le site de l'URSSAF.
3: Merci,
2: gros
3: Quentin.
2: Bisous.
1: J'adore. Bisous. Je suis entièrement d'accord. L'ancien site, l'ancienne appli, on arrivait, t'avais tout de suite le truc. C'était 3 secondes. Et alors là, t'as des génies qui se sont mis autour d'une table, qui ont dû se dire ça marche trop bien. Il va falloir qu'on
4: compliquer un peu.
1: On va le compliquer un peu et si possible, on va mettre des bugs. Et depuis 2 jours, je dis ça au patron, il me dit « Ah, bon, je vois pas trop. »
5: Là, ce matin, il faut finir un snake avant d'écouter, je crois.
1: Non, mais j'ai envoyé un message ce matin au patron, il me dit « Ah bon, bah, moi, ça marche bien.
5: Ça fait 5 ans qu'ils sont dessus, hein.
1: On va les laisser débugger un peu tout ça.
5: Oui, c'est ça.
1: De toute façon, voilà.
4: Et pour 2029, on sera au P.
1: On va être bien. C'est dommage parce que la semaine dernière, on avait fait le petit score historique sur le digital. On avait fait les meilleurs records depuis le début. Bon, il va falloir.
4: Si on dit c'est trop,
1: on va le faire retomber un peu.
4: C'est ça.
1: Puis les mêmes viendront nous voir en disant qu'est-ce qui s'est passé là? Digital, là, qu'est-ce qu'il y a eu? Bon, une info qui est passée tout à l'heure sur les dents de la mer, qui a failli être un désastre, c'est ça?
5: Oui, le tournage en 75, je sais pas si vous connaissez l'histoire, mais le tournage était super compliqué et c'est une histoire qui est assez passionnante.
1: Est-ce que vous savez que tous les grands films ont été des désastres?
4: Star Wars,
1: les mecs travaillaient jour et nuit dans un hangar. Dépassement de budget, plus personne n'y croyait, le truc est sorti, ils pensaient que ça allait être un bide, une bouse infernale, et plus personne ne croyait en George Lucas tellement il était en retard sur les délais.
5: Il y a même eu un mort, je crois, au deuxième volet.
1: Non, mais c'est hallucinant, c'est souvent le cas. Tu prends la trilogie de Retour vers le futur. Pareil, ça démarre mal, ça part sur une histoire, à la base ça devait être un frigo qui remontait le temps, puis ils mettent la bagnole, et puis à la base c'était pas du tout Michael J. Fox, ils ont fait toutes les premières prises avec un autre acteur, ils se sont rendus compte au bout de plusieurs semaines que l'acteur était nul, ils sont allés rechercher Michael J. Fox qui faisait une autre série, il faisait la nuit, il venait tourner la nuit, puis il repartait le jour, mais tous les gros succès sont souvent nés de choses comme ça, ou de scénars dont personne ne voulait. Tu prends Rocky, personne voulait du scénar de Stallone, les gens voulaient le scénar de Stallone, mais pas Stallone.
5: Titanic, le bateau il devait pas couler au départ.
1: Non,
5: ils se sont trompés sur le tournage, ils ont pris l'iceberg vraiment.
1: Non mais honnêtement, c'est fréquent, mais en tout cas c'est super intéressant. Merci mon petit Cédric.
5: Avec plaisir.
1: Dans un instant, on va s'écouter Tamper City, on aura la nouvelle mode qui arrive. Alors, chez les hommes, on a eu le slip kangourou.
6: Ouais, le slip borat.
1: On a eu le slip. Oui, alors celui-là il a très peu marché.
4: Il y avait le trompe d'éléphant.
1: Voilà. Je vous parle pas des trucs de gag. Je vous parle des vrais modes.
7: Le slip kangourou.
1: Il y a le kangourou. Il y a le boxer.
4: Le boxer.
1: Il y avait le caleçon très lâche. Tu sais celui qui tenait rien là. Il y avait le slip.
7: Slip, ouais.
1: Pas avec désagréable.
7: Avec petits élastiques. Bon.
1: Sachant que le mieux pour les mecs c'est le boxer. C'est celui qui est le plus.
7: Vous êtes plus à l'aise, je pense.
1: Il y a le string.
4: Le string. Oui,
7: le string.
1: Il y a des gars qui aiment bien.
4: Dans les milieux spécialisés, on va dire.
7: Qu'est-ce que tu appelles milieu spécialisé?
1: Monsieur, c'est un résumé que vous faites un petit peu trop.
4: Moi, j'ai jamais vu un mec en string.
6: Tu devrais.
1: On voit bien que tu fais pas du sport dans l'immeuble.
7: Il y en a qui mettent rien aussi.
5: Il y en a qui mettent des strings, mais à l'envers.
1: Bon, en tout cas, je vous parlerai de la nouvelle tendance dans un instant et vous me direz si vous êtes d'accord ou pas. Moi, personnellement, je vais laisser passer cette mode, je prendrai la prochaine, si ça vous dérange pas. Parce que vous savez, le kangourou, c'était très très moche, mais très confortable.
4: Ah ouais, puis tu pouvais ranger tes clés dedans et tout.
1: Non mais, le slip kangourou, je pense que c'est l'équivalent de la grosse culotte pour les femmes.
7: Oui, c'est ça.
1: Tu sais, la grosse culotte confortable.
7: Ah, mais elle est bien, celle-là.
1: Mais je suis d'accord, tu sais. C'est celle que vous mettez quand vous avez des fois...
7: Voilà.
1: Et elle n'est pas très belle, mais elle est très confortable. Bah, le kangourou, je pense, c'était l'équivalent chez les hommes. Mais pas design.
4: T'inquiète pas, ça casse pas ce qu'il y a de bon.
1: Voilà. Le modèle Popeye. Ma petite stouffe, le top du jour.
7: Oui, on va parler des causes de divorce chelou ou improbable. Je sais pas, il y en a qui ont divorcé dans l'équipe.
4: Non. Oui.
7: Pas eu de, c'est pas, il y a pas eu de cause un peu
4: le port
7: bizarre.
4: Du string, pour Pierre.
1: De cause de divorce pour moi.
7: Oui, toi par exemple, c'était quoi, compatibilité
1: Non, fin d'une histoire.
7: Fin d'une histoire.
1: Fin d'une histoire et puis j'ai.
7: Début d'une autre.
1: On va dire que j'ai brouté l'herbe dans le terrain d'à côté.
7: D'accord. Okay.
1: Et je me suis fait avoir par le propriétaire du champ.
4: C'est ça, l'herbe était plus verte.
1: Est-ce que vous avez compris l'image?
6: Oui.
7: Ok, Pierre, c'est pareil.
4: Ouais, c'est l'histoire de votre ville aussi.
1: Ah,
4: ciel, mon mari,
1: c'est l'histoire de beaucoup de gens qui nous écoutent.
7: Bon là, on est sur d'autres choses. Au Japon, il y a The Guardian qui a rapporté le témoignage d'un homme donc japonais. Sa femme adorait le film La Reine des Neiges. Il l'avait vu plusieurs fois. Lorsque lui l'a regardé, finalement, il a trouvé que c'était pas terrible. C'était même nul. Il lui a dit et elle a mis fin à la relation.
1: Mais il y a des gens. Oui, enfin, après, si t'es prêt à tout pour arrêter l'histoire, tu vois. Ça, t'as pas fermé la porte.
7: T'as
1: divorce.
7: Pas aimé la Reine des Neiges. Bon, ok, salut. On a aussi au Koweït, un homme aurait demandé à sa femme de lui apporter de l'eau. Elle aurait refusé à deux reprises en disant que leur employé pouvait le faire. Il y a une dispute qui a éclaté et il lui a annoncé que c'était terminé, qu'il demandait le divorce.
4: Ouais, c'est pareil, à mon avis, ça devait être tendu.
1: Oui, mais après, si c'était la conception du couple pour le monsieur et qu'il voit que ça part comme ça, il se dit, j'y arriverai jamais.
4: Ouais.
1: Donc, finalement, c'est pas plus mal de s'arrêter tôt.
4: Ouais.
7: Autre divorce en Allemagne, après 15 ans de mariage, il y a une Allemande qui a divorcé d'un homme qui nettoyait, rangeait et réorganisait constamment la maison.
1: Oh.
7: Et là où elle a mis vraiment fin, c'est qu'un jour, il y avait un mur qui était très très sale et il a abattu le mur pour le reconstruire, en fait. Donc là, elle a dit stop, on arrête, je me casse.
4: Ouais. Un peu maniaque, le monsieur.
1: Ouais. Il y a une tâche, ok, donne-moi la masse.
7: Autre cause de divorce, et là, je pense que ça peut arriver même très souvent, c'est infidélité dans les jeux vidéo. En fait, rien ne s'était passé dans la vraie vie pour ce monsieur, mais il entretenait une relation avec une jeune femme sur un jeu vidéo, comme ça.
6: Avec GTA, voilà. Ça va arriver.
4: Bah non, puis avec les IA, là, tu vas voir. Ça
7: donc c'était virtuel, mais la femme a lancé une procédure de divorce.
1: Je vais vous dire, je pense que la prochaine étape, on a connu la phase du mec qui se faisait choper en draguant sur 3615 Ula, il y a 30 ans. Mmh. On a vu le gars qui s'est fait choper, ou la femme, en retrouvant les mecs sur copains d'avant.
4: Ouais, et ça, c'était des vrais gens en face.
1: Avec l'arrivée de Facebook. L'arrivée de Facebook, on a surpris des conversations avec l'ex, machin et tout.
6: Insta.
1: Les réseaux sociaux. Tinder est arrivé avec des gars qui créaient des faux comptes, ou les femmes aussi, je mets les deux. Là, Pietre, il a raison, il y a des gars qui vont programmer leur IA.
7: Voilà.
1: Et vous allez avoir des gens qui vont tomber sur des historiques de conversation.
4: Non, et puis des gens qui vont tomber amoureux de leur IA. Qui s'attachent trop, parce que ce qu'on disait tout à l'heure, comment on les humanise.
1: C'est long.
6: Et qui mettront autre chose à la place du chargeur.
4: Bon, une fois que je disais un truc intéressant, tu veux que je pète à la place.
7: Et on va terminer par celui-là.
1: Tu vois, ça c'est toi ça.
7: Cause de divorce chelou, après seulement une semaine de mariage, une femme a demandé le divorce après avoir découvert que son mari utilisait un morceau de pain plutôt qu'une fourchette pour manger ses petits pois.
4: Ah ouais, d'accord. Non mais là,
7: voilà.
1: C'est pareil, c'est la bonne excuse.
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1: Salut à tout le monde. Vous venez peut-être d'une autre radio, vous venez de nous.
7: Une fourchette pour manger ses petits pois.
4: Ah ouais, d'accord. Non mais là,
7: voilà.
1: C'est pareil, c'est la bonne excuse.
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1: Salut à tout le monde, vous venez peut-être d'une autre radio, vous venez de nous découvrir tous les matins, 7h-11h sur Europe 2, nous sommes là avec toute l'équipe, c'est un bonheur de vous retrouver.

0: réveillés, bonne journée. Nous sommes lundi matin, aujourd'hui c'est Europe 2.
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0: Tellement bien chanté ce jingle, ça, c'est un bonheur. Voilà, j'ai la nouvelle tendance dans le « Ah oui mais non » du jour.
5: Ah ouais, ah ouais non. Mais non.
0: Ah, vous allez comprendre.
5: Ah ouais mais non. Ah ouais mais non. Ah ouais? Mais non!
0: Les boxers en dentelle pour hommes connaissent un regain de popularité sur les réseaux sociaux. Oui, vous avez bien entendu. Le boxer en dentelle, dans une tendance plus large qui brouille un petit peu les frontières traditionnelles entre la lingerie masculine et féminine. Le phénomène a particulièrement pris de l'ampleur après qu'un influenceur et danseur brésilien est apparu avec un modèle transparent en dentelle d'une marque Maldito Paris. La pièce a suscité autant l'enthousiasme que la critique et a même fini par être épuisée tellement les mecs ont acheté ça.
6: C'est la photo là?
0: C'est la photo. C'est un boxer, comme vous l'imaginez, mesdames. Les gars, mais en dentelle, comme vous verriez une petite culotte chez les voilà.
6: Avec paquet apparent.
0: Avec voilà.
6: Ouais, c'est, oui, c'est ça du coup.
0: Voilà, faut que ça s'arrête, hein, tout ça quand même. Hein, faut que, hein,
5: ah ouais, mais non. Hein,
0: peut-être
5: non.
0: Que ça se casse calme quand même. Parce que,
5: ah ouais, mais non.
0: Que ça existe, oui. Bon, qu'on soit obligé de.
5: Ah ouais, mais non. Hein,
0: de le porter.
6: Et un petit bout
5: ah ouais
6: quand même. Hein.
0: Hein non.
6: Non, non.
5: Mais non.
0: Ah, bon, d'accord.
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0: Ah bon, elle a fait son petit pas mal, elle, dans un instant le JT des sports.
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5: Merci d'être là. Ça, c'est ce que vous allez entendre dans un instant. BTS. Il est. Tu sais quoi? Je suis. Bon, j'ai passé l'âge d'être fan de BTS. T'en doutais bien. Mais je trouve ultra efficace ce morceau.
6: Oui. Ouais.
5: Je trouve qu'il regroupe toutes les générations, il met de bonne humeur. On aura quoi tout à l'heure après? On aura quoi?
6: On aura Martin Garrix et Ed Sheeran.
5: Il est très bien aussi. On aura quoi?
6: Katy Perry.
5: Chanter
7: the Rhythm. David Guetta.
6: David Guetta et Gilo.
5: T'as vu qu'il a essayé de nous faire le titre. Bon, courage si vous habitez Metz aujourd'hui. Non pas parce que le pape est là, mais courage si vous comptez rouler et avoir une activité normale. Donc j'ai une pensée pour tous les livreurs. C'est pas aujourd'hui, hein. Faut pas y aller. Hein. Attendez demain. Livrez demain.
6: Hein. Oui.
5: Parce que là, aujourd'hui, laissez faire les choses. Il va y avoir un monde fou dans les rues. Tous les accès vont être bloqués. Donc voilà.
8: Ou alors remplissez le coffre de la Papa Mobile. Il distribuera au passage.
5: Non, c'est pas la voiture balai du Tour de France. Il n'y a pas de cadeau.
6: Il
5: n'y
6: a pas demain non plus, parce que je crois qu'il y a les manifs demain.
7: Oui,
8: ah oui, demain c'est le bordel. Hein.
7: Ouais, RER, c'est problème sur les RER aussi.
5: Non, mais grave national.
7: La SNCF aussi.
5: Vous êtes sûr qu'il y aura beaucoup de monde dans les grandes villes?
8: Ah voilà, c'est un gros mouvement qui est annoncé là.
6: Ah ouais?
8: Ah ouais,
7: on va s'interroger, on va regarder.
5: Chaque fois qu'on dit qu'il y a des gros mouvements...
6: Nous on y sera en tout cas, c'est sûr.
5: Ouais. Bon, écoutez, on verra ça, on en reparlera. D'ici quelques minutes, après BTS, on s'occupera. Qu'est-ce qu'on aura? Ah, on aura un débrief sur le championnat du monde de la frite.
6: Ouais.
5: Qui avait lieu ce week-end à Arras dans le Nord, à la machine à café. Aujourd'hui, c'est la journée mondiale de la mer.
8: Oui, c'est important.
5: Alors, tout à l'heure, il faudra bien se parler et bien connaître les termes marins si on vous en parle au bureau, à la machine à café. Et puis, il y a un match Belgique-France, alors que la Turquie, on a gagné, c'est ça?
6: Oui, 1-0.
5: C'est quand même fou hein, pour Zidane et Barthez. Hein. Les deux reviennent de la Turquie, ils n'ont toujours pas de cheveux.
8: Les trucs ont circulé, les images.
5: Tout ce déplacement qui sert à rien, parce que s'il y a bien un truc quand tu reviens de Turquie, c'est les fausses fringues, les cheveux.
6: Et du coup, il y a plein de photos IA qui tournent avec des cheveux, mais en fait, tu vois que Zidane, ça lui va pas, il faut qu'il reste chauve.
5: Vous savez quoi? Moi, j'ai réessayé plein de fois des cheveux, des machins, des perruques, pour voir un peu ce que ça donnerait. C'est à un moment donné, je devais péter un peu les plombs, et je dis, allez, je réimplante.
7: Non.
5: Je m'y suis fait.
6: Ou des dreads.
5: Non, je m'y suis fait. Écoutez, à un moment donné, quand on est chauve, c'est comme ça. Voici pour l'instant le JT des sports. Ça a beaucoup bougé ce week-end. Et oui, il n'y avait pas que l'événement du pape en France, il y avait aussi du sport. On va commencer avec du cyclisme.
6: Et oui, une belle désillusion pour les Français. Pour les Français. Et surtout pour notre prodige Paul Sexas, qui termine 15e du championnat du monde de cyclisme. C'est terrible car il visait le podium, voire le titre.
8: Il s'est chopé des crampes dans les derniers kilomètres.
5: Il nous fait des crampes, lui, Polo.
6: Le Tour de France. On passe encore à côté d'un titre. Alors que Léon Marchand, lui, même à la nage, il aura gagné.
8: C'est sûr.
6: Il a le même nom que le pape en plus. Léon.
5: Ça aurait été le week-end de Léon. On continue avec un autre championnat du monde.
6: Organisé à Arras, le championnat du monde de la frite a mis en compétition des candidats autour des différentes préparations à base de pommes de terre. Et pour cette 4e édition, plusieurs catégories étaient au programme.
5: Alors, on y va doucement. Il y avait quoi?
6: J'ai les résultats des catégories. Dans la catégorie chips artisanales, c'est André Van Lerberg de la chips française.
8: Bravo, André.
6: En frites familiales, c'est Sébastien Rodef, représentant de la Bretagne.
8: Frites familiales.
6: Ils sont en famille. Après, on a la catégorie frites du monde. Et là, c'est remporté par Javier San Pio Garrido de San Fris à Madrid, en Espagne.
5: Bravo,
6: Ali. Dans la catégorie sauce frites, c'est Alexandre Blondiot de Dupont Restauration dans les Hauts-de-France qui remporte la première place.
5: Bravo, Alexandre.
6: Et enfin, là, c'est la catégorie la première. Là, c'est la catégorie frites authentiques. C'est remporté par Logan Poisson de la baraque Poisson dans les Pays de la Loire.
9: Alors, voilà. La baraque Poisson. Oh, putain, ça veut dire que c'est une baraque à frites des Pays de la Loire. C'est même pas une baraque à frites du Nord ou de la Belgique.
6: Voilà. Ah, c'est lui qui a gagné.
8: Sacrilège.
9: Oh là là.
6: Alors, il paraît qu'Arras est devenue ville frontalière de Paris, là, depuis ce matin. A tellement pris du cul cette ville ce week-end. Que...
9: c'est pareil. Nos fesses se touchent.
8: Elle arrive sur le périph.
6: Allez, tous à basique frites, là.
9: On va terminer par de l'insolite.
6: Eh oui, le Lion Bleu de la place de Stalingrad fêtait ses 20 ans ce samedi 26 septembre. Et c'était à Bordeaux. Et ça a concocté tout un programme pour célébrer le félin géant. Et l'après-midi, eh ben, ils ont fait une activité un peu incroyable. Ils ont fait le concours de rugissement de lion.
9: Ah ouais.
6: Et ben, je sais pas qui a gagné. Puis je vous le dis, hein, je m'en fous un peu. Il y avait aussi une course de caisse à savon à Cléguérec dans le Morbihan qui a vu dévaler des dizaines de bolides artisanaux sans moteur. Résultat incroyable, 43 fûts de bière de terminé et pas une caisse à savon qui a passé la ligne d'arrivée. Un bon week-end à Cléguérec.
9: Merci mon Corentin. C'était le JT des sports. À réécouter en podcast si ça marche.
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9: Salut tout le monde.

0: Dans un instant, les nouvelles patates. On reviendra là-dessus.
1: C'est-à-dire
0: nouvelle race de patates.
1: Ah,
0: on a entendu parler de ça au championnat du monde de la frite, la machine à café pour frimer sur la journée nationale mondiale de la mer. Zinedine Zidane sera notre invité tout à l'heure pour le match de ce soir, Belgique-France. Des trucs que j'adore sur Internet, c'est le gamberge.
2: Gamberge.
0: C'est que des petites infos comme ça où vous pouvez réfléchir, ça me fait beaucoup rire. On aura un sondage et puis, je rappelle donc quand même le pape sur les Champs-Élysées, 800 000 personnes.
1: Oui.
0: Zéro voiture brûlée.
3: Eh non.
0: Zéro abribus cassé ou tagué.
1: Ou magasin.
0: Zéro policier agressé, mais plutôt applaudi.
3: Ouais.
0: Zéro poubelle brûlée. Pas un vol à l'étalage dans une boutique.
3: Ah, rien. Les mecs étaient déçus, à la limite.
4: Bah alors, il se passe rien, là.
2: D'ailleurs, les services, ils sont venus en maillot de bain.
0: Oh, ils avaient des marguerites à la place des armes. ils sont venus avec des bouquets de fleurs et tout. Non, mais respect. Voilà, les gens se réunissent et rien. 800 000 personnes, pas un truc.
2: Ouais, c'est beau, hein.
0: Non mais c'est quand même un truc de dingue. Je dis même les pigeons, ils étaient replumés, ils avaient la plume sur le côté. Je les ai vus.
4: C'était lavé.
0: Alors que le pigeon parisien d'habitude, tu le vois, il boite, il a un œil sur le côté, il a le bec qui pendouille. Là, je les ai vus là. Ils se mouillaient la papatte, ils se recoiffaient les plumes. Ouais,
4: Fois pendant les manifs, il y en a même qui vont chez Footlooker piquer des baskets. Ouais.
0: En attendant, pas une galère. Bah bravo, c'est magnifique.
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0: Allez, dans deux minutes, il sera 9h. À tout de suite, c'est Europe 2.
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1: Salut, il est 9h, bonjour.
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1: Bon petit-déj, bon café, bonne patience. Si vous êtes à l'arrivée des grandes villes et que ça ne roule pas pour l'instant, c'est Europe 2 que vous écoutez. Le retour dans un instant, ne bougez pas. Bon. Comment doit-on s'habiller aujourd'hui, mon Cédric ?
2: Eh bien, le parapluie pourrait vous être pratique aujourd'hui. Le soleil a laissé place aujourd'hui donc à la grisaille dans le nord-ouest, avec donc un peu de pluie en prime du côté du nord-ouest, donc de la Bretagne jusqu'à la région parisienne. Je reviens sur la météo dans deux minutes. Encore trois départements sont en risque élevé de feux de forêt aujourd'hui. La Haute-Garonne, l'Aude et les Pyrénées-Orientales. Hier, les flammes ont parcouru 60 hectares aux abords de l'aéroport de Carcassonne où se déroulait un meeting aérien. Il a fallu 4 heures aux 70 pompiers mobilisés pour fixer l'incendie. Le pape a quitté Lourdes tout à l'heure à bord d'un avion Air France qui est en vol en ce moment en direction de Metz. Quatrième et dernière journée de sa visite. Après avoir rencontré hier des victimes de violences sexuelles dans l'église, Léon XIV doit prononcer en fin de matinée à Metz un discours sur les bienfaits de l'Europe. Au programme aussi une déambulation en papa mobile cet après-midi dans les rues de la ville et une messe à la cathédrale Saint-Étienne à laquelle participera finalement Emmanuel Macron. Un campement au pied de la Tour Eiffel pour exprimer leur colère. Des pompiers se sont mobilisés hier sur les Champs-Élysées pour sur le Champ de Mars dans le cadre de leur mobilisation lancée le 8 septembre pour réclamer davantage de moyens humains et financiers. Après un été historique sur le front des incendies, ils vont participer demain à la grande mobilisation nationale de la fonction publique. Les services publics vont donc tourner au ralenti demain dans tout le pays. Les hôpitaux, bibliothèques, piscines, les écoles évidemment, qui resteront fermées pour certaines, obligeant du coup les parents concernés à s'organiser. Pas de grosses perturbations en revanche dans les transports, trafic normal pour les TGV, quasi normal pour les TER, même chose en région parisienne où seules quelques lignes de RER seront impactés. Le Rassemblement National en mesure de créer pour la première fois de son histoire un groupe au Sénat. Le RN et ses alliés de l'UDR ont remporté une dizaine de sièges hier aux élections sénatoriales. Les Républicains conservent leur majorité. La France Insoumise a fait élire son tout premier sénateur. Côté sport, la surprise Brandon McNulty au championnat du monde de cyclisme. L'Américain a remporté hier à Montréal ce prestigieux titre grâce à un raid solitaire de 32 km. Déception en revanche du Français Paul Sexas qui est arrivé 15e après avoir souffert de crampes.
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2: Le soleil a donc laissé place à la grisaille sur une grande partie du pays, des Ardennes au Pays Basque, en passant par la Bretagne, avec en prime un peu de pluie dans le nord-ouest, mais pas de quoi mettre fin à la sécheresse. Toujours du soleil dans le sud-est, il fera encore beaucoup trop chaud pour la saison. 31 degrés à Auch, 30 à Ajaccio, 29 à Carpentras, 28 à Pontarlier et Nogent-sur-Seine, 26 à Poitiers contre 22 à Valenciennes et Mortagne-au-Perche. 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
3: Salut Coé, salut toute telle équipe.
1: Salut.
3: Donc tu vois, j'ai écouté un de tes podcasts ce matin là, du 25 septembre. Tu parlais par rapport à toutes les cochonneries qu'on ramène avec nos chaussures en marchant dans la maison.
1: Oui.
3: Eh ben tu sais quoi, respect pour mon chien. Tout simplement, bah, je me suis déchaussé dès que je suis arrivé à la maison. Là, je suis en chaussettes et tout, donc je mettrai des chaussons chaussettes. Bon, moi, j'ai pas d'enfant en bas âge, mais rien que pour mon petit toutou, bah pas de problème. Voilà, bisous à tous, bye.
1: Non, c'est vrai
4: Lui, il se nettoie les pattes en rentrant.
1: C'est vrai que
5: Il a des chaussures, le chien.
1: Moi, ma chérie, elle me fait la guerre avec ça, mais on se rend pas compte. Alors après, tout ce qu'on touche, on ramène des cochonneries.
5: Bah oui.
1: Voilà, c'est évidemment que plus tu viens de la rue, plus t'as marché dans le métro, plus t'as pris le bus, plus t'as pris rien, plus tu ramènes de cochonneries dans tes chaussures. Mais même sur nos doigts, surtout à longueur de journée, on touche des tas de cochonneries. Alors, il y a ceux qui vous diront faut tout laisser à la porte de la maison, puis ceux qui vous diront ça vous renforce.
4: Ouais. Eh oui, ça renforce. Ouais. Mais moi, les chiottes, ma femme, même dans le lit ou dans le bain, elle veut que je les enlève, mes chaussures, c'est insupportable.
1: C'est vrai. Ah, tu peux pas garder
4: le portable.
1: Tu peux pas garder tes sandjags.
4: Eh non.
1: Ah, moi, elle me laisse garder mes sandjags. Je garde mon chapeau, mes sandjags et je suis en slip dentelle.
6: Le plus chiant, c'est quand on est au ski, quoi.
1: Vous savez qu'on a eu beaucoup de réflexions sur nos. Oui, c'est bien. On a eu beaucoup de réactions sur le slip en dentelle sur mes réseaux, là, Coé officiel, sur Insta et tout, et même sur les gens qui nous suivent sur Twitch, TikTok, Facebook et YouTube. Alors. Je l'ai, on l'a vu nous parce qu'on avait la news, donc le boxer dentelle pour les hommes. Et c'est vrai qu'on se disait, le mannequin qui le porte.
7: Il le porte bien.
1: Il peut tout mettre.
4: Ah oui.
1: Je pense que le mec, il fait du 30, tu vois, en taille de slip. Enfin, il fait du S.
4: Ouais. Non, puis il fait des burpees et tout, tu vois.
7: Voilà. Il a la fesse musclée. Ouais.
1: Voilà. Je pense que bon. Corentin ou moi.
5: Ouais, bah moi je fais pas des burpees, je fais des barres de micelle.
1: Je peux te dire que la dentelle, on va te les tirer, le motif. Il va.
5: Ah oui, je te confirme.
1: Non, mais je suis pas persuadé que ça soit porté par tout le monde de la même façon.
4: Un truc comme ça avec le cul plat, tu sais, avec la dentelle, tu sais, qui déborde un peu derrière, qui descend, là, ça aurait été horrible.
5: Mais non, mais rien qu'un boxeur normal, moi, déjà, je ressemble à rien. Imagine la dentelle.
1: C'est pour moi que tu dis
6: pas du tout.
1: Tu l'as dit. 25 000 personnes ont été expulsées du sol américain. Vous savez que Trump, quand il est arrivé, il a dit tous ceux qui sont en situation irrégulière, je vais les mettre dehors.
4: Ah oui.
1: Bah, il l'a fait.
6: Il les a renvoyés chez eux, alors.
1: Il en a expulsé 25 000. Vers une trentaine de pays dans lesquels il n'avait aucun lien. C'est-à-dire qu'il a envoyé des Iraniens au Panama, des Laotiens en Eswatini, des Vénézuéliens qu'il a renvoyés au Libéria.
4: Rien à voir.
1: 25 000 personnes ont été expulsées des États-Unis vers des pays dont ils ne sont pas du tout citoyens.
7: Genre, il y avait les billets d'avion comme ça, les dégâts.
4: Toi, je
1: te mettrai au Citoyenne, toi. Bah oui, mais je suis loué. Bah, c'est pareil, vas-y.
4: Mais c'est pas le même continent, monsieur.
1: Il est en train d'envoyer des imams au Vatican. Là, je peux te dire que Mickey va dégager au parc Astérix. Ça va être vite vu. Hein. Non, mais c'est horrible parce que qu'à vivre, c'est le pire cauchemar du monde. Malheureusement, c'est le côté gaguesque du mec. J'ai une info dans le débrief télé du jour.
5: Ouais.
1: J'ai une info, les amis, alors qu'on aura le bar de Piètre qui sera ouvert tout à l'heure. Ce week-end avait lieu le championnat du monde de la frite d'Arras, l'occasion pour les chaînes télé de découvrir de nouvelles sortes de patates, notamment une qui sert à faire de bonnes chips. Écoutez bien son nom.
8: Petite, craquante et goûtue, cette chips s'imposera peut-être bientôt à la table des Français.
9: C'est la meilleure.
8: Son secret, elle est faite avec 7 pommes de terre, la Beyoncé.
1: Eh oui.
4: La Beyoncé.
1: Eh oui, vous ne rêvez pas, la Beyoncé.
7: Pas prendre,
1: alors pourquoi cette pomme de terre est la nouvelle star de la patate?
9: C'est une pomme de terre, donc robuste, bio. Donc de ce fait-là, elle est résistante aux maladies, à la sécheresse et à la chaleur. Je pense que c'est une solution d'avenir.
4: D'accord, mais pourquoi Beyoncé?
1: Bah c'est son nom. Voilà, pourquoi la binge? Voilà, bah la Beyoncé, c'est la nouvelle star de la patate. Elle a sa musique, elle est au taquet.

0: C'est clair, c'est bon, voilà. Bon, il y avait d'autres noms de patates, hein, mais elles ont moins de succès. Il y a eu la patate Madonna.
1: Ouais.
0: Trop de résidus de plastique.
1: Oui.
0: La Britney. Ouais. La Britney, bon, bah, vous l'épluchez avec un couteau, il se retourne contre vous. Et il y a la Renault.
2: Alors
0: trop sèche.
1: Ah, ouais.
0: Ou trop imbibé, ça dépend.
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0: 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Journée mondiale de la mer, on vous expliquera tout.

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3: Salut, c'est Europe de 9h15, presque, il est 9h12, soyons très très précis. Dans un instant, le bar de Piette sera ouvert, ouais. Ça va parler d'actu, mais de quoi parleront-ils? Restez là et vous le saurez, Katy Perry, c'est ce que vous allez entendre. Zinedine Zidane sera notre invité. Ah. Zizou sera là puisque ce soir la France va jouer contre la Belgique. Ils sont bons les Diables Rouges.
4: Ils sont un peu moins bons maintenant qu'avant, mais
5: ça revient un petit peu. Quoi.
4: Ça revient un petit peu vite fait.
3: Écoutez, on cartonne avec l'appli Europe 2 en Belgique.
4: C'est plus la grande équipe,
3: mais
4: ça revient. Ça revient.
3: Pourquoi c'est plus la grande équipe?
4: Mais parce qu'ils ont perdu les grands joueurs.
3: Il joue plus Eden Hazard?
5: Ah bah non.
4: Wow, ça fait un petit.
3: Ah
4: oui.
5: Non, c'est Thierry Hazard qui joue.
3: Ah mais il joue plus Eden Hazard.
4: Et dans ce jeu.
3: Ah d'accord, je croyais qu'il joue encore moi. Journée mondiale de la mer aujourd'hui, c'est important, on doit en prendre soin. Vous savez qu'en France, on a la chance d'avoir des mers propres.
5: Oui.
3: Je suis allé ces derniers temps dans d'autres pays de la Méditerranée. C'est beaucoup plus dégueulasse que chez nous.
4: Tu parles des plages ou de la mer?
3: Les deux.
4: Ouais. Les plages sont propres en France.
3: Les plages, vous voyez des plastiques arriver, bah, la Turquie par exemple. Turquie, tu t'es de la mer, elle est magnifique, puis d'un seul coup tu vois des plastiques qui arrivent, et quand tu te baignes, t'as des particules de plastique. Tu vas en Antalya, par exemple, t'as des particules de plastique quand tu te baignes.
4: Et alors pourquoi t'en as pas en France? Parce que ça, du coup, c'est pas le nettoyage qui fait que.
3: Parce que je pense que dans notre région et dans notre coin, on fait attention et que je pense que t'as des pays.
4: Oui, mais les particules de plastique, elles arrivent quand tu vas dans les mers au fond du monde, c'est pas là qu'ils jettent le plastique, c'est que ils viennent de vachement loin.
3: Je connais pas les courants, mais peut-être que justement en Turquie et alentour, ils font moins attention. T'sais. Je rappelle que vous avez beaucoup de pays d'îles. Y compris d'îles magnifiques, où les gars, ils ont des décharges, ils poussent avec un bulldozer, tout va dans l'eau et c'est vite réglé.
4: Les Maldives.
3: Non, mais tous ces endroits, tous ces gens qui ont des endroits sublimes, ils les foutent en l'air eux-mêmes. Ouais. C'est monstrueux. Journée importante, donc il faut prendre soin de la mer pour frimer la machine à café. Qu'est-ce que la houle?
4: C'est un DJ allemand, ça.
3: Ah, la houle?
4: Ouais.
3: Meter at the Love Parade. Ça c'est Daoul, mais sinon c'est
4: ça ressemble.
6: Ouais.
3: Qu'est-ce qu'il y a d'autre? Alors la houle.
5: C'est une personne qui est nulle. On la voit, on fait ouh.
3: Ah voilà, très bien. On la houloule.
6: Une volaille sans paix.
3: Une volaille sans paix, c'est une houle.
6: Ou un mollusque sans
5: M. On fait la houle.
3: Sinon c'est un mouvement ondulatoire de la surface de la mer. Mais
5: c'est houle frite.
3: Qu'est-ce qu'un tirando?
6: Ah, c'est une petite randonnée.
4: C'est ce que tu fais tous les week-ends. Tu fais des petites randos, toi. Tu fais une petite rando.
3: Non, moi, je fais une petite rando. Voilà.
5: Une petite
3: rando. Tirando.
7: Quand c'est un chasseur, tu peux me donner un dos? Allez, je tire en dos, là.
3: Voilà. C'est une hauteur de la partie immergée du bateau.
6: Ah, d'accord.
3: C'est le dessous, en fait, c'est le tirando. Qui
6: de
4: tu le savais, toi?
3: Oui, bah oui. Bah si, parce que quand tu fais un peu de bateau et que tu te rapproches et que tu veux mettre ta bouton inséré à savoir combien il y a sous le bateau.
4: Ah oui.
3: Sinon, ça. Qu'est-ce que l'affalage?
5: Ça c'est quand tu veux faire un manège, mais. Et l'affalage, il va monter.
4: J'avais la même avec des croisières libertines.
5: Voilà.
4: Affalage. Ils peuvent venir. Affalage.
3: Affalage non plus.
7: Moi, je pensais que c'est quand t'avais fini ta petite rando. Tu fais un affalage.
3: Oui, mais non. C'est l'action de descendre rapidement une voile ou un objet à bord. Ça s'appelle l'affalage.
4: Tu affales la voile.
3: Tu le savais?
4: La voile, non.
3: Mais moi non plus.
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3: Allez, dans un instant, nous sommes de retour. Le bar de Piette va ouvrir sur Europe 2.
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0: morceau. Vous allez l'entendre dans un instant, c'est Katy Perry. Juste pour vous dire aussi que, bon, il y a de la rébellion là. Il y a de la rébellion. Si, j'ai vu. Oh là là, vous êtes des rebelles.
1: Pourquoi?
0: Non, mais je ne dis. Je vous le dis. C'est quoi?
2: Devinez.
0: Je vous le dirai tout à l'heure. Je vous le dirai tout à l'heure. Je vous expliquerai ce qui s'est passé tout à l'heure. Je ne vous le dis pas maintenant. Je rappelle quand même que d'ici quelques minutes, Zizou sera notre invité. Nous aurons des infos à base de gamberge. Ça, c'est un truc qui circule sur les réseaux sociaux. Vous l'avez peut-être vu passer avec des petits personnages. Mais malgré tout, il y a des petites réflexions.
3: Mais c'est des vraies infos. Hein.
0: Il y a des vraies infos. Il faut essayer de réfléchir et de se poser les questions qui vont bien. Le sondage aujourd'hui, ce sera quoi?
4: Les Français et la Belgique.
0: Ah là, évidemment.
4: Parce que ce soir, il y a Belgique-France.
0: Bien sûr, les Français et la Belgique, on les adore, les Belges.
4: Mais oui.
0: Franchement, je trouve que ce sont des gens adorables. Je trouve qu'ils ont un pays, ils ont un joli pays. Il y a plein de trucs sympas. Voilà, mangent bien.
4: Toujours bien accueillis.
0: Il y a une, et c'est vrai de vrai. Bon, je rappelle aussi que si vous voulez nous dire un petit bonjour, vous faites le 06 33 11 32 11. C'est mon WhatsApp et nous sommes là tous les matins entre 7h et 11h et entre 15h30 et 18h l'après-midi pour vous raccompagner. Mais aux alentours de 9h23, tous les matins, c'est un horaire tardif pour l'ouverture d'un bar. J'ai bien compris. Le bar de Piette vient d'ouvrir. Ça va parler d'actu, comme tous les jours. Alors, ça ne parle pas du pape. De quoi parle-t-il?
3: Ah non, puis là, c'est inter... Monsieur Vito?
5: Ouais.
3: Marseillais, s'il vous plaît.
6: Allez, bon.
0: Oh là.
3: Monsieur Vito, rectification.
5: Ouais.
3: Bressaillais, s'il vous plaît. Bressaillais.
6: Ah, ça c'est chez nous.
0: Bah, il y a un truc, français. Français-breton.
3: Bretaillaise.
0: Une info bretonne.
3: Eh, on les a bien niqués, les rosbifs. Hein. Et sur leur terrain.
6: Ah bah, je te dis. Hein. Ah bah, oui, carrément. En plus, c'est marrant parce que j'aime bien manger ça avec le rosbif, moi.
3: Ah bah non, sacrilège.
6: Ah bah, si.
3: Ah non, la retire-toi tout de suite ou je te mets une patate.
6: Pourquoi?
3: Une patate.
0: C'est pas encore les frites, quand même. On va pas faire les frites.
2: Mais qu'est-ce qui est anglais qui pourrait s'adapter à la Bretagne? Il n'y a rien à voir avec les scones et tout comme ça.
0: Non, madame. Le fish and chips.
2: Madame. Fish and chips, pas ça.
3: Eh, champion du monde, tu te rends compte?
6: Allez.
3: Je savais même pas que c'était français.
0: Il m'a pas regardé, c'est que ça.
3: Non, c'est pas ça.
0: Ah bon.
6: Bah si, ce serait de la famille du collègue de Coé sur Europe 1, que ça m'étonnerait pas. Là.
3: Bah que... Piètre?
6: Non, le petit jeune, là, sur sa droite. Bah,
3: Corentin Lebret.
6: Non.
3: Gauthier.
0: Mais c'est pas un rapport avec les chips?
3: Oui, c'est un rapport avec les chips.
0: Je t'ai dit ça, tu m'as dit non.
3: Non, j'ai détourné le regard.
0: Ah oui,
3: pour mettre le
0: premier. Ah bah j'ai bien compris que c'était Badak. Oui, alors, donc, quel rapport avec Brett?
3: Vous avez toutes les infos là. Vous avez toutes les infos là.
0: On a battu les Anglais.
6: Oui.
2: Mais rapport quoi avec les chips?
0: Les chips Brett sont devenus les meilleurs chips du monde.
3: Exactement, monsieur.
6: Y a quoi?
3: Alors que ça fait des années que c'était. Voilà, c'était la chips. A priori, c'était un truc très anglais. Et là, le Guardian vient de délivrer le championnat du monde de chips. Et c'est...
0: Ouais, mais laquelle? Laquelle de chips? Oui, mais laquelle? Quel goût? Vinaigre.
3: Ils ont pas donné de goût. C'est la marque.
2: L'ondulé là ou la...
3: Elles sont bonnes les Brett.
0: Ah, je suis d'accord.
3: Ouais, c'est super
0: bonnes.
3: D'accord.
0: Là, moi, j'ai pris celle vinaigre. Là, elles sont bonnes.
2: Miel moutarde.
0: Arrête avec tes goûts chelous,
2: toi. C'est la meilleure. Miel moutarde. C'est la meilleure.
0: Paprika, terre de Savoie. Jamais.
6: Arbre magique.
2: Mais t'as vu tous les goûts qu'ils font? Pardon. Il y a même au pastis.
5: Pastis Nutella. Toi, t'aimes bien.
3: Non, l'huître Nutella. Je l'ai goûté.
0: L'huître Nutella.
2: Tu sais, ils ont fait une
7: sur Europe 2.
3: Oui, je crois.
2: Oui.
0: D'ailleurs, ils la font plus, elle en deuil. Les gens de chez Brett, si vous pouviez refaire...

0: Europe 2 que vous écoutez, Katy Perry. Vous savez que je viens d'apprendre un truc. On a une collaboratrice qui travaille avec nous.
1: Hélène,
0: ma petite Hélène. Ma petite Hélène, qui vient de m'apprendre un truc. Je lui demandais, vous savez, le lundi matin, toute la radio se retrouve. On se dit bonjour, comment ça va? Tu vas bien? Je vais bien. Et toi, t'as fait quoi ce week-end? Bon, bah voilà. Et elle m'a dit, ma fille jouait de la harpe. Et je lui ai dit, comment? Ta fille a choisi cet instrument. Oui, mais... Et donc, je lui ai dit, mais t'as une harpe à la maison? Et donc, elle m'a dit, oui, t'as une harpe.
2: Ah, oui, j'ai une harpe à la maison que j'ai louée.
1: Bah oui, oui,
3: t'as louée.
0: Évidemment, faut pas acheter ça. Qu'est-ce que tu fous? Mais ça veut dire que c'est une harpe grande taille, une harpe de petite taille?
2: Alors non, elle a 7 ans, donc c'est une harpe, on va dire, taille moyenne, qui est un peu plus grande qu'elle, mais ça va, ça passe dans sa chambre pour le moment.
0: Mais comment tu vas faire si elle continue de jouer cet instrument quand il va falloir l'emmener quelque part?
3: Bah, passe... prendre le métro.
0: Mais ça passe nulle part, une harpe.
2: Non, je vais devoir gagner à l'euro million, je pense.
0: Comment tu transportes une harpe?
2: Tu transportes pas, tu fais livrer.
3: On va la voir passer sur le périph'.
0: À chaque fois, fois que tu vas quelque part, tu fais livrer.
2: Mais tu veux pas transporter la harpe? Alors aussi, là, on peut, mais c'est compliqué, quoi.
1: Comment ça lui est venu, cette
0: idée à la con?
2: J'ai eu la bonne idée de l'emmener voir le Disney symphonique.
1: Ah,
2: elle a vu la harpe. Elle a entendu
1: C'est peut-être une lubie, ça va lui passer peut-être.
3: Ouais. Tu pouvais pas l'emmener.
2: C'était il y a 2 ans.
3: Tu pouvais pas l'emmener voir Zaz, elle aurait fait du café.
0: Franchement, il a raison. Hein. Ça aurait été beaucoup plus rapide. Hein.
2: C'est quand même moins mélodieux. Hein.
4: Puis dans les métros, tu peux te faire du blé. Hein.
0: Oh là là, la harpe. Eh ben, courage.
3: Mais là, ça va parce qu'elle a regardé la messe du pape et elle a vu un orgue.
0: Et elle veut les mêmes, comme dans l'église. C'est incroyable. Mais la harpe, c'est incroyable de jouer ça. Et elle en joue bien?
2: Bah attends, elle vient de commencer, donc là, on est sur les dauphins, les gars.
0: Moi, en plus, je vais te dire, tu me joues de l'harpe, moi, je pense que je m'endommage, je pense que direct, j'ai l'impression d'être dans un rêve.
3: Mais je pensais qu'il n'y avait que les elfes qui jouaient de l'harpe. Hey,
0: je pense qu'un concert de harpe, je vous le dis tout de suite, je tiens 3 minutes.
4: Ouais. Planète harpe.
0: Ah, vous
1: trouvez. Comment de l'harpe,
0: tiens, faut que
1: je trouve.
0: Hey, pas de ça chez le hein. Planète harpe, salut à tous. Bisous, tu lui feras un bisou pour nous.
2: Voilà,
0: peut-être encore le temps de changer d'instrument.
3: Pense au casou.
0: La batterie. Allez, 9h30, c'est l'heure des news de la météo. Dans un instant, Zizou sera là. Et lui s'appelle Cédric Lecor. Bonjour Monsieur Cédric.
5: Salut Coé, bonjour à tous. Lundi sous la grisaille à l'ouest avec un petit peu de pluie alors que le soleil va continuer de briller dans le sud-est. Météo plus complète à la fin de ce flash. Le dernier jour de la visite du pape en France qui est arrivé il y a une quinzaine de minutes à l'aéroport Metz-Nancy-Lorraine, accueilli par le ministre de l'Intérieur. Léon XIV va célébrer une dernière messe cet après-midi à 16h à la cathédrale Saint-Étienne après une déambulation en papa mobile dans les rues de la ville. Avant ça, le souverain pontife doit faire un discours en fin de matinée sur le thème de l'Europe. Une action symbolique au pied de la Tour Eiffel. Plusieurs dizaines de sapeurs-pompiers ont installé hier un campement sur le Champ de Mars dans le cadre de leur mobilisation lancée il y a 3 semaines. Après un été éprouvant sur le front des incendies, les syndicats réclament notamment des embauches et une meilleure protection de leur santé. Une déambulation est prévue cet après-midi dans la capitale avant la grande mobilisation nationale de la fonction publique demain, à laquelle les pompiers vont donc s'associer. Les services publics, les écoles vont donc tourner au ralenti demain dans tout le pays. C'est la journée internationale pour le droit à l'avortement. Pour l'occasion, le planning familial organise des rassemblements un peu partout en France. Aujourd'hui, l'association réclame un meilleur accès à l'IVG. À moins de 6 mois de la présidentielle, le Rassemblement national a confirmé sa percée dans les urnes au sénatorial avec une dizaine d'élus. Le parti de Marine Le Pen associé à l'UDR d'Éric Ciotti vont pouvoir créer un groupe au Sénat. De son côté, LFI a fait élire son tout premier sénateur. Rachida Dati, de son côté, joue son avenir politique. Le procès pour corruption de l'ex-garde des Sceaux s'achève aujourd'hui à Paris avec les réquisitions du parquet qui pourrait demander son inéligibilité avant les plaidoiries de la défense. Rachida Dati est accusée d'avoir fait du lobbying pour Renault alors qu'elle était eurodéputée. Il aura fait du bruit et très mal au portefeuille des participants. Un cortège de mariage samedi à Saint-Priest a donné lieu à 87 verbalisations, près de 11 000 euros d'amende, 242 points de permis de conduire ont été retirés pour des infractions multiples avec des invités qui se sont notamment amusés à faire des rodéos urbains. Un nouveau test décisif pour SpaceX, la méga fusée Starship d'Elon Musk va tenter pour la première fois d'atteindre l'orbite terrestre. Un test d'environ 10 heures qui va aussi permettre de déployer 26 satellites Starlink autour de la Terre. Décollage un peu après 14 heures. Il y avait du cyclisme de l'autre côté de l'Atlantique. L'Américain Brandon McNulty a été sacré hier champion du monde de cyclisme à Montréal, surclassant les favoris. Déception pour Paul Sexas qui est arrivé 15e. Et puis côté rugby, Toulouse a largement dominé Montpellier 40 à 18 hier soir en clôture de la 4e journée de top 14. Toulouse est premier au classement devant Lyon.
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5: Après un week-end très ensoleillé, le temps s'est dégradé ces dernières heures avec l'arrivée d'une perturbation. Résultat, vous avez de la grisaille des Ardennes au Pays Basque en passant par la Bretagne. Quelques ondées dans le nord-ouest. Le soleil va résister dans le sud-est. Les températures sont toujours beaucoup trop douces pour la saison. 27 à Paris et Reims, 28 à Gap et Perpignan, 30 à Tarbes et Limoges contre 23 à Laval et Cambrai, 19 à Caen et Saint-Malo. 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
1: On est en train de parler du choix des instruments de musique de vos enfants. Tu sais, il y en a qui choisissent. Alors, le pire, c'est la batterie. Batterie, violon.
2: Ouais, mais pensez aux voisins aussi. Hein.
1: Et là, Hélène, qui est une jeune femme qui bosse avec nous, sa fille a donc choisi la harpe. V'là la tanasse quand elle va aller au concert de fin d'année. Hey, non, mais écoute ça. Je vous invite, le concert va démarrer.
2: Oh, on dirait mon réveil. Ah oui, c'est vrai un peu.
1: Pour moi, ça, c'est un salon de massage.
3: Ouais, c'est ça, Soulaire. Installez-vous.
1: Installez-vous et bon repos, je m'occupe de vous.
4: Ah ouais, le concert sieste, là.
1: Ça mais je fais 5 secondes, je dors. Là, et pour le peu qui baisse un peu la lumière.
3: Alors, vous me perdez. Un autre morceau, ça peut faire funer aussi. Hein.
1: Ça quoi?
3: Ça peut faire funer Arayom aussi un peu.
1: Ouais.
4: Ah oui,
3: Mets-en une autre,
1: il a raison.
3: Ah bah là,
5: bienvenue au crématorium de Monsieur Pinchon. Les vœux sont à votre droite, la famille est à votre gauche, le livre de deuil et des condoléances vous attend.
3: Il y aura une belle ambiance chez Hélène, là.
1: C'est à mi-chemin, salon de massage, crématorium.
3: Ouais, tu sais pas ce qu'il faut faire, quoi.
4: Non, mais c'est mon réveil.
2: Ouais,
3: c'est ça.
1: Ah, mais pour moi, il a raison, c'est pas un instrument, c'est un réveil à peu iPhone.
4: Ouais. Après, c'est beau, hein.
3: Ah, mais là, elle débute.
6: Il y a rien de...
3: À mon avis,
6: ça
3: t'as juste
6: les...
4: Tu fais pas un hit.
1: Tu fais comme instrument, je joue de la sonnerie d'iPhone pour réveiller les gens. Enfin, on aura David Guetta et Gillo dans un instant. Tat, 9h36, il y aura un sondage tout à l'heure sur les Français et la Belgique. Pourquoi? Parce que ce soir, ça joue.
3: Eh oui.
1: France-Belgique, ça compte pourquoi?
3: Belgique-France, bah, Ligue des Nations.
4: Ouais, Ligue des Nations. Ouais.
1: Alors, expliquez-moi pour ceux qui sont comme moi un peu Ligue des Nations.
4: C'est un truc pour faire de l'argent, hein. Ça sert pas à grand-chose.
2: C'est une Coupe d'Europe,
4: C'est une Coupe d'Europe, bis.
3: Pour visiter.
4: Voilà.
2: Oui. C'est nouveau, quoi.
4: C'est l'histoire de remettre plus de matchs à la télé, pour faire rentrer de l'argent.
3: On a déjà gagné.
1: Ouais, j'ai compris. Bon, on a Zizou qui est avec nous. Hein, parce que la dernière fois, ça a gagné, ça, face à la Turquie?
3: Ouais, on a gagné 1-0.
1: Très bien, c'est pas fou non plus. Hein.
3: Non, on a gagné, mais il n'y avait pas trop la manière. Donc, ben là, on a Zizou avec nous. Là. Bonjour, Zinedine.
7: D'abord, j'embrasse les auditeurs. Toujours.
3: Ok. Mm-hmm.
7: D'abord, la joue gauche. Mmh. Puis ensuite, on joue droite.
1: Okay. Ah oui.
7: Et ensuite, l'équipe d'Europe 2.
3: D'accord.
7: Mmh. Ce soir, gros match. Kylian Mbappé.
4: Oui, c'est vrai, il est blessé.
3: Ouais, vous pouvez parler plus fort parce que là, on n'a pas trop compris ce que vous dites.
7: Je disais que ce soir,
3: c'est
7: Belgique.
3: Mmh.
7: Faire ça avec Mbappé genou.
3: Ah oui,
4: c'est parce que j'avais compris.
3: S'est blessé au genou. Du coup, vous allez sûrement mettre Désiré Doué à la place de Kylian.
7: Je pense que je vais mettre Zizou.
3: Ah oui.
7: C'est le meilleur.
3: Ouais, mais non.
4: Oui, mais non.
3: On ne pouvait pas. Bon, bref, confiant pour ce soir ou pas?
7: C'est vrai que...
4: Oh putain, mais t'as rien, Vito, mais plus
2: je fort.
4: C'est
7: vrai que nous sommes favoris quand même.
3: Ouais.
7: Comme en Turquie. On a gagné, certes, mais je suis déçu.
3: Oui, c'est vrai que la manière n'était pas présente vendredi soir.
7: Non, c'est pas ça. Je suis déçu parce que j'étais en Turquie. Je suis revenu sans greffe de cheveux.
4: Ah oui, ce qu'on s'est dit, on en a parlé tout à l'heure. Ça vous irait bien, en plus.
3: Et pour ce soir, vous espérez quoi?
7: J'espère au moins qu'en Belgique, ce soir, je me ferai rallonger la frite.
3: Ah oui.
7: Être sélectionneur de la France, c'est bien.
3: Oui.
7: Mais quand je vois un ogolo nu dans les douches, moi, je...
3: Ouais.
4: Ah,
3: ouais, c'est un peu... Oui, c'est...
7: Moi, je vous laisse, j'ai un ami de 98 qui arrive.
3: Ah, ouais, c'est qui?
7: Attendez,
8: salut, c'est Franck Leboeuf.
7: Attendez, excusez-moi, coup de boue.
3: Merci Zizou.
4: Merci Zizou,
7: ça fait
3: du bien.
7: Enfin, je me dis,
3: ramène. Ah, bah là, ouais.
7: On peut plus le supporter.
3: Ah, non, on peut plus le dire.
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0: Salut, c'est Europe 2, bonjour, il est 9h42.
1: Je vous écoute chaque matin en mangeant mes œufs brouillés avant de partir à l'école.
0: Mais non.
1: Dites-moi pas que c'est pas vrai.
0: Sur Europe 2. Salut tout le monde, vous êtes là tous les jours. Nous sommes là entre 7h et 11h et on remet le couvert entre 15h30 et 18h. Prenez le réflexe sur Europe 2. Tiens, on va vous faire réfléchir. On a d'ailleurs, dans un instant, je vous le dis, on a un débat parce que dans la programmation aujourd'hui, il y avait Offspring avec celui-là.
2: Oh, j'aime pas celui-là. Oh, il est chiant.
0: Bon, et Stouff, elle m'a dit, bah, attends, et pourquoi on mettrait pas celui-là? Ah, vous savez, je ne prends pas la responsabilité, moi, de...
2: On ne change pas
0: une programmation qui a été faite. Ça a été pesé, le pour et le contre. Des 7 personnes travaillent là-dessus, des scientifiques. On verra dans un instant. Dans la série aujourd'hui, on vous fait réfléchir avant d'aller au boulot. Ça s'appelle Gamberge. Allô ?
2: Gamberge.
3: Ah, je sais pas, tu
0: voulais
3: mettre un son là.
0: Si, bah, je le mets. Le pour et le contre. Des 7 personnes travaillent là-dessus. Des scientifiques. On verra dans un instant. Dans la série aujourd'hui, on vous fait réfléchir avant d'aller au boulot. Ça s'appelle Gamberge. Allô.
3: Gamberge. Ah, je sais pas, tu voulais mettre un son là.
0: Si, bah, je vais le mettre là.
3: Ah, d'accord, bah, vous me dites. Hein.
0: Je vous donne les trucs, je vous fais réfléchir.
4: Allez.
0: Pourquoi les magasins.

0: deviennent durs.
1: Gamberge, vas-y Gamberge.
2: Oh merde, c'est vrai.
3: C'est vrai.
0: Pourquoi séparer s'écrit-il en un seul mot alors que tous ensemble s'écrit en deux mots?
1: Vas-y Gamberge.
0: Hein?
2: Ok.
0: Faut-il s'armer de patience pour tuer le temps?
1: Gamberge.
2: Attends, je n'ai pas celui-là.
3: C'est ça,
2: pour tuer le temps. Ah oui, putain.
0: Pourquoi le mot court est plus long que le mot long?
1: Vas-y, Gamberge, réponds.
0: Quel est le synonyme de synonyme?
1: Vas-y, Gamberge.
2: Ah ouais, c'est pas con. Ouais.
0: Pourquoi ne font-ils pas de nourriture de chat saveur souris?
1: Gamberge. Gamberge,
4: vas-y, Gamberge. 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
0: Salut tout le monde, c'est Europe 2. Bon, dans un instant, il y aura Offspring, mais lequel?
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0: Ça passe, c'est gonflé. Je suis en retard à cause du détroit d'Ormuz, ça passe. Bien sûr que ça passe. Ah non, c'est peut-être pas celui-là. Ce sera peut-être l'autre.
2: Bah ouais, l'autre. Hein.
0: L'autre, à la base, c'est l'autre. Ah non, vous mettez celui-là. C'est pareil, j'ai envie. J'ai envie d'écouter le Offspring, de l'écouter très fort. Tout le monde est là ce matin. 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
0: 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Je vous appellerai tout à l'heure, on va jouer au bac à coco dans la dernière heure d'émission. D'ici une petite heure, j'ai un sondage sur les Français et la Belgique, où on apprend que 18% des Français, ce chiffre, je ne sais pas d'où il vient, ont effectué au moins un achat en Belgique en 2025.
3: Ouais, ils ont demandé à tout le monde, je pense.
0: Ça venait des gens du Sud, ils vont jamais en Belgique.
3: Bah non, bah
15: jamais,
3: après,
15: j'ai jamais mis un pied en Belgique, moi.
0: Moi, si je suis allé plein de fois, peut-être qu'après, c'est les gens du Nord qui y vont plus que les autres.
14: Oui,
2: bah, les cigarettes, elles sont moins chères déjà, je crois.
0: Et l'essence. 70% des ménages du Nord ont acheté au moins une fois en Belgique en 2025. Tu vois
3: 70%.
0: 26% des dépenses réalisées en Belgique par les habitants des Hauts-de-France sont effectuées dans des stations-service.
2: Ah, l'essence aussi.
0: 16% des dépenses réalisées en Belgique concernent l'alimentation et les supermarchés. Bon,
3: Si 35 pas loin, oui.
0: Comment?
3: Si je dis oui, si t'habites pas loin, forcément, c'est mieux d'y aller.
0: 35% des Français déclarent aller en Belgique principalement pour vérifier si les frites sont vraiment meilleures. Ah, il y a les gaufres, elles sont bonnes. Les gaufres,
2: les waffles.
0: Ah là là. 62% des Français qui vont en Belgique disent juste pour faire deux courses, avant de revenir avec 3 sacs, une gaufre et 47 kilos de fromage.

0: 74% des Français globalement pensent qu'un Belge peut reconnaître un Français uniquement à sa façon de préparer les frites.
1: Pourquoi?
0: Mais c'est pas un cliché, ça.
1: Ils ont une façon particulière?
0: Mais bah, c'est la double cuisson, les gars. Ouais. Excusez-moi, mais on rigole.
2: Oui, mais c'est pas les Belges qui ont inventé la double cuisson.
0: Bah...
3: Va dire ça en Belgique, toi.
0: Attends, je vais demander à Tchat. Il va me dire qu'est-ce que je prends. Il va dire que
3: c'est les Japonais.
0: Est-ce que ce sont les Français ou les Belges qui ont inventé la double... Ah, oh, putain, mais ça me fait chier pas me prendre. Mais... Est-ce que ce sont les Français et les Belges qui ont inventé la double cuisson pour les frites?
2: T'as dit les Français et les Belges. Il va rien comprendre.
0: Putain, la double cuisse, même. La double cuisson pour les frites.
3: Je,
0: ah, là,
3: je pense que c'est aucun des deux.
0: Attends, bouge pas.
2: Tu vas apprendre que c'est coréen.
0: Alors, l'origine de la frite... De sa double cuisson se partage entre la France qui a inventé la pomme de terre frite à Paris, c'est nous qui l'avons inventée.
2: Ah bah déjà, tu vois.
0: À la fin du XVIIIe siècle, et la Belgique qui l'a perfectionnée et démocratisée. Ça va ? Vous êtes pas emmerdé ? C'est nous qui l'avons inventée, vous avez perfectionné.
4: Ils l'ont perfectionnée avec la double cuisson, justement.
0: Ouais,
4: voilà.
0: Peut-être, ouais.
4: Fameuse.
0: Bon, on apprend que 91% des Français partis en Belgique pour une journée sont finalement rentrés et auraient dit et ne et disent jamais le une fois. Dans leur phrase.
3: C'est vrai que j'ai jamais entendu un Belge dire une fois.
2: Ça vient.
0: Je suis d'accord. Je ne sais pas d'où vient cet accent. Je n'ai jamais entendu une fois.
2: C'est pas Coluche à l'époque qui a lancé ce truc-là ou
3: dans un film, non?
0: Là, une fois, j'en ai jamais. J'en ai déjà entendu des conneries, sans jamais.
5: Une fois. 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
0: Voici Offspring. Montez le son. 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

0: Oh, qu'est-ce que c'est bon, ça. Qu'est-ce que c'est bon.
1: Bagarre.
0: Ça Arrête avec ça. Mais c'est insupportable. Mais le pogo, mais quel truc de beauf. Alors, c'est pas possible.
2: Mais non, c'est
0: pas possible de se rentrer dedans.
1: Les copains, c'est rigolo.
0: Mais qu'est-ce que ça a de bien, quoi. Des mecs qui s'écartent, qui baissent la tête pour se rentrer dedans comme des taureaux. Mais
3: ah, bah, dans le couloir, les journalistes, ils sont en sang.
0: Mais les pogo, j'ai toujours trouvé que c'était des trucs de beauf. Mais alors, le pogo, c'est.
1: Allez, on y va.
0: Mais vraiment.
4: Tu veux pas faire, il vient pas tard, hein.
0: Mais l'autre, il mesure 1m20 en plus. Il va crever à chaque fois. Un jour, il va se faire marcher dessus.
3: Mais pas du tout, c'est le dernier debout à chaque fois. Parce qu'il rebondit, il est tellement léger, il rebondit sur les jambes.
0: Je n'aime pas ça, les pogos, les machins.
1: Jeter, tu montes sur scène, puis tu te jettes dans la foule.
4: Viens, fais-lui un pogo, vas-y.
1: Non, parce qu'il va être premier degré.
0: Moi, j'aime pas ça.
3: Il va mettre une veine. Tu vas venir, il va faire.
0: Ah, mais j'aime vraiment pas. Vraiment, c'est un truc. J'ai jamais aimé. J'avais 13, 14, 15. Je n'ai jamais aimé ces délires-là.
1: Ah, j'adore ça.
4: T'étais plutôt quoi, toi, au niveau de hanche?
5: Plutôt les bains comme ça, tu vois.
1: New wave.
5: Tu vois, un peu jusqu'où la salade, tu vois.
4: C'est
5: un
4: peu. Oui, c'est ça, d'accord.
3: Et alors, toujours en gradin, jamais en fosse.
5: Alors, tu crois pas si bien dire.
3: Je sais bien.
5: J'étais déjà petit, j'étais en place VIP. Parce que franchement, en gradin, dans la fosse, c'est pas possible. C'est pas.
3: L'offre minimum.
5: Non, c'est pas. Pas bon délire, tu vois.
0: Qu'est-ce que je voudrais vous dire dans un instant? On réécoutera d'ici quelques minutes. Aujourd'hui, nous avons une exclusivité. Nous avons la confection, les coulisses du studio de l'enregistrement de Coxy. Garçon, à la base, c'était pas évident. Ça devait pas s'appeler garçon. Mais ce matin, et on va remercier Karim Sebou, qui est un garçon qui fait
4: des vidéos
0: sur YouTube, qui fait des vidéos, qui m'a envoyé ça assez tôt en disant ça vient de sortir. C'est la vidéo avec Afida Turner.
3: Et respect à lui parce qu'il se retient de rire, tu le vois sur la vidéo. Il a envie d'exploser de rire, il se retient.
2: Déjà, tu me l'as envoyé, j'ai juste regardé une minute. Au bout d'une minute, elle dit qu'elle avait renvoyé son chauffeur à l'aéroport parce qu'elle avait perdu son ongle là-bas. Bon, l'interview va être.
0: Il m'a dit ça.
4: C'est un personnage.
0: C'est un grand moment de la vie. Ah ouais, bon, enfin, c'est plus qu'un personnage.
4: Elle fait
0: l'interview, puis après, elle t'envoie 25 messages en disant qu'il faut le retirer des réseaux. Enfin,
3: ah oui. C'était pas moi.
0: Alors, elle était en interview pour parler de son succès de la reprise d'Étienne et pour la promo bien de son sûr. Prochain single, reprise d'Allumer le Feu. Elle va bien. Enfin, on croit qu'elle va bien, elle va bien.
6: Etienne, oh, ça,
7: donc, on t'invite pas dans certains plateaux parce que tu es la meilleure.
6: Parce que tous les autres ne font pas le poids.
0: Ah.
7: Quoi, tu vas leur faire de l'ombre?
6: Mais il y a qui comme moi? Qui peut chanter ça?
0: C'est vrai que.
4: Il y avait Cash Patty, quoi, à la base. Mais
1: le cauchemar des ingénieurs du son.
0: Alors, est-ce qu'elle va bien? Alors, on continue?
6: Etienne, on y retourne.
1: Ça tue, madame.
6: Les salis. Elles sont. Etienne.
0: Eh oui.
6: Oh, tiens-le bien. Oh, oh, by myself. Don't wanna be. Oh, by myself.
0: Elle va pas crier là.
6: Non, elle a pas crié.
0: Les autres chantent en dessous. Elle se donne, tu vois. Et toi, Afida, comment tu l'aurais chanté? Ah, si, elle va le faire. Comment tu l'aurais chanté cette chanson?
6: All by myself, don't wanna be all by myself.
0: Reculez-vous. Reculez-vous.
1: Une marche.
4: C'est vrai. Au début, t'es pas mal.
1: On a perdu deux émetteurs.
0: J'ai cru que c'était Josiane qui sautait de l'immeuble.
1: Il y a un émetteur à Tourcoing, il y a un
0: péage blanc. On embrasse le journaliste Karim qui est donc une double otite.
4: J'ai son aussi. Ah,
0: c'est que saigner de l'oreille, c'est assez rare pendant un enregistrement.
1: J'ai envie de le réécouter.
0: Le dernier.
6: Oh, bye.
0: Elle se chauffe.
6: Don't wanna be all by myself.
0: Quand soudain. Attention, il y a une marche. Là. Il y avait un trottoir. Ah, moi aussi, je ne l'ai pas vu tout à l'heure. Il y avait un trottoir. Mais...
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0: Allez, à tout de suite sur Europe 2. Dans une minute.
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2: Ben voilà, vous avez dit.
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2: À faute d'avoir prévenu qu'il n'aurait pas le temps d'aller aux toilettes. On est de retour dans un instant, Coé sur Europe 2. On vous dévoile les coulisses de Coxy. Juste après les infos.
3: Vous ne pouvez pas dire que j'étais en train de faire des tractions, que je suis en train de faire des pompes dans le couloir. Enfin, pourquoi dire que je vais aux toilettes? Cédric Lecor, on y va. En plus, elles sont à 10 bornes, les chiottes.
4: C'est vrai, en plus, c'est un peu loin. Le soleil a laissé place à la grisaille dans le nord-ouest avec un peu de pluie en prime. Je reviens sur la météo dans deux minutes. C'est la quatrième et dernière journée de sa visite en France. Le pape est actuellement en route pour Metz où il a atterri il y a trois quarts d'heure maintenant. Après avoir rencontré hier des victimes de violences sexuelles dans l'église à Lourdes, Léon XIV doit prononcer en fin de matinée à Metz donc un discours sur les bienfaits de l'Europe. Au programme aussi une déambulation en papa mobile cet après-midi dans les rues de la ville et une messe à la cathédrale Saint-Étienne à laquelle participera finalement Emmanuel Macron. Un campement au pied de la Tour Eiffel pour exprimer leur colère. Des pompiers se sont installés hier sur le Champ de Mars dans le cadre de leur mobilisation lancée le 8 septembre pour réclamer davantage de moyens humains et financiers. Après un été historique sur le front des incendies, ils vont participer demain à la grande mobilisation nationale de la fonction publique. Les services publics qui vont donc retourner au ralenti dans tout le pays. Les hôpitaux, bibliothèques, piscines, écoles évidemment, qui resteront fermées pour certaines, obligeant les parents concernés à s'organiser. Pas de grosses perturbations en revanche dans les transports, trafic normal pour les TGV, quasi normal pour les TER, même chose en région parisienne où seules quelques lignes de RER seront impactées. Le Rassemblement national en mesure de créer pour la première fois de son histoire un groupe au Sénat. Le RN et ses alliés de l'UDR ont remporté une dizaine de sièges hier aux élections sénatoriales. Les Républicains conservent leur majorité et la France insoumise a fait élire son tout premier sénateur. Côté musique, Taylor Swift est devenue cette nuit l'artiste la plus récompensée au MTV Video Music Awards. 33 statuettes désormais pour la super Star qui a rendu hommage à Dolly Parton. Elle en a profité pour dévoiler le clip de son nouveau single, Patient Zero. De son côté, Madonna, qui était en tête des nominations, a remporté de son côté 7 récompenses, notamment pour la vidéo de l'année avec son nouvel album Confession 2. Et puis, place au football, ce soir avec la deuxième journée de Ligue des Nations. Les Bleus sont désormais entraînés par Zidane, joueront à Bruxelles ce soir à 20h45 face à la Belgique.
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4: Et après un week-end très ensoleillé, le temps s'est donc dégradé ces dernières heures avec l'arrivée d'une perturbation par le nord-ouest. Résultat, vous avez de la grisaille des Ardennes au Pays Basque en passant par la Bretagne. Quelques ondées dans le nord-ouest jusqu'en région parisienne. Le soleil va résister dans le sud-est. Les températures seront toujours très douces pour la saison. 27 à Paris et Reims, 28 à Gap et Perpignan, 30 à Tarbes et Limoges contre 23 à Laval, 19 à Caen et Saint-Malo.

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2: Bon, tu sais qu'il y a un auditeur qui est passé comme ça dans la rue il y a deux jours. Pas ce mec qui passe à côté de moi. Pop Radio. Écoutez, si ça vous permet de retenir.
4: Oui, Pop Radio.
2: Hein, voilà, ça permet de retenir le slogan.
5: Dans 15-20 ans, il y aura des reportages sur Koé, sur sa carrière. Oui. Et c'est lui qui faisait le Pop Radio.
2: On aura marqué les choses. Dans quelques minutes, qu'est-ce que nous aurons? C'est la dernière heure déjà?
4: Apparemment.
2: Pas vu passer cette émission.
4: On peut faire une de plus, hein, si tu veux.
2: Attends, parce que quand on sort, là, on va préparer, on a celle d'Europe 1 à 15h.
4: Ouais.
2: Après, bim, on arrive là pour la fin d'après-midi sur Europe 2. En fait, il y a pas mal. Hein.
4: On a une heure près.
2: Je suis en train d'essayer de chiner là pour faire les années 80 là, sur
4: RFM. Ah ouais, alors?
2: Non, non.
6: Pas la tête.
2: Mais qu'il lui reste deux heures, c'est du haut, je vais peut-être faire ça, ça va. Bon, nous aurons dans un instant. Alors, qu'est-ce qu'on a le temps de faire, Stouff? On aura le On n'en peut plus. Ah, j'aurai une info. Tiens,
6: oui,
2: j'aurai une nouvelle rubrique dans l'émission.
4: C'est quoi?
2: Nous avons décidé de l'appeler
3: l'info de Nat. Info pour Nat.
2: Pour Nat.
4: L'info pour
2: ma chérie.
4: D'accord.
2: Je vous mets, mais qui sera aussi une info pour tous les hommes qui écoutent cette émission. Restez avec nous d'ici quelques minutes. Le on n'en peut plus, on le fait ou on le fait pas? On a le temps, oui. Hein.
6: Bah oui, c'est bon, on va le faire.
2: C'est ça où on souhaitait des fêtes à des prénoms qu'on connaît
6: on
2: pas
6: va parce faire que le on peut plus.
2: J'ai regardé la Saint du jour. Pouf.
4: C'est quoi?
2: Non, c'est vraiment. J'en connais aucun. Vraiment,
4: ça sonne plus, quoi.
2: Pas que ça existait.
6: Ouais, c'est ça.
2: Qu'est-ce qu'on aura tout à l'heure? On aura le dossier de nos auditeurs du lundi. Le dossier sera.
6: C'est la chose inutile que vous savez faire.
4: Mais là, c'est.
2: Ah, mais c'est vrai,
6: mais
2: ça.
6: Il y a un truc que vous savez faire qui est inutile, mais bon.
2: Ah, mais il n'y a pas de truc comme ça, moi.
3: Si.
2: Ah bah, voilà, regardez-le.
4: Tu ah bah, diras, c'est on l'a su avec madame la semaine dernière.
6: S'il y a quelque chose d'inutile que vous savez faire, vous nous laissez un message sur le WhatsApp au 06 33 11 32 11.
2: Et puis nous reviendrons sur le bilan du pape ce week-end sur les Champs-Élysées. Nous aurons un patron de magasin.
4: Exactement.
2: Qui sera très content puisque quand même, pas une vitrine de...
3: Rien. Calme.
2: Vraiment, c'est... Les gars, ils attendaient comme ça, ils avaient fermé les trucs, ils viennent pas. Qu'est-ce qui se passe? Comme dans le film Coup de tête. Bah alors, qu'est-ce qu'il fait? Ils viennent pas?
4: Le défilé a commencé?
2: J'avais tout prévu, j'avais recommandé les vitrines. Non, là, ça s'est très très bien passé.
4: Tant mieux.
2: C'était un très très bon moment. Vous avez vu, les chaînes d'infos ont suivi massivement le pape ce week-end.
6: Ouais.
3: Ah, il n'y avait que ça, hein, partout.
6: Bah là, aujourd'hui encore.
2: Le pape en voiture, le pape qui roule, le pape qui a peut-être descendre de la voiture, le pape qui se gare, le pape qui fait un créneau, les motards qui suivent le pape. Alors, bon, on a beaucoup suivi les voitures.
3: Et puis, c'est horrible quand ils te remettent la même image en boucle de 10 secondes. Tu sais, qui revient, c'est tout le temps la même pendant 2 heures, pendant qu'ils discutent derrière. C'est horrible.
5: Ouais,
3: ça,
5: ils n'ont rien à dire, c'est un comble.
2: En fait, il y a des moments, faut beaucoup combler. Hein. Sens que.
4: Bon. Non, puis les gens qui voyaient le pape à 1m2 et qui sortaient leur téléphone, limite le téléphone sur le nez du pape, ça c'est honteux.
3: Pour faire
4: aussi.
3: Un selfie.
2: Moi, il y a un truc, faudra qu'on m'explique. Je suis désolé, je veux pas faire le vieux con. Faudra qu'on m'explique ce que foutait Thibaut InShape.
6: À l'Elysée,
2: pour faire une vidéo du pape à 1m du pape.
3: Mais parce qu'il est en phase de muscu en ce moment.
2: Non, mais
5: tu
2: m'expliqueras ce que foutait Thibaut InShape.
4: Derne le pape.
2: Je veux bien tout ce qu'on veut, que le mec, il est copain de Macron. Tu reçois le pape.
6: Oui, mais c'est vrai que moi aussi,
2: mec que t'invites et que tu mets à l'Elysée, c'est Thibaut InShape.
6: C'est vrai que c'est bizarre.
2: Les amis,
3: parce que les jeunes, peut-être, ils se disent dans l'élan
5: c'est le plus gros youtubeur français. Hein.
3: Bah oui.
6: Ah ouais.
3: Bah si, tout simplement. Vaut mieux qu'il invite Thibaut InShape que Maëva Guénam.
2: Tu trouves pas ça ridicule, toi? Tu trouves pas ça ridicule? Il y a le pape et il se filme lui-même en gros plan avec le pape derrière. Il a rien à foutre là. Excusez-moi, Thibaut InShape n'a rien à foutre à l'Elysée. Je suis désolé.
3: Il représente les jeunes et que les jeunes.
2: Mais d'où il représente les jeunes?
3: C'est le plus gros youtubeur de France.
6: Quoi?
4: Chacun son avis, Sébastien, ne vous inquiétez pas.
5: Tout ça parce qu'il fait du sport.
6: Tiens, demande à un jeune, qu'est-ce qu'il en pense? C'est le plus jeune.
4: Ah, bah, tu crois qu'il connaît Thibaut InShape?
2: Tu crois que physiquement, il a déjà vu une vidéo de Thibaut InShape?
5: Thibaut InShape.
2: Parce qu'on est en train de parler de notre réalisateur vidéo. Je suis pas sûr quand on le voit que ce soit Thibaut InShape qui regarde.
4: Portugal, nous on connaît Thibaut InShape.
5: Non.
2: Je laisse pas faire Thibaut.
3: Mon Tigrou in shape.
2: Mais les écoute non. Pas.
5: Thibaut une crêpe.
2: Non, mais pardon de faire mon vieux con, mais je suis désolé, il n'y a rien à foutre là.
3: Il n'y avait, pas que lui, il y avait d'autres gens. Il y avait peut-être d'autres gens qui n'avaient pas leur, forcément leur place aussi.
6: On n'a pas vu, ouais.
3: J'ai regardé. Ce que tu as vu sur les réseaux, mais ça se trouve, il y avait peut-être Teddy Riner, j'en sais rien, mais il est pas plus légitime.
2: Teddy Riner, il est champion français, il est légitime.
3: Bah, lui, il est champion de YouTube.
2: Arrête. Eh ben là, excuse-moi, alors on va faire venir l'autre qui baisse tout le monde, là. Comment il s'appelle Adé Laurent. Bah, faites venir Adé Laurent avec sa teub.
5: Oui,
2: bah, je suis désolé, mettez la teub d'Adé Laurent.
3: Quel décalage.
2: Excusez-moi, Adé Laurent.
3: Mais c'est de la mauvaise foi, là.
2: Mais non, parce que si on considère. Parce que si on considère que les vues, ça fait de toi un succès, bah, Adé Laurent, il a plein de gens qui le suivent. Mettez Adé Laurent et sa teub dans la cour de l'Elysée. Et puis c'est tout. Si on considère que faire des scores c'est légitime, bah, ils vont mettre Adé Laurent.
3: C'est pas faire
2: et mettez Maëva Guénam. Je suis désolé, Maëva Guénam, dans ce cas-là, elle en fait aussi.
3: Lui, c'est le plus gros. Et en fait, et
2: après, vous faites
3: bien.
2: Une tripotée de jambes bien à l'Elysée.
5: Non, mais il a déjà fait des trucs avec la gendarmerie.
2: J'ai rien contre Thibaut Inchep qui fasse des trucs, qu'il apprenne à Emmanuel Macron à faire des pompes. Tout ça ne me dérange pas. Je m'en fous. Vraiment qu'ils soient invités ou pas, je m'en fous. Je dis juste qu'il ne sait rien.
5: Je pense que c'est le président. C'est le président, à mon avis, qui l'a invité. Et parce qu'il s'est dit, comme ça, il va filmer le pape, moi je serai à côté, et comme ça, on verra.
2: T'es en train de me dire que Macron, le seul moyen qu'il a d'avoir une vidéo avec le pape, tu te fous de moi, non?
3: Non, c'est son manager.
2: Tu crois qu'il a dit à Thibaut Inchep, tu me filmes bien, hein, parce que sinon, j'aurais pas de belle qualité.
5: Non, mais pour montrer aux jeunes et tout.
6: Oui, mais ça a été vu dans le monde entier. Enfin, on se rend pas compte des images.
4: Bah, après, Adé Laurent qui voit le pape et qui dit, ça va, pupus? Ça va, pupus?
2: Bon, bah, écoutez, pensez ce que vous voulez, c'est mon point de vue, on a le droit d'avoir.
4: C'est un boomer, c'est tout.
2: Je suis d'accord, je suis un vieux con absolu. Ah,
6: sur YouTube, apparemment, ils sont d'accord avec toi.
5: Il aurait David et Jonathan, et il aurait dit ah, c'est super.
2: J'ai rien, encore une fois, je trouve ça super ce que fait Thibaut Inchep. J'ai jamais vu une de ses vidéos, c'est génial. Mais qu'il vende ses protéines et qu'il fasse du développé couché, il fait ce qu'il veut, j'en ai rien à foutre.
6: T'es relou quand tu
2: Mais j'ai jamais rien vu, je peux pas vous dire de mal, j'ai jamais vu. Je serais de mauvaise foi de dire du mal.
3: Mais justement, il n'a pas un contenu irrévérencieux, mais donc il présente bien, et puis voilà, du coup.
2: Lui et ses haltères et ses protéines n'ont rien à foutre à l'Elysée. C'est tout.
5: Il y avait tout.
2: C'est tout ce que je dis. Je dis juste.
6: J'ai pas invité, moi.
2: Non. Bah arrête, tu penses la même chose.
3: Mais non, pas non, beaucoup, pas du tout.
2: Tu trouves que vraiment c'est la première image que t'as envie de voir un influenceur Thibaut Inchep à 2 mètres du pape.
3: Bah, quitte à prendre un influenceur, je préfère qu'il le prenne lui plutôt que Eva Guénab. C'est ça que je voulais dire.
2: Eva Guénab, c'est voilà. Arrête.
6: Demande aux journalistes.
5: Non, par contre, la vidéo était maladroite.
2: Mais elle est limite la vidéo. C'est lui tout seul. Il regarde. Il ne regarde même pas le pape qui est devant lui. Le seul truc qu'il regarde, c'est s'il est bien dans l'écran et s'il se voit bien. Arrêtez. C'est presque irrévérencieux de faire. En fait, ce que je veux dire, c'est ça. C'est t'es devant le pape, que tu sois là parce que t'as envie de le voir et que tu sois invité, c'est une chose. J'ai zéro problème là-dessus. Mais si, quand il est devant toi, le premier truc que tu fais, c'est te retourner dos à lui pour te filmer et bien vérifier que t'es dans l'image, ça ne se fait pas.
6: Ça, d'ailleurs, tiens, en parlant de ça, t'as pas remarqué sur les images du Stade de France
2: y avait c'est marrant, vous ouvrez moins vos gueules quand je donne cet argument-là.
6: Il y a quelques téléphones, pas mais pas plus que ça, en fait, les jeunes qui étaient au Stade de France, t'as pas fait attention à ça?
2: Bah, ils sont peut-être moins débiles que les autres.
6: J'ai halluciné, il y avait quelques-uns, mais pas comme dans un concert où t'as tous les téléphones qui sont en l'air. Là, non.
2: Oh, on en avait quand même.
6: Oui, mais pas. Non, je te jure, regarde les images, c'est flagrant.
2: Non, le pire, c'est ceux qui ont filmé le pape en lui mettant un filtre chien. Et ça, c'est pas de respect.
5: Genre snap.
6: Moi, j'avoue, j'ai voulu faire une photo, je l'ai loupé ma photo. Bon, bah.
2: C'est vrai.
6: Il a le drapeau devant la gueule.
2: T'as la photo avec le drapeau. Ah, la plus belle photo ratée de Stouff, elle est magnifique.
3: Bon, j'ai Thibaut Inchep qui passe. Oh
2: non, mais vous pouvez me dire ce que j'ai tort ou pas, je m'en fous, j'ai mon avis. Encore une fois, je dis rien contre Thibaut Inchep, mais il est sympa, bien sûr. J'avais vu ce qu'il fait.
3: C'est pas ton monde.
5: C'est pas ton créneau.
2: Non, c'est pas vraiment mon créneau. Ah, effectivement, Stouff, t'as la photo la plus rincée de la Terre. Au moment où il y a un mec qui lance un drapeau devant la tête du pape.
5: Ah, il y a un drapeau breton en plus.
6: Voilà.
2: Allez, vous êtes peut-être en train. On fera garçon dans un instant.
5: Ouais, comme vous voulez. Comme vous voulez.
2: On le fait maintenant ou après?
6: Tu peux refaire après si tu veux.
2: Ben, on le fera dans un instant.
6: On
4: va revenir sur Thibaut Inchep. Parce que.
2: Mais.
6: Gros débat.
2: Allez, c'est Europe 2.
4: Il était à deux doigts.
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2: Ne me relancez pas. Oh, voici Sia.
5: Elle est avec Thibaut.

0: Messieurs, dans un instant, nouvelle séquence de l'émission, il y aura l'info pour Nat, mais qui indirectement sera aussi l'info pour vos chéris.
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0: À vous demander qui est le beauf qui a écrit ce texte, c'est pas besoin de vous le dire. Hein. Il est temps de s'occuper d'une info exclusive que nous avons récupérée ce matin. Il est 10h15, nous avons récupéré la séance d'enregistrement du titre Garçon. Eh bien, dites-vous qu'au début, c'était pas ça qui était prévu avec le coup de la CDI. Il y avait une idée globale, mais elle n'était pas faite. Écoutez.
4: Bon, allez, c'est parti. J'espère que t'es prêt.
5: Oui.
4: Allez, j'en ai rien à foutre. Alors, j'ai piqué une instru à Dr. Dre Aznavour.
5: D'accord.
4: Tu me trouves une rime en con et tu me mets une histoire derrière de CDI. Ça devrait le faire. Tu te démerdes. Allez, go, Sarek.
5: Ok, c'est parti. Musique.
6: Glaçon, si t'enlèves la CDI, ça fait glacon et ça.
4: Oh, ça veut rien dire. Tu me trouves autre chose.
5: D'accord.
4: Ah non, fais n'importe quoi.
5: Glacon, j'enlève la CDI.
0: Ah ouais. Non, ça marche pas. Trouve autre chose, les gars.

0: stop. Alors, ouais.
1: D'accord.
0: Ouais, mais non. Zéro rapport. Zéro, zéro.
2: Non, c'est vrai.
0: C'est nul.
2: C'est vrai que ça n'a pas de rapport. Caleçon, raclette. Du coup, nouvel essai, les gars.
1: Allez, ben, on va changer du coup. C'est parti, Décathlon.
3: Décathlon, il y a des maillots pour les filles à Décathlon. Il y a aussi des frisbees à Décathlon. Décathlon.
1: Qu'est-ce qu'il y a?
0: Oh, eh, bah, Cédi, elle est où là?
1: Dans ton cul.
0: Ah, mais sans déconner.
1: Non, pardon.
0: Je te demande un truc, tu le fais pas, merde.
1: Oui, bah, ça va, je change
0: de billet. Alors, on y retourne.
2: Moi, j'étais là, il avait demandé Cédi.
4: Bah, oui,
2: alors finalement, je vous rassure, dernière chance, tout s'est bien passé, c'est en exclus.

0: Garcon, ça veut rien dire. Oui, bah, c'est pas Gare du Nord ou Gare Saint-Lazare, tant qu'il y est. C'est de ma gueule, en fait.
1: Mais non, mais c'est juste que...
0: Tu sais quoi, il est midi hier, j'ai enregistré Camaro, il m'a calé, je sais pas qu'est-ce qui se passe, et personne n'a rien vu. Alors le Garcon, ça passera aussi. Allez, hop, rien à foutre.
1: C'est pas ou pas, nickel. C'est
0: allez, on vient, on va se faire une raclette.
1: Ouais, allez, go.
2: Caquelon, c'est dedans qu'on s'accuit.
1: Ah ouais, je suis tombé en plus.
3: Ah, c'est
4: tranquille, hein.
3: Non, mais c'est une bonne bande de copains. Vous savez, autour d'une raclette, tout se règle. Hein.
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3: Salut, vous restez avec nous dans un instant, le dossier des auditeurs. A tout de suite.
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2: Restez avec nous sur Europe 2 dans un instant. Qu'est-ce qu'on écoutera, Vito? Miley Cyrus.
3: Oui.
2: C'est écrit sur ma... Je peux le dire. Nous aurons tout à l'heure le patron du Foot Lockers des Champs-Elysées. Et bien content de ce qui s'est passé ce week-end. Ouais. Hein, c'est-à-dire. Oh là là, il y a peut-être des surprises que l'info ne nous a pas dit.
4: Ah ouais.
2: 800 000 personnes sur les champs, dont Stouff. Ça va, t'as eu ta commande Zalando?
5: Oui, très bien. Non, je répondais à une auditrice.
6: En 38.
2: Hein. Fais gaffe parce qu'il ne reste plus qu'une taille disponible aux commandes vite.
4: Elle a pris un caleçon en dentelle aussi pour son chien.
5: Ah, oui. Je voulais te l'offrir, je me suis dit bon.
2: Mais je t'ai pas posé la question, Stouff. On parlait tout à l'heure de cette nouvelle mode qui consiste donc les boxers dentelle. Dentelle, hein, vous ne rêvez pas pour les hommes. Je t'ai pas demandé si tu aurais offert ça à ton mec.
5: Alors très honnêtement, non, je l'aurais pas offert à mon mec parce que j'ai pas de problème avec la dentelle. Enfin, même moi déjà la dentelle, quand tu portes de la dentelle pure sur toi, des fois c'est un petit peu.
2: C'est pas le plus agréable.
5: Ouais, moi je suis très coton.
6: Mais Stouff, elle porte des slips kangourous.
5: Hein. C'est coton. Joli la dentelle. Après, faut s'habituer. Sur un homme, j'ai envie de te dire pourquoi pas. Mais moi au mien, non, je préfère qu'il soit étendu.
2: Sur
5: coton.
2: Un homme, pourquoi pas un boxer en dentelle.
5: Pourquoi pas? Écoute.
6: Mais alors pourquoi et le tien? Non, pourquoi ça veut dire quoi que le tien il est pas design?
5: Non, c'est que ça lui ira. Que ça lui ira pas.
2: Ouais, je vais vous dire. Non, mais la réalité, c'est que je pense qu'il faut être gaulé pour porter ça, et puis c'est tout. Si t'es mannequin.
5: Super, t'es en train de dire que mon mec, il est pas gaulé, là.
2: Mais je pense que non. Je pense que si t'es un mec mannequin. Et que tout va t'aller, et ouais, si tu veux. Encore. Mais je pense qu'on va peut-être se reconstruire un peu
5: c'est
2: des fois.
5: C'est comme il y en a qui mettent du latex. Bon, bah.
2: Non, mais on sait. Qu'on soit déconstruit, c'est bien. Qu'on ait compris.
6: Ah non,
2: que...
6: mais je pense qu'il n'y a rien à voir avec le déconstruit.
5: Non. Ah
6: bon,
5: juste,
2: un peu quand même. Peut-être mettre des trucs en dentelle.
4: Bah, c'est une matière comme une autre.
6: Ça va être un côté sexy, tu vois.
5: Je pense.
6: C'est pas déconstruit, là. J'ai envie de te contredire aujourd'hui.
2: Sans déconner. C'est toi le tonton à péricube qui vient me dire que c'est bien de porter des caleçons en dentelle.
5: Tu portes des chaussettes, rien ne m'arrive.
4: L'autre, on va le voir arriver un matin, les chaussettes cochonou et un caleçon en dentelle.
2: L'autre, il a des chaussettes, rien ne m'arrive à la cheville à part ma bite, et il va me dire que il trouve que ça, c'est bien. Bon, après, je vais vous dire.
6: Mais
2: chacun
6: c'est des filles qui trouvent ça sexy, non, le mec est gaulé, effectivement.
2: Chacun fait ce qu'il veut.
5: Il y en a qui sont fans de dentelle.
2: Moi, s'il y a des gens qui veulent mettre des strings sous leur nez, ils font ce qu'ils veulent, les gars, vous faites ce que vous voulez. Mais je suis pas. Cette mode ne m'ira définitivement pas du tout.
5: Si tu veux que ton cul ressemble. Un truc de tant de choses, Yann.
2: Et puis moi, il n'y a rien qui va m'aller. En plus, c'est pas la forme pour moi. Une info vient d'arriver, dis donc.
7: L'info pour
2: Naz,
7: l'info pour Naz.
8: Pour qui ?
7: L'info pour Nathalie. Wouh !
2: C'est Europe 2 que vous écoutez.
6: Qu'est-ce que tu fais là ?
2: Excusez-moi.
5: Pardon. Qu'est-ce que tu fais ?
2: J'ai une info.
5: Ah, d'accord. C'est quoi l'info ?
2: Qui vient d'arriver, qu'il faudrait que je vais vous la lire. Parce
6: pourquoi
2: que
6: t'appelles Nathalie ?
2: Elle vient de.
9: Voilà. Allô ?
2: On apprend que gratter doucement le dos de son homme fait bien plus que lui procurer du plaisir.
6: C'est dans le
2: journal. Un contact lent et doux indique à son système nerveux qu'il peut se détendre en toute sécurité.
6: Ah, c'est bien ça. Ouais.
2: Sa respiration ralentit, ses muscles se relâchent, le stress accumulé toute la journée commence à disparaître. Son cerveau reçoit littéralement le message. Quelqu'un que j'aime est juste là. Oh. Parfois, prendre soin de lui est aussi simple que ça.
6: Mais j'en ai tous les soirs, ma chérie.
9: Je te le fais tout le temps, tu peux pas dire le contraire, franchement.
2: Ma chérie, pardon, t'es en ligne ?
6: Ah, mais t'es là.
2: J'ai pas fait exprès de t'appeler, pardon, qu'est-ce qui s'est passé ?
9: Genre.
2: Je suis désolé. Non, mais je l'avais pas. Je te fais un bisou, mon cœur, à tout à l'heure. Je vais aller bien, ça vient.
1: Le message est passé.
2: J'ai pas que je suis là, discrètement. Bonjour, voici Miley Cyrus.
4: Bien joué,
2: Seth. Et pendant ce temps-là, Stouff peut gratter le dos avec un grattoir. Vous avez vu, quand on se le fait soi-même, ça n'a aucun intérêt.
6: C'est moins.
2: Quand c'est quelqu'un qui vous le fait, c'est dément. C'est fou, non?
6: Et sur la dentelle, ça va encore mieux.
5: Non, ça accroche.
2: On pense pas.

0: Plus enchaîné à Lehman, enchaîné avec Alex Warren. C'est Lehman. Ou Lehman. Lehman. Enchaîné avec Miley Cyrus. Ou dans l'autre sens.
1: N'importe quel sens.
0: Enchaîné avec Alex Warren. C'est bien. Ah non, c'est peut-être Lehman.
2: Ça, c'est Lehman.
1: Oui, ça, c'est Lehman.
0: C'est Lehman. Ah bah c'est en même temps les mecs font des trucs dans leur bureau à la prog, ils préviennent personne. Donc 30 000 euros à gagner cash.
3: Ah ouais.
1: 30
3: 000.
1: Tu dis ça comme ça toi. Tu me dis ça à 30 000 quoi.
0: Oui, bah ça vient.
4: Allez,
0: pas,
4: 27
0: ça vient,
4: avec les tam tam.
0: Ça vient pas. Allez, lui c'est 30 000. 30 000.
1: Oh, c'est quoi.
0: Mais bronzé. Allez, 25.
1: Non, non,
4: tous les matins. Ah, dis, tu me vois venir là.
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0: 30 000.
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1: Pop, non, pop. Je t'ai rattrapé là.
0: Maintenant, pop. C'est pop.
1: Ah, c'est ce qu'on m'a dit, c'est pop.
0: Ah oui, pour l'avenue du pop. Donc, envoyez pop.
1: POP.
0: POP au 7-12-13. Il y aura donc 30 000 euros à gagner dès que vous entendez les trois enchaînés. C'est seulement chez nous, c'est seulement sur Europe 2. Est-ce que l'équipe est en forme ce matin?
1: Oui.
0: Est-ce que vous allez bien? Bon, je reçois beaucoup de messages pour mon petit coup de gueule. Qui n'était qu'un petit coup de gueule. Hein, attention,
2: concernant quoi?
0: Thibaut in shape.
2: Ah, c'est qui ça? Attends. Il a fait quoi, lui, ce week-end, là?
0: Hein?
2: Il a fait quoi ce week-end, Thibaut in shape?
0: Arrête, je repartirai.
1: Apparemment, il fait un reportage pour son YouTube. Pendant trois jours, il filmait plein de choses. Donc,
2: d'accord.
0: Ouais, c'est génial, ça, comme c'est un reportage.
1: Bah, écoute.
0: En plein de jours.
1: Je te donne l'info, hein, pour
2: ça,
1: ce que
2: ça
1: tu veux.
2: Bien.
0: Non, mais je me m'en fous.
1: Je sais que tu t'en fous, mais je te la donne quand même.
0: Je disais, quand tu es face au pape, tu ne te retournes pas pour te filmer toi-même.
6: Non, mais ça, oui, c'était maladroit.
0: Un politesse absolue.
6: Un peu maladroit.
0: C'est tout, que tu te filmes, que tu filmes le pape. Normal. Ouais. C'est normal, ça reste un moment historique.
1: C'est vrai que je regardais, ouais, il regarde pas du tout devant lui, quoi. C'est vrai, mais on dirait un daron qui t'envoie un truc, quoi, en fait. Ouais. Hey, regarde où je suis. Ouais. Regarde.
6: Regarde qui c'est qui est là, c'est tonton.
0: J'ai cru que c'était de l'IA, moi.
4: Oui, quand je l'ai vu. Un peu, oui, ça fait
0: quand
4: un
0: je l'ai
4: peu
0: vu, j'ai
4: IA,
0: cru que c'était de l'IA. Ouais. Je me suis dit, pas possible de voir. Se filmer comme ça avec le pape à 2 mètres derrière et de même pas regarder ce qui se passe, mais de te tourner dans l'autre sens. Mais en fait, non, c'est pas de l'IA, c'est ça le pire. Qu'est-ce qu'on écoutera quoi dans un instant?
6: Pink.
0: Merci beaucoup. Je suis désolé de t'avoir réveillé. Hein.
6: Pink.
0: Non, mais.
1: C'est les.
0: Des fois, mon réalisateur, je le prends un peu.
6: Au dépourvu.
0: À brut pour point.
6: Ouais.
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1: C'est ça, tout à fait. Et tu sais à combien culmine le domaine de la Forêt Blanche?
0: Je pense, franchement, je pense qu'il culmine à 1950 mètres d'altitude.
1: Ah, 2700 mètres.
0: Ben 2700 mètres.
4: Voilà, c'est pas assez pour ce qui est.
0: Parce que, moi, je l'ai pris d'en bas, moi. Mais c'est comme, ça dépend de où tu mesures.
4: Ouais, c'est comme le zizi.
1: Oh, vous êtes chiant. Mais pourquoi on vient là?
6: Et quand il fait plus froid, elle se rétracte.
0: Bilan du défilé du pape, s'il vous plaît.
4: Ah,
0: sur les Champs-Élysées. Et non pas les Champs-Élysées, comme on me l'a écrit.
2: Oui.
0: 800 000 personnes. Zéro voiture brûlée. Zéro abribus cassé.
2: Ouais.
0: Zéro policier agressé. Aucune poubelle brûlée. On a le patron du très célèbre Footlocker des Champs-Élysées, parce qu'à chaque fois qu'il y a des trucs,
2: Ouais, il est avec nous là. Bonjour monsieur.
7: Oh, allô.
2: Bonjour. Ouais, vous êtes le patron du Footlocker des Champs-Élysées.
7: Ouais, bonjour monsieur. Ouais.
2: Le pape était sur les Champs. Oui, exactement.
7: Pour radio.
2: Ouais. Le pape était sur les Champs ce week-end.
7: Ouais.
2: Vous avez pris des précautions.
7: Ouais, j'avais tout barricadé. Hein, planches sur les vitrines, rideaux métalliques. J'avais même mis les Air Jordan à l'abri. Hein, ça se vole bien. Ça.
0: Ah bah ça.
7: Ouais. J'avais prévu, je vous cache pas, dans l'agenda lundi chantier. Voilà.
2: Ah oui. Et finalement, aucun débordement.
7: Rien.
2: Ah ouais.
7: Walou, nada, pas une vitre cassée ni même fissurée, pas un petit graffiti, même pas une porte forcée, pas même un petit coup de pied dans une poubelle.
2: Ouais,
7: je vous cache pas, j'étais déçu. Ouais.
2: Ah ouais, déçu.
7: C'est-à-dire, d'habitude le lundi matin, j'appelle l'assureur, je regarde la vitrine, je fais bon, aujourd'hui repos. Voilà, je fais comme ça.
2: Et là, du coup.
7: Là, j'arrive ce matin, tout intact. J'ai dû ouvrir le magasin. Ça m'a fait bizarre, je n'étais pas prêt à bosser. Des clients, des chaussures, des caisses. Bon, j'avais oublié que ça faisait de bosser un lundi. Hein.
4: Bah, tu arrives en pyjama.
2: Carrément. Vous aviez prévu quoi en cas de casse?
7: J'avais préparé mon discours, mais ouais. Messieurs, exceptionnellement, Foot Locker sera fermé aujourd'hui pour cause de dégradation.
2: Forcément. Quoi. Et le pape, vous lui en voulez?
7: Non, bien sûr que non, mais on ne peut pas lui en vouloir. Hein. Après, il aurait pu prévenir. Hein. Je passe sur les champs, mais ça sera calme. Nous, on n'est plus habitués. Hein. Là, j'ai tous mes vendeurs en repos. Je suis tout seul ce matin. J'ai les barricades, elles vont servir. Il y a les gilets jaunes quand ils reviendront là. Ouais. Après, on aura la Ligue des Champions avec Paris. Quand on achète une barricade, elle est amortie chez nous. À bientôt. J'ai du 44 si vous voulez venir.
2: Pas de problème, on arrive.
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0: Qu'est-ce qu'on écoute? Oh, c'est Pink ça.
4: Ouais, Pink.
0: J'ai reconnu tout de suite. C'est Europe 2 que vous écoutez. Bonjour, nous sommes lundi aujourd'hui, 28 septembre.

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2: Non, honnêtement, je le dis non. Dans un instant, je vous envoie à la montagne, à Risoul. 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Dans la série, aujourd'hui, le dossier du jour, c'est quoi, ma petite soufflette ?
3: Les choses inutiles que vous savez faire.
2: Alors, Piet, il y a un truc inutile qu'il sait faire, il nous l'a dit tout à l'heure.
4: Oui, je sais faire le grattoir, la fourche, avec mes doigts. C'est assez visuel, hein, mais c'est voilà, comme ça.
2: Et ça sert à quoi ?
4: Bah, rien. Hein ? Mais c'est marrant.
5: C'est aussi le vélociraptor.
4: C'est ça, et puis sinon pour remuer la purée comme
3: C'est quoi le rapport?
4: En fait, je peux plier que mes dernières phalanges. Je suis seul à pouvoir faire ça. Ne cherchez pas, il n'y a que moi.
3: De quoi? Pourquoi tu.
4: Faire ça, tu peux pas faire ça.
2: Si, fait avec ses phalanges. T'as scellé d'ailleurs.
4: Je ne plie que la première phalange.
2: On dirait une personne âgée qui a de l'arthrite.
4: Je sais faire un doigt d'honneur avec mes pieds.
3: Non.
5: Ah ouais.
3: Tu sais faire
4: ça. Pareil, c'est visuel aussi.
2: Ouais. Eh oui. C'est vrai que ça fait deux.
4: Ah, ça fait ça.
3: Mais avec les pieds.
2: T'as des sales yeux.
4: Non, mais t'arrives à recroqueviller tes deux trucs comme ça.
2: Non, mais tu sais que t'as des pieds qui sont pas ouf physiquement.
4: Ma femme me le dit tous les jours.
2: Ils sont assez moches.
4: C'est pour ça que j'ai remarqué, je viens rarement en pieds.
2: Alors, non, mais alors vraiment, tu sais que je respecte les différences, mais t'as vraiment des pieds moches.
3: Vas-y, fais un fuck.
2: Mec.
5: Mais ça fait
2: C'est normal que ton deuxième doigt. Il dépasse de loin ton gros pouce.
3: C'est visuel.
4: Oui, c'est le pied égyptien.
2: Ouais. Ah, mais il est assez.
4: Il est égyptien.
2: Ah ouais. Et on explique. Et le petit doigt de pied, on explique. Qu'est-ce qu'il a? Et tu auras beau gris, on dirait.
4: Il passe en dessous, lui, par contre. T'as vu? C'est ma mémère.
2: Oh, c'est moche.
4: C'est ma petite mémère.
2: Julien, comment ça? Il parle à ses doigts de pied. Il appelle c'est ma petite mémère. Bienvenue chez nous, Julien. Salut, mon Julien. Bienvenue sur Europe 2.
6: Salut l'équipe.
3: Salut.
2: Julien, t'habites où?
6: Dans le Finistère, près de Quimper.
2: Ah, très bien. Bon, Julien, raconte-nous un petit peu quel est le truc que tu sais faire.
7: Alors, c'est visuel.
6: C'est pas du tout visuel, mais je sais imiter Chewbacca.
2: Ah, ouais, non, mais si, ça peut servir quand t'as
3: un. Ça sert à quoi?
4: Bah, quand t'as une convention de Chewbacca.
2: Mais il a raison. Franchement,
6: t'as une. Ça sert à rien.
2: Alors, vas-y, je t'écoute.
6: C'est pas du tout visuel, mais je sais imiter Chewbacca.
2: Ah ouais non mais si ça peut servir quand
3: t'as. Ça sert à quoi?
4: Bah quand t'as une convention de Chewbacca.
2: Mais il a raison. Franchement
6: ça sert à rien.
2: Alors vas-y, je t'écoute.
6: Alors attention, préparez-vous.

0: Bonsoir l'équipe de Coé, bienvenue.
1: On va rester sur Chewbacca. Julien, on reste sur Chewbacca, on bouge pas.
2: Ok, très bien.
1: On a une valeur sûre, on la travaille. Okay. On la travaille.
0: Okay.
1: D'accord. Bisous mon grand, bisous à bientôt.
0: Salut.
1: Je t'embrasse.
0: Salut.
1: Non mais c'est vrai, le mec qui est numéro 1 dans l'andouillette, il va pas se lancer demain dans le saucisson sec. On garde le truc qu'on sait faire, bien sûr. Angélique, ça va ma petite Angélique?
3: Eh oui, ça va bien, merci. Allez. Bonjour à tous.
4: Bonjour Angélique. Salut Angélique.
1: Je t'écoute Angélique.
3: Eh bien moi, je sais faire bouger mes oreilles.
1: Ah bah oui, mais voilà. Génial. Ça c'est
4: extrêmement... Vas-y, attends. Vas-y, fais voir. Vas-y, montre.
1: Vas-y.
3: C'est visuel. Allez, je vous ai envoyé une petite vidéo.
1: Ah bah oui, comment on ne l'a pas.
5: Sur WhatsApp peut-être, attends.
4: Vas-y, montre là.
3: Oui, sur WhatsApp.
6: Ah non, refais-le en live pour voir.
5: Ah non, je sais pas.
1: Tu peux la taper dans le téléphone? Tu arrives ou pas? C'est ce que si on entend. Mais ça bouge un petit peu ou pas?
3: Ah oui, ça bouge, ouais.
1: Les filles, ça roupille au standard ou pas? Sinon...
5: Dis-leur d'envoyer la vidéo sur le groupe.
1: Allô?
6: Elles sont en train de regarder
3: et
6: la
3: ouais,
6: vidéo, elles se marrent.
1: Zami!
6: Bon, si vous êtes en galère, je peux vous faire la bite qui fume. Mais...
1: Non. Reste. Attends, on va se procurer les images parce que ouais. Ça y est, tu les as, Stouf?
5: Je viens de recevoir.
1: Ah bah, yon, il était temps. Ah, attends.
5: Mais, attends, la vidéo,
4: mais c'est pas ouf de bouger ses oreilles. Hein. C'est pas...
1: Ah, ça dépend comment elle les bouge. Hein.
3: Elle est toute seule,
1: hein.
3: Enfin,
1: j'en ai bien. C'est pas, t'es pas prête de faire du vent à quelqu'un. Hein. Attends, je regarde. Ouais, si.
3: Après,
1: ouais.
3: J'ai pas les oreilles de Dumbo non plus.
1: Ouais. Ah, ouais, si, ça bouge. Si, ça bouge. Ouais, si. Si, ça bouge. Non, Piet, c'est tes yeux qui bougent là. Piet,
6: j'essaye.
1: Ah, ça marche pas. Bisous, ma petite Angélique, je t'embrasse.
3: Bonne
1: bisous,
3: à tous,
1: je t'embrasse fort, Christophe. Ça va, Christophe? Qu'est-ce que tu fais comme métier, Christophe?
7: Salut l'équipe, je suis dans la com.
1: Vous savez qu'on est là, on commence à être dans des talents de fou. Hein. Les mecs, il y en a un qui bouge les narines, l'autre au doigt de pied. Hein, Christophe, qu'est-ce que tu sais faire?
7: Alors moi, je suis capable de reconnaître un membre de ma famille qui va ouvrir le frigidaire. En fait. Ils ont chacun un bruit différent pour...
6: Pour ouvrir le frigo?
7: Ouais, quand ils arrivent la nuit pour essayer d'aller grignoter en loose day, hop, t'en as un. Alors je prends ma femme, ça fait... J'ai l'impression qu'il y a claque les pieds. C'est où tu vas au frigo. Mm-hmm. Tu vois, c'est un peu ça. Puis bon,
1: ouais.
7: C'est différent, c'est plus lourd.
1: Mais bon, voilà. Mais tu sais, je regrette pas d'avoir fait cette séquence ce matin parce que je me dis, l'équipe m'a dit, t'inquiète, on va avoir du lourd chez nos auditeurs.
6: Bon, passez-moi une cigarette, je vais vous faire la vitrine.
1: Non.
4: Ah,
1: tu veux que je fasse Fury Mathieu, Serge Gainsbourg. Non, mais franchement, je ne m'attendais pas à ce qu'on ait des trucs aussi forts que ça.
6: C'est la France qui a un pas d'incroyable talent.
5: Ouais. C'est bientôt d'ailleurs, ça, tiens.
1: Ouais, c'est la France qui n'a pas.
4: La France qui a un incroyable talent. Blanc.
1: Comment?
7: J'ai un autre talent aussi.
1: Ah, pareil, voilà.
7: Je me suis inscrit pour un incroyable talent. J'arrive à détecter la caisse au supermarché qui sera la plus lente.
1: Ah!
7: Donc tu dois éviter.
1: C'est pratique.
6: C'est pareil pour faire une démonstration, ça va être chiant là, non?
7: Ah, ben oui. Là, par contre, je ne vous ai pas envoyé de vidéo sur WhatsApp. Désolé.
1: Bah, mon Christophe, je trouve qu'on a. Christophe,
7: je suis vraiment content et fier de faire ça.
1: Christophe, je te fais une annonce officielle.
7: Allez.
1: Cette rubrique, tu n'en reviendras plus jamais.
5: C'est vrai.
6: Mais ceci dit, on est très content pour toi. Hein. Ça doit être pratique au supermarché.
5: Il y a quelque chose d'inutile, toi, tu sais faire, Coco?
1: Bah, inutile.
5: Ouais.
1: Oui, plein de trucs que je vais faire qui soient inutiles, mais.
6: Ouais, mais un talent.
1: Bah, rien d'exceptionnel, non?
6: Ah ouais, bah voilà, c'est ça.
1: Non, je suis d'une banalité monstrueuse, il n'y a rien. Ouais. Vraiment, je cherche, mais.
4: Pareil, je cherche, mais.
1: Non.
6: Moi, j'ai des idées, mais c'est pas diffusable.
4: Ouais, c'est ça. Ouais.
1: J'arrive à laisser les toilettes propres quand j'en suis sorti. N'est-ce pas un talent pour un homme?
6: Ah.
5: Oh.
1: Est-ce que beaucoup d'hommes passent la balayette, essuient le tour du bazar et mettent un petit peu d'herpic bleu?
5: Non, ça, c'est un talent, je suis d'accord.
4: Moi, je lèche.
5: Mais c'est pas inutile, ça.
6: Et en même temps, tu fais le cri de Chewbacca, je crois.
1: Pareil.
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1: Ben voilà. On fera plus. C'est Europe 2, salut.

0: Dans un instant, le bac à coco. 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
0: Allez, direction les 11h du matin. À tout de suite.
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0: C'est Europe 2 que vous allez entendre, et que vous écoutez d'ailleurs, que vous allez entendre. Je voulais dire, est-ce qu'on a le temps d'écouter quelque chose dans un instant, ou on reste concentré sur les cadeaux?
20: On va voir, peut-être.
0: On verra bien. Ingrid, bonjour. Julien, bonjour les deux. Je vous fais le câlin du lundi matin. Comment ça va?
21: Bonjour.
0: Bonjour Ingrid. Elle va bien Ingrid? Elle habite où Ingrid?
21: Oui, elle va bien, près de Toulouse.
0: Allez, elle va choisir qui Ingrid?
21: Eh bien, toi,
0: Coco. Eh bien, Coco, il va tout faire pour t'emmener à Risoul, à la montagne, appartement 4 personnes.
20: C'est bien, ça n'empêche.
0: Les remontées mécaniques, évidemment, à la date de ton choix, parce que si tu y vas maintenant, ce sera toujours très beau.
20: Enfin, et si tu y vas au mois de juillet, pour skier, ça va être emmerdant, donc traîne pas trop non plus, quoi.
0: Pas pareil. Julien, ça va, mon Julien?
22: Salut, mon Coco, ça va?
0: Ça va très bien. Tu choisis qui, Julien?
4: Lito.
0: Ah,
20: la coupe des losers.
0: C'est marrant. Il faut trouver aujourd'hui un politique avec une lettre, évidemment, quelque chose qui se porte en hiver, un truc froid. C'est gras, c'est ça, Stouff?
10: C'est gras, ouais.
0: D'accord. Et un mot pour décrire la chérie de Koé. Ah, faites bien gaffe à vos gueules. Alors,
22: fais gaffe à ce que tu mets, toi, surtout.
0: Quand vous voulez.
20: La lettre D.
22: Ouah, facile.
20: Non, le D, on ne le met pas souvent.
22: C'est sûr.
20: C'est-à-dire qu'il te dit pas, il va sortir encore le j'ai rien, là. Non, j'ai rien. En Vito, je sais pas ce que ça donne, mais le chef, c'est pas fou.
23: C'est hyper dur, le D, il n'y a rien.
22: Tu te débrouilles.
20: Oh là là, il y a des trous, il y a des trous.
23: J'ai rien, les gars.
20: Arrête, stop.
22: Pas notre problème, ça.
20: J'ai vu, t'as gratté, là.
0: Parce que tu le fais pas, toi.
22: Mais attends.
20: Prends mon stylo que je viens de te jeter. Continue d'écrire. Monsieur,
0: on voit pas, nous, on a les télés devant.
20: Mais tu crois, mais tu as vu comment il fait?
23: Mais t'as triché aussi.
20: Il me regarde dans les yeux, puis il
22: comme ça. On y va.
20: Il a écrit sur la table, il a écrit sur la console de mixage.
23: Mais t'as des trucs, toi?
0: Oui.
22: Allez, on y va.
0: Homme politique, Darmanin.
23: Ah oui, moi j'ai de la dure.
20: Eh non.
0: Ça se porte l'hiver, une doudoune.
20: Bien. Mais non.
0: Un truc froid.
10: Une dame blanche.
23: Moi j'ai Daniel, c'est mon oncle qui est
20: pas. Qui est décédé. Ça marche.
23: Oui.
20: Un point.
10: Non, truc.
0: Un tonton, on l'appelle pas truc.
10: On est à 2-0, c'est ça.
20: Je te l'aurais accepté.
22: Si, c'est tonton Patrick, mais.
10: T'avais le politique.
22: Pas truc.
10: Hein? T'avais le politique.
23: Non.
10: Donc, 2-0, ok.
0: C'est gras. Dindo marron.
22: Ouais.
10: Oh, la dinde, c'est
20: plutôt sec, hein.
0: Au marron.
20: Mais alors, le marron, c'est sec aussi, hein.
0: C'est sec. Vas-y, de la crème de marron, c'est sec. Vas-y, mange bien.
20: Il n'y a pas de crème de marron dans la dinde au marron.
0: Mais bien sûr,
22: ça sert à rien d'écrire maintenant.
0: Vito, c'est trop tard.
10: De toute façon, tu mènes, Gogo.
0: Un mot pour décrire la chérie de Koé, doué.
23: Ah oui, moi j'ai dit tyrambique. Je sais même pas ce que ça veut dire.
0: Non, dithyrambique, c'est si toi tu disais quelque chose de bien sur elle.
23: Ah ouais, je sais pas ce que ça veut dire.
0: Bah, elle est dithyrambique, ça veut rien dire.
23: Ah ouais.
0: C'est dithyrambique sur quelqu'un.
10: Ah
0: ouais. On a vu quelqu'un qui dit, t'as vu, je l'ai fait. Ouais, je suis dithyrambique. Non.
20: Bah, c'est perdu, Vito.
10: Bah ouais.
23: Ah bah, je crois que là, oui,
20: elle était nulle.
23: Non, mais là, j'avais rien.
10: Même le politique, gars.
0: Ingrid.
21: Oui.
0: Direction la montagne, Rizoum de ski. Tu vas partir avec qui? Raconte-moi.
21: Avec mes trois enfants.
0: Ah,
21: génial.
0: Alors, tu as l'appartement pour quatre. Tu as les remontées mécaniques. Tu vas voir, tu vas passer un bon moment. Rizoul, le domaine de la forêt blanche, c'est magnifique. C'est on y est allé il y a longtemps maintenant.
21: Ah là là, j'ai la tremblotte.
0: Ah, tu vas voir. Tu nous enverras des photos sur les réseaux. T'as le temps.
21: Avec grand plaisir, merci encore.
0: Tu sais bien skier?
21: Ça va. J'ai pris des cours, mais c'est pas terrible encore.
0: Ouais, bah c'est comme moi, quoi. C'est un niveau.
23: Est-ce que t'es plutôt dithyrambique?
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0: Et dithyrambique, on vous salue.

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1: Bon, on va se faire un bisou, on se dit rendez-vous tout à l'heure avec toute l'équipe, 15h30. Nous avant, on sera de passage pour Il y en aura pour tout le monde sur Europe 1. J'ai entendu beaucoup de bien de Stouff sur cette émission. Beaucoup de gens me disaient, super.
2: Ah,
1: Stouff.
2: Merci beaucoup, c'est
3: sur moi,
2: très gentil.
1: Hein Ouais, rendez-vous tout à l'heure et puis on sera de retour évidemment pour la fin de journée sur Europe 2 avec tout le monde. Bon anniversaire à notre
3: rédac-chef
1: des journalistes.
2: Rédac-chef.
4: Allez, mon loulou là.
1: Laurent Julès, viens faire un bisou. C'est ton anniversaire aujourd'hui.
3: Merci.
1: Voilà, on boit quelque chose. T'as un gâteau.
3: Tu payes ta bouteille.
5: J'avais peur de la tarte à la crème venant de vous, donc je vais faire discret.
1: Ouais. Enfin, là, mais t'as
2: cru. Mais c'est pas possible.
1: Tu nous
2: ça.
1: As pris.
4: On est bienveillants.
1: Voilà, tournez. Enfin.
3: Allez, viens me souffler sur la bougie.
1: Allez, Allez le zizi chantilly.
5: Bon anniversaire. Je vous ramène le champagne cet après-midi.
1: L'abus d'alcool est dangereux pour la santé, mais d'accord. Bon anniversaire, mon ami. Bisous à tous. Passez un bon lundi. Rendez-vous tout à l'heure sur Europe 2. Ciao et demain matin, 7h.
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0: Europe 2, bonjour et bienvenue, c'est Julien Fruité. Bon, le lundi matin, c'est compliqué, hein, comme d'habitude. Oui, compliqué, mais dites-vous qu'il y a pire, franchement. Pensez à cette femme qui a vu son ex-mari aménager juste à côté de chez elle et qui a fait installer une statue, un doigt d'honneur géant de près de 4 mètres dans le jardin. Voilà, avec ce genre d'histoire, on se dit que notre lundi matin, mais en fait, il est pas si mal que ça. Et il va l'être encore mieux avec un classique pop Europe 2 d'Oasis. Je vous mets ça après Martin Garrix avec Ed Sheeran, Repeat It et Ariana Grande va pas tarder aussi sur Europe 2.
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Minutes non-stop, bon, bientôt l'heure de passer à table, mais normalement le lundi c'est ok. Hein. Voilà, si vous êtes allé déjeuner chez vos parents hier midi, vous êtes sûrement reparti avec des restes dans un Tupperware, donc ça c'est cool. On écoute Maneskin, Ugel et Bruno Mars sur Pop Radio.

Avant midi, vous aurez la superstar Lady Gaga et puis Eva, qu'on aime beaucoup. Eva, que vous verrez dans la Starac à partir du 10 octobre avec un rôle de grande sœur pour la future promotion. Elle partagera son expérience avec les candidats. C'est trop bien. Eva, on écoute Sur la piste sur Europe 2. C'est trop

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0: Europe 2 à midi 8, ah, ça négocie déjà à cette heure-ci là. Bah oui, parce que ce soir à la télé, bah, d'un côté le match de foot France-Belgique et l'amour est dans le pré, tu vois. Ça peut jouer au Shifumi, c'est possible. Après bon, je me dis qu'un match de foot ça peut pas se dire à regarder en replay, c'est impossible, alors que l'amour est dans le pré, ouais. Je veux surtout pas vous influencer. Mais allez les bleus. J'ai le nouveau single de Taylor Swift à vous faire découvrir sur Europe 2, il est génial, vous allez adorer. Taylor Swift après LMFAO et après Freya Sky sur Europe 2.
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Europe 2, alors ça c'est tout chaud, hein. Ça sort du four, c'est trop bien. Disponible depuis vendredi sur la réédition de son album The Life of a Showgirl, voilà la superstar Taylor Swift, on écoute Passion Zero sur Europe 2, pop radio.

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Ed Sheeran se prépare, Vianney, et là c'est Clean Bandit. On profite de la playlist Pop Europe 2 pendant 30 minutes.

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Timing parfait, on est le 28 septembre, il va falloir payer le mois d'octobre, c'est nickel. 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

0: Alors on aime bien les ambiances comme ça sur Europe 2. Ça donne de la force à tout le monde pour ce lundi. Bon courage si vous bossez. Courage aussi à celles et ceux qui sont off aujourd'hui. C'est vrai que pour certains, le lundi, ça bosse pas. Bon, ça a bossé ce week-end du coup. Et là, c'est rangement pour certains d'entre vous. Les enfants sont à l'école. Donc voilà, on en profite pour tout cleaner à la maison avant que les enfants rentrent de l'école et remettent le bazar. Ah ouais, ça se passe comme ça. Il n'y a pas que chez moi, c'est comme ça chez vous aussi, j'espère. Bon, UGL au programme sur Europe 2 et Jérémy Frérot va pas tarder également. On se fait la pause déjeuner ensemble sur Europe 2.
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Bonus Pop Europe 2, on pense à toutes les personnes qui ont eu un crush ce week-end. C'est cool, hein, que ce soit par hasard dans la vraie vie ou alors provoqué, hein, pourquoi pas, grâce à une application de rencontre, peu importe. Voilà, le principal, c'est de penser à quelqu'un et que ce soit réciproque, c'est toujours agréable. Cette chanson parle d'un coup de cœur pour quelqu'un. Jennifer Page, on écoute Crush sur...

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0: Bon, on vient de démarrer la Place Pop Europe 2 pendant 30 minutes non-stop avec vraiment tout ce que vous aimez au programme. Vraiment, Major Lazer, Ariana Grande, Shakira et puis Avril Lavigne, ça fait plaisir ça.
1: Ah ouais,
0: ça fait plaisir. Classique Pop Europe 2 emblématique d'Avril Lavigne, voici Skater Boy sur Europe 2.

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0: Europe 2. Est-ce que quelqu'un a des nouvelles d'Angèle? Oui, on en a et elle nous prépare plein de belles choses. Hein. On a trop hâte. 16 octobre, c'est son troisième album qui nous présentera Instinct. C'est le nom de l'album. Et après l'album, l'Instinct Tour, en concert un peu partout en France dès le mois de mars. J'ai dit qu'on avait trop hâte de tout ça. Angèle, je vous la passe après Ellie Goulding et après Temper City sur Europe 2.
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2 est fan de Somber, complètement, c'est tellement bien ce qu'il fait. Voilà une chanson qui parle de complexe physique, bon on en a tous, hein. Ceux qui n'en ont pas, bah, regardez-vous dans une glace. Hein. Bon, je plaisante, ça va. Somber, My Body Isn't Ready sur Europe de Pop Radio. 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

se régale hein, avec la playlist Pop Europe 2 pendant 30 minutes non-stop. Alors il y a Taylor Swift qui arrive juste derrière le groupe Cat's Eye qui dans cette chanson nous invite à sortir, faire ressortir en nous notre côté sauvage. Cat's Eye Animal sur Europe 2.

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Comme d'habitude, Koé vous accompagne le matin en direct sur Europe 2 et l'après-midi. C'est trop trop bien, c'est génial, hein. Ça fait deux fois plus de fou rire. Bon, avant de retrouver Koé et toute l'équipe, on profite de la playlist Pop Europe 2 pendant 30 minutes non-stop. Offenbach, Starcellor, Fort to the Floor sur Europe 2.

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0: Comment ça, vous n'avez pas encore téléchargé l'application Europe 2 sur vos écrans? C'est quoi cette histoire? Je suis pas content, attention. Je blague, évidemment. C'est pour vous que je dis ça, pour que vous soyez tranquille grâce à l'application Europe 2. Eh ben, vous pouvez nous écouter en direct quand vous voulez et partout, même à la campagne où ça capte rien. À partir de 15h30 sur Europe 2, c'est Koé. Avant, je vous mets les Daft Punk, Dua Lipa et Alex Warren sur Europe 2.
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À partir de 15h30 sur Europe 2, vous allez retrouver Koé et toute l'équipe. Trop bien, on va bien se marrer. Tiens, je vous donne le numéro de téléphone de Koé là pour laisser vos messages sur WhatsApp 06 33 11 32 11. Koé après les Daft Punk et après Tove Lo, Stromae, des fleurs sur Europe de Pop Radio. 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
4: Rebonjour tout le monde, Coé sur Europe 2 comme tous les jours, 15h30, 18h, c'est une nouvelle semaine qui démarre. Nous sommes le lundi 28 septembre.
5: Plutôt
4: le. J'ai un ressenti 96 septembre.
5: Ouais,
4: il est interminable ce mois de septembre.
6: Il a duré un an.
4: Mais ensuite, on va être très très vite à Noël. Bonjour Corentin.
5: Bonjour Vito.
4: T'as passé un bon week-end?
5: Oui, très bien.
4: Ouais.
5: Fatigant, mais.
4: Ouais, heureusement que c'est vendredi parce que.
5: Ouais, ça va. Le week-end ce soir, impeccable.
6: C'est vrai qu'on a une tête de vendredi.
4: Exactement. Oh,
5: vache,
4: et Tony, ouais, alors toi, t'as une tête de vendredi, mais du mois d'approcher.
7: Ah ben moi, j'ai une fille qui a 3 semaines. Donc.
5: T'es un jeune papa, quoi.
7: Ouais, je suis jeune papa, mais c'est cool. Franchement, la vérité, c'est cool.
5: Bon, franchement, je l'ai rencontré vendredi, tu te plains, mais elle est vraiment adorable.
7: Bah, elle est adorable jusqu'à minuit.
4: C'est un gremlin,
5: ouais.
7: Et après, ouais, dès que tu lui jettes un peu d'eau dessus, tu l'arroses. Il y en a deux déjà, et c'est pas les mêmes. Hein.
4: Bon, en tout cas, bienvenue dans cette nouvelle émission. Dès 16h, il va y avoir plein de choses. On aura. Alors, attention, l'équipe paye sa tournée. On avait fait le matin, Corentin, Coé paye sa tournée. Ouais. Là, ça va être l'équipe paye sa tournée. Il va falloir. On va deviner. Enfin, non. Ça va être par hasard, on va faire un jeu de hasard, on en reparlera tout à l'heure, on expliquera tout.
7: Avec un dé.
4: Voilà, grosso modo, ça va se passer avec un dé, et un membre de cette équipe va devoir payer sa tournée dans un bar quelque part en France.
5: Rappelle-moi la date du jour.
4: 28 septembre.
5: Eh ben, c'est pas le moment de payer des trucs, là.
4: Non.
7: Ouais, faudrait qu'on me paye déjà.
4: Alors la tournée, vous l'aurez 30 jours fin de mois.
5: Ouais, hein, voilà.
4: En tout cas, ça sera tout à l'heure. Si vous voulez jouer, tentez de gagner 100 balles et un Mars. Vous voulez jouer ni oui ni non, tentez de gagner 200 €. Tout ça, c'est pareil. Vous envoyez Coé par SMS au 7 12 13. Mais pour l'instant, vous êtes en couple, vous. Oui, puisque Tony a réussi à faire un enfant. Donc je suppose qu'il y a
7: Pas fait un enfant tout seul.
4: Ça fait combien de temps que vous êtes ensemble?
7: Ça fait 12 ans.
4: 12 ans. Et toi, Corentin, tu.
5: Moi, c'est tout récent.
4: Tu fréquentes quelqu'un. Hein.
5: Ouais.
4: Voilà, moi, ça.
5: J'ai pas encore la date, tu vois.
4: Eh oui.
5: Et toi?
4: Moi, ça fait à peu près 10 ans. Et alors, visiblement, pour que les couples durent très très longtemps, il y aurait un secret. C'est Coé qui nous en parle.
8: Pour les couples qui nous écoutent, il y aurait un secret qui est sorti, qui révèle enfin, est-ce que je peux avoir une musique couple, qui révèle enfin le secret des couples de 50 ans qui arrivent à durer. Alors en fait, il y a plusieurs comportements que l'on peut adopter. Je vais vous les donner et vous allez me dire si vous le faites ou non. Parce que dans cette équipe, il y en a plein qui sont plus jeunes que 50 ans.
5: Oui.
8: Mais globalement, on va tous y arriver. C'est-à-dire, à mon avis, en gros, c'est la différence entre les couples d'ados qui se rencontrent et les couples qui ont construit.
9: Bah en fait, il n'y a que toi. Moi, je suis avec un vieux.
8: Non, mais...
5: Oh, wow.
9: C'est le seul.
7: On va vous laisser.
4: Comment tu peux te laisser parler comme ça?
9: Non, mais c'est vrai, c'est le vieux.
7: Seb, tiens ta femme.
8: C'est vrai que moi, je pourrais prendre le nouveau modèle et prendre une plus jeune, mais j'ai décidé... prendre les modèles avec
10: oui, mais il n'y a plus l'aide du gouvernement. J'ai regardé.
5: Ouais.
8: Alors écoutez bien.
5: Il y a quand même critère 12, Matt. Hein.
8: Restez curieux de son partenaire, poser des questions, s'intéresser à ses envies.
5: Ah oui,
8: d'accord. Ces trucs bateaux, on est tous d'accord là-dessus.
5: Ah oui.
8: Il faut s'intéresser aux envies de l'autre. Si vous ne vous intéressez pas aux envies.
5: Bah, c'est la base.
10: Même quand elles sont nulles.
8: Ah, tu fais semblant.
4: Non, tu t'intéresses, mais tu le fais pas.
8: Savoir revenir vers l'autre après une dispute.
5: Important aussi.
8: Oui.
7: Ouais, mais en général, c'est les gars qui reviennent et les nanas qui font la gueule.
4: C'est vrai.
9: C'est vrai.
7: Moi, avec ma chérie, c'est comme
8: nous,
7: ça.
8: Nous, on a une durée à faire la gueule, nous les mecs, très courte.
7: Ouais, c'est ça.
8: Vous, les filles, vous avez une durée.
5: Allez, parce que le soir.
10: C'est ça. Nous, c'est bien, d'après toi.
8: C'est vrai. C'est vrai que, parce qu'on voudrait que le soir, ça soit réglé.
9: Non, ne jamais s'endormir à l'auberge du cul tourné. Ça, c'est vrai.
5: Exactement.
8: Privilégier la connexion au lieu d'avoir raison. Pendant une dispute, essayez de préserver le lien au lieu de montrer que vous avez à tout prix raison. Nathalie, peux-tu réagir?
9: C'est
8: à cette
9: pas
8: phrase
9: du tout ton cas, parce que toi, t'es une mauvaise foi, mais absolue.
8: Moi?
9: Ah, mais toi?
8: Pas du tout.
9: Mais t'accuses tout le monde.
8: Comment?
9: Alors que c'est tout le temps toi, mais évidemment.
8: Vas-y, un exemple.
9: Dernière fois, t'avais perdu un truc hyper important, et t'as accusé la femme de ménage quand même.
10: C'est vrai.
9: Ouais.
7: C'est pas bien.
9: Et
7: ça,
9: je t'ai dit, c'est... Seb, arrête, je sais que c'est à Paris.
8: En plus, c'était une boîte de suppositoires.
9: Non,
8: je vous jure
9: non,
8: que c'est
9: non,
8: vrai.
9: Non.
8: C'était une boîte, et j'ai dit, je suis sûr qu'elle les a jetées.
9: J'ai dû appeler la femme de ménage.
8: Et j'ai dû l'appeler, elle dit, excusez-moi, est-ce que vous avez jeté la boîte de la
9: Elle me dit, mais madame, je vais pas jeter des suppositoires quand même. Je dis, mais oui, je m'en doutais, Sophie.
5: J'ai mangé.
10: Ça colle un peu comme
9: le chewing-gum. Non, mais le mec de mauvaise foi.
8: Donner le bénéfice du doute, ça veut dire ne pas interpréter une remarque ou un comportement de manière négative.
10: Ouais, mais en gros, faut être soumis, quoi.
7: En fait, faut fermer sa gueule.
10: C'est ça.
8: Accepter que l'autre change et ne pas transformer son partenaire en quelqu'un d'autre. Ah, voilà. Ça veut dire qu'il faut pas à tout prix dire je veux que tu sois comme ça, machin. Ah bah oui. Il faut accepter que l'autre, au bout de quelques années, puisse avoir un tout petit peu changé quand même.
4: Mais ça, c'est dès le départ de la relation. Si tu te dis, ah, peut-être qu'elle ou il va changer avec le temps.
10: Est-ce que je ne change pas les gens.
8: Est-ce que j'ai changé un petit peu?
10: Les gens ne changent pas.
9: Non. Non, t'as pas changé.
4: C'est bien ça le problème.
9: T'as changé en étant avec moi. T'as changé avec moi. T'aimais pas le sport, tu marches. Oui, avant, tu marchais pas plus de trois pas. Moins de canapé.
5: Tu fais un peu plus la fête.
9: Que du bon avec moi.
7: T'es devenu alcoolique.
9: Devenu festif.
8: Oui.
9: J'ai fait goûter un peu trop le vin.
8: J'ai monté une cave à vin.
9: Oui. J'ai fait sa culture œnologique.
8: Voilà. Bon, continuer à entretenir volontairement le couple, notamment des rendez-vous à deux. Et rien qu'à deux, partager des loisirs ensemble, etc., etc.
10: C'est très important.
8: Et je pense que c'est, pour tous les gens qui nous écoutent, je pense que c'est le plus important.
9: Ouais.
8: Quand vous avez des enfants en bas âge, ça vous... Pardon, Tony, mais ça va pourrir le couple.
7: Ah ben moi, je l'ai quitté, ça y est.
8: Et il faut savoir, des fois, donner les enfants à papy, à mamie, les faire garder. Et puis même quand vous avez des ados, à un moment donné, faire des trucs à deux. Parce que sinon, vous devenez papa-maman et vous devenez plus du tout...
10: Surtout quand tu pars en club libertin.
7: C'est pas possible.
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2: Attention parce que c'est l'heure de jouer au kikiké sur le front. Tiens, d'ailleurs, ça fait longtemps que vous ne l'avez pas fait, vous, avec les électrodes. Là,
3: ah, moi, j'ai pas de kiki sur le front, je suis désolé.
2: Ah, d'accord. Bon, on y rejouera d'ailleurs tout à l'heure, mais okay. Moi, j'ai fait une petite séance la semaine dernière.
3: Ah.
2: Ça ne s'est pas très, très bien passé.
3: Ah oui, c'est vrai.
2: Ouais, j'ai un petit peu pris le jus hein, quand même, on ne va pas se le cacher.
3: Épilation électrique.
2: Kiki sur le front. En gros, on a une casquette avec une personnalité sur la tête. Ouais. Il va falloir deviner qui est cette personnalité en 10 questions seulement. Mais la petite particularité, c'est qu'on est branché sur l'électricité. En l'occurrence, là, c'est moi.
4: Nous allons jouer au kikiké sur le front. Enlève ton casque, mets tes doigts dans tes oreilles. Je vais dire.
2: Mets tes doigts dans la prise.
4: Où est le téléphone? Où est le téléphone qu'il va mettre sur son front? Il ne va pas regarder les écrans.
2: Il n'entend pas.
4: Voilà, nous on va voir la personnalité. Montrez-moi la personnalité. Très bien. Il n'entend pas. Tu entends là?
2: J'entends un peu. Hein.
4: Là, tu entends là?
2: Vas-y.
4: Alors, là, tu entends ce que je dis là? Il va devoir trouver le père Fouras.
2: C'est bon?
4: Non. Il va devoir trouver le père Fouras.
3: Ah, okay.
4: D'accord?
3: Ok.
4: Très bien. Si toutes les trois questions, tu as 10 questions pour trouver la personnalité, si jamais tu. Toutes les trois, on monte l'électricité qui est sur ton bras. D'accord ?
2: Ouais.
4: Allez, on y va !
3: J'adore ce jeu.
5: Pervers.
2: Première question. Est-ce que c'est une personne qui existe ?
3: Oui.
6: Ah bah oui.
3: Ah bah oui.
4: Oui.
2: Est-ce que c'est un homme ?
4: Oui.
5: Oui.
4: Ah oui. Je vois que ça a commencé.
2: Est-ce que c'est une personnalité qu'on connaît qui est. Attends.
4: Ouais, parce que par contre, il faut qu'elle ait un sens, la question.
3: Ouais.
2: Est-ce que c'est quelqu'un de connu?
3: Oui.
5: Oui.
2: Est-ce que.
4: Bah, si je te. Oui, bah, si oui. C'est mon voisin.
2: Non, de connu, célèbre. De célèbre.
5: Ah oui, bah, oui.
3: Dans le monde entier.
2: Est-ce que c'est un chanteur?
5: Non.
4: Plus que 6.
3: On dirait qu'il y a quelqu'un sous la console. Ouais.
2: Est-ce que c'est un politique?
4: Non, ce n'est pas un politique.
3: Elle est morte, la dame. Pas les dents.
4: Ben, je sais pas ce qui se passe, mais c'est assez violent.
3: Je vais aller à ta place un peu.
2: Est-ce que c'est un acteur?
4: Alors, écoute bien, je vais te donner, écoute bien ce que je vais te dire.
3: J'ai l'image, moi.
4: Alors, il y a forcément un acteur. J'ai aidé.
5: Ouais, bah oui.
2: Il y a forcément un acteur.
4: Eh oui.
2: Il y a
4: oui.
2: Ah, donc c'est plusieurs personnes.
4: Non, il y a un jeu d'acteurs.
6: Attends, c'était une question,
2: est-ce que,
6: ça. Hein.
2: Est-ce que c'est un personnage dans une émission?
4: Oui.
5: Oui.
2: Ah non.
3: J'ai perdu, je sais même plus
2: les questions, putain, je sais plus.
4: Ce qu'il faut que vous imaginez, c'est qu'il est relié à la machine et que celui qui tient la machine, c'est Monsieur Patarin, qui est imperturbable, qui regarde une cocotte minute, qui est en train de cuire un chou-fleur.
2: Il reste combien de questions?
5: Le bourreau.
4: Trois.
5: Le bourreau.
4: Il appuie sur plus.
3: T'as fait le plus dur sur la dernière, mec.
2: C'est dans une émission de télé, c'est dans une émission qui tourne encore.
5: Oui.
2: Encore la télé.
4: Plus que deux.
2: C'est avec Vincent Lagaffe?
4: Mais non.
5: Non.
2: Arrête!
3: Elle est
2: Est-ce que c'est.
3: Ah
4: est-ce que c'est.
2: Je suis, je
5: il
2: suis.
5: Il est blanc, il va tomber dans les pommes.
2: Tiens. Ah! Dans le. C'est dans. Fort Boyard. C'est dans
5: oui.
2: Fort Boyard.
5: Oui, c'est dans oui. Fort Boyard.
4: Oh putain, il y en a plus. Il y en
3: a plusieurs.
4: Questions.
3: Il y en a plusieurs.
4: C'est, là, t'as plus de questions, faut que tu me donnes le bon nom.
2: C'est un homme?
3: Oui.
2: C'est.
3: Oui.
4: Donc.
2: C'est le père Fouras.
4: Vous pouvez lui enlever tout ça. Allez, bravo, mon grand. Ah, t'es comme la muscu, là, tu vas repartir avec le bras de Popeye. Allez, bravo, t'es un champion,
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8: Au cas où on se reverrait pas d'ici là, je vous souhaite une bonne soirée et une excellente nuit.
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0: Le prochain, je lui en colle une.
1: Eh ouais, une toute nouvelle émission qui va démarrer. Oula, j'ai eu un problème de syllabe. Une toute nouvelle émission qui va démarrer à partir de 16h avec plein de choses, plein de jeux, plein de cadeaux. Vous voulez jouer avec nous, vous envoyez Koé par SMS au 7 12 13. Mais pour l'instant, qu'est-ce que vous avez fait ce week-end? T'as fait quoi, toi, Tony?
2: J'ai essayé de dormir, mais ma fille m'a empêché.
1: Eh, oui. Voilà. Ouais. Heureusement. Et toi, mon petit courant?
3: Moi, j'ai mixé et j'ai fait une soirée avec des potes et j'ai dormi toute la journée d'hier.
1: Ah, voilà. Mais peut-être que vous pourriez vous coordonner tous les deux, parce qu'il y en a un qui dort pas et l'autre qui voudrait dormir.
2: Mais il est passé ouais. À la maison, il s'est occupé de ma fille pendant une petite heure.
3: Ouais.
2: Et pendant ce temps-là, moi, j'étais en train de ronfler.
1: Ok. Ouais. Ah, oui. Donc, du coup, bon, moi non plus, j'y étais pas. Personne n'a été à un championnat du monde incroyable à Arras.
2: Ah non.
1: Vous avez entendu parler de ce championnat du monde, on en parle maintenant.
4: Il y aurait un secret qui est sorti, qui révèle enfin, est-ce que je peux avoir une musique couple,
1: ah bon ouais.
4: qui révèle enfin le secret des couples de 50 ans qui arrive à durer. Alors, en fait, il y a plusieurs comportements que l'on peut adopter. Je vais vous les donner et vous allez me dire si vous le faites ou non. Parce que dans cette équipe, il y en a plein qui sont plus jeunes que 50 ans.
3: Oui.
4: Mais globalement, on va tous y arriver. C'est-à-dire, à mon avis, en gros, c'est la différence entre les couples d'ados qui se rencontrent et les couples qui ont construit.
5: Bah en fait, il n'y a que toi. Moi, je suis avec un vieux.
4: Non, mais...
3: Oh, wow.
5: C'est le seul.
2: On va vous laisser.
1: Comment tu peux te laisser parler comme
2: on
1: ça
2: va
5: non, mais c'est vrai,
2: on va
5: c'est le vieux.
3: Seb, tiens ta femme.
4: C'est vrai que moi, je pourrais prendre le nouveau modèle et prendre une plus jeune, mais j'ai décidé... prendre les modèles avec
6: oui, mais il n'y a plus l'aide du gouvernement. J'ai regardé.
3: Ouais.
4: Alors écoutez bien.
3: Il y a quand même critère 12, hein, Nathan.
4: Restez curieux de son partenaire, poser des questions, s'intéresser à ses envies.
3: Ah oui,
4: d'accord. Ces trucs bateaux, on est tous d'accord là-dessus.
3: Ah oui.
4: Il faut s'intéresser aux envies de l'autre. Si vous ne vous intéressez pas aux envies.
3: Bah, c'est la base.
6: Même quand elles sont nulles.
4: Ah, tu fais semblant.
1: Non, tu t'intéresses, voilà. Mais tu le fais pas.
4: Savoir revenir vers l'autre après une dispute.
3: Important aussi.
4: Oui.
2: Ouais, mais en général, c'est les gars qui reviennent et les nanas qui font la gueule.
1: C'est vrai.
5: C'est vrai.
2: Au moins, avec la chérie, c'est comme
4: nous,
2: ça.
4: Nous, on a une durée à faire la gueule, nous les mecs, très courte.
2: Ouais, c'est ça.
4: Vous, les filles, vous avez une durée.
3: Ah, mais parce que le soir.
6: C'est ça. Vous savez bien, d'après toi.
4: C'est vrai que parce qu'on voudrait que le soir, ça soit réglé.
5: Non, jamais s'endormir à l'auberge du cul tourné. Ça,
4: voilà.
3: Exactement.
4: Privilégiez la connexion au lieu d'avoir raison. Pendant une dispute, essayez de préserver le lien au lieu de montrer que vous avez à tout prix raison. Nathalie, peux-tu réagir?
5: C'est
4: à cette
5: pas
4: phrase
5: du tout ton cas, parce que toi, t'es une mauvaise foi, mais absolue.
4: Moi?
5: Ah, mais toi?
4: Pas du tout.
5: Mais t'accuses tout le monde.
4: Comment?
5: Alors que c'est tout le temps toi, mais évidemment.
4: Vas-y, un exemple.
5: Dernière fois, t'avais perdu un truc hyper important, et t'as accusé la femme de ménage quand même.
6: C'est vrai.
5: Ouais.
2: C'est pas bien.
5: Et
2: ça,
5: je t'ai dit, c'est... Seb, arrête, je sais que c'est à Paris.
4: En plus, c'était une boîte de suppositoires.
5: Non,
4: je vous jure
5: non,
4: que c'est
5: non,
4: vrai.
5: Non.
4: C'était une boîte et j'ai dit, je suis sûr qu'elle les a jetées.
5: J'ai dû appeler la femme de ménage.
4: Et j'ai dû l'appeler, elle dit, excusez-moi, est-ce que vous avez jeté la boîte de la
5: Elle me dit, mais madame, je vais pas jeter des suppositoires quand même. J'ai dit, mais oui, je m'en doutais, Sophie.
3: J'ai mangé.
6: Ça colle un peu comme
5: le chien. Non, mais le mec, de mauvaise foi.
4: Donner le bénéfice du doute, ça veut dire ne pas interpréter une remarque ou un comportement de manière négative.
6: Ouais, mais en gros, faut être soumis, quoi.
2: En fait, faut fermer sa gueule.
6: C'est ça.
4: Accepter que l'autre change et ne pas transformer son partenaire en quelqu'un d'autre. Ah, voilà. Ça veut dire qu'il faut pas à tout prix dire je veux que tu sois comme ça, machin. Il faut accepter que l'autre, au bout de quelques années, puisse avoir un tout petit peu changé quand même.
1: Mais ça, c'est dès le départ de la relation. Si tu te dis, ah, peut-être qu'elle ou il va changer avec le temps.
4: Est-ce que
6: on ne change pas les gens.
4: Est-ce que j'ai changé un petit peu?
6: Les gens ne changent pas.
5: Non. Non, t'as pas changé.
1: C'est bien ça le problème.
5: Si, t'as changé en étant avec moi. Si, t'as changé avec moi. T'aimais pas le sport, tu marches. Avant, tu marchais pas plus de 3 pas. Moins de canapé.
3: Alors, tu fais un peu plus la fête.
5: Que du bon avec moi.
3: Ouais. T'es devenu
5: alcoolique. Devenu festif.
4: Oui.
5: J'ai fait goûter un peu trop le vin.
4: J'ai monté une cave à vin.
3: Oui.
5: J'ai fait sa culture œnologique.
4: Voilà. Bon, continuer à entretenir volontairement le couple, notamment des rendez-vous à deux. Et rien qu'à deux, partager des loisirs ensemble, etc. etc.
1: C'est très important.
5: C'est pas mal,
1: c'est vrai.
4: Et je pense que c'est, pour tous les gens qui nous écoutent, je pense que c'est le plus important.
3: Ouais.
4: Quand vous avez des enfants en bas âge, ça vous... Pardon, Tony, mais ça va vous pourrir le couple.
2: Ah ben moi, je l'ai quitté, ça y est.
4: Non, mais... ça... et il faut savoir, des fois, donner les enfants à papy, à mamie, les faire garder. Et puis même quand vous avez des ados, à un moment donné, faire des trucs à deux. Parce que sinon, vous devenez papa-maman et vous devenez plus du tout...
6: Surtout quand tu pars en club libertin.
4: Mais c'est pas possible.
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2: Oh, le gars est là, le gars est frais. Le gars n'a même pas transpiré dans les couloirs. Salut, 16h, l'émission est jusqu'à 18h, c'est Europe 2. C'est Europe 2, les infos, les news. Jérémy Desiderati, salut Jérémy.
3: Salut Coé, bonjour à tous. Du soleil au sud, des nuages au nord, c'est une météo bien cliché que je vous détaille juste après les infos. Une messe unique s'apprête à démarrer dans la ville de Metz. Léon XIV va célébrer dans quelques instants le dernier office de son voyage en France, après avoir salué les fidèles dans les rues de la ville depuis sa papa mobile. Un moment de culte en présence d'Emmanuel Macron. Ce matin, le pape a placé l'Europe et la paix au cœur de son discours devant un parterre de dirigeants et de têtes couronnées. Le youtubeur Greg Guillotin est en garde à vue depuis ce matin. L'humoriste connu pour ses caméras cachées est entendu après la plainte de son ex-compagne pour violence conjugale et harcèlement. Âgée de 27 ans, elle dénonce des violences répétées pendant leur relation entre 2019 et cette année. Des faits que l'homme avait reconnus publiquement début septembre. Moins d'un mois après la rentrée, la mobilisation gagne les lycées. Plusieurs établissements, notamment en Île-de-France, sont bloqués par des élèves qui dénoncent le manque de moyens et les absences de professeurs. Une mobilisation qui fait monter la tension avec le gouvernement. Jean-Luc Mélenchon accuse l'exécutif d'avoir ordonné la répression du mouvement. Le gouvernement dénonce de son côté une surenchère de la part des élus insoumis. Et puis le soleil pour les uns, les nuages donc pour les autres. Le temps est contrasté cet après-midi. Si l'Est et le Sud profitent de très belles éclaircies avec des températures encore estivales, les régions des Pays de la Loire, la Bretagne, les Hauts-de-France ont encore la tête dans les nuages. Quelques averses sont encore possibles sur les côtes de la Manche où le mercure peine à dépasser les 20 degrés. Le quart nord-ouest qui devrait retrouver le soleil dès demain. Coé sur Europe 2, tout de suite, passez une très bonne après-midi.

0: entends rire. C'est une émission sérieuse ici, enfin. Enfin, c'est une émission. C'est une émission. Les gens viennent pour se cultiver.
1: Okay.
0: Voilà, on peut pas rire à tout va tout le temps.
2: Ah oui, on s'était pas vu, donc.
0: Ça va vous. Ça va, vous êtes en forme. Oui. C'est un plaisir de vous voir. Connaissez beaucoup d'émissions de radio. Connaissez beaucoup de radios où on fait le matin et l'après-midi. Bah non. Et nous, on est heureux d'être avec vous tous les jours entre 7h et 11h tous les matins et l'après-midi. On remet le couvert dès 15h30. Ça y est, on est descendu de la maison. Merde.
2: Non, on est remonté.
0: Ouais, je sais jamais.
1: T'es pas au bon endroit en fait.
0: Vous savez que Stouff,
2: je sais pas où t'es, mais
0: des fois elle me dit on y va.
2: On se perd.
0: Elle me dit pourquoi t'as repris le chemin le plus long. Je sais pas.
3: Si on t'écoute, tu te gares au quatrième étage.
0: Ah mais moi,
3: avec le parking.
0: J'ai un souci dans cette maison. Je ne sais pas où je vais. Alors je suis tout le monde bêtement. Des fois je vois Stouff, elle part. On dirait un labrador qui suit une balle.
3: Il faut pas qu'il y ait quelqu'un qui ressemble à Stouff, sinon tu termines.
0: Moi, c'est une catastrophe ambulante. Toute l'équipe est là pour vous faire passer une belle après-midi, en espérant que tout aille bien. Ça ne nous fait pas baisser le prix de l'essence, mais si au moins ça peut nous faire sourire. Là, justement, qu'est-ce qui est le plus cher dans un instant? Je vous ferai jouer toute l'équipe, je vous donnerai des choix et vous me direz ce qui est le plus cher des deux.
3: Ok. Bah, ça sera toujours l'essence. Hein.
0: Ce sera à la fois amusant, un tantinet frondeur, mais ça vous amusera. Nous aurons le retour de Macron. Ah oui, tiens. Et si, pas le retour de Metz, hein. Ah non. Et si il revenait comme président?
3: Mais est-ce qu'il peut le faire? Oui,
4: techniquement, je crois qu'il peut le faire.
3: Oui.
2: Ouais.
0: Alors, on en parlera dans un instant. Vous me donnerez votre avis.
2: Oui, mais non.
3: Mais je pense qu'il a
2: assisté.
4: Je pense que là, il peut être en négatif dans les.
0: Non, mais vous savez, il y a des tas. Regardez François Hollande. Vous savez, des tas de présidents. Ils y retournent.
3: Mais là, s'il y retourne,
2: il est mort.
3: Quelqu'un va être élu pendant 5 ans. Si ça se passe mal, dans 5 ans, il revient.
4: Oui. C'est ce que va faire Hollande.
3: Il reprend le lead.
4: Il va essayer, là, il ne l'a pas dit. C'est-à-dire qu'en fait,
0: les gars se mettent en embuscade, en se disant, je ne suis pas le premier choix, mais à un moment donné, tac, calcul d'électeurs, droite, gauche, machin, hop, j'arrive là, vaut mieux moi, entre la peste et le choléra. Vaut mieux prendre le typhus. Moi, je ne le connais pas bien.
2: Mal,
0: hein.
2: Ça va.
4: En virus.
0: C'est un bon slogan, ça. Entre la peste et le choléra, prenez la gastro. Non, mais tu sais, des fois, on peut être surpris. Mais
3: c'est ce qu'il a fait la première fois, Hollande. On ne l'avait pas vu arriver, il est arrivé par derrière, gentiment.
0: Ouais. François Hollande, il y en a un autre qui ne l'avait pas vu arriver, c'était DSK. Je vous rappelle que DSK était prêt pour y aller. Et puis, hop là, qu'est-ce qui s'est passé là. Voilà, sortie de route, et il était derrière, puis, je suis là.
4: Il va nous refaire la même, là.
0: C'est quelqu'un veut, je suis disponible.
3: On est d'accord, Sarko, il ne peut pas se représenter.
0: Non, c'est compliqué. Je voyais une histoire d'inéligibilité, si je ne dis pas
4: le mot. Il sonne partout où il va.
0: Alors, vous voulez que je vous dise un truc? Encore une, attention, il n'y a pas de politique dans ce que je vais dire.
3: On
0: fait pas de politique dans cette émission. Je pense qu'il serait meilleur aujourd'hui qu'il y a quelques années.
4: Bah évidemment.
0: La sagesse, je pense qu'il serait meilleur, moins foufou, moins sur les nerfs qu'il y a quelques années.
1: Il serait plus grand.
0: Je vais te passer tout ça au Karcher. Je pense que tout ça, il le ferait plus. Avec les années, t'es plus apaisé.
4: Il avait commencé son mandat sur un yacht milliardaire. C'était le. Voilà. C'était très bien.
0: Merci Pierre. Merci.
3: Excusez-moi. Non, mais c'était un bateau.
0: C'est cuit. Mais il y en a une à faire à chaque fois. Il me l'a fait, hein.
3: Et le Fouquet,
0: il y va.
3: Ça appartient bien au groupe.
0: Non, Fouquet, tu peux y aller. Paye les charges. Bon, les amis.
3: Non, finalement, c'était un bateau de pêche, un petit truc.
0: Le kiki qui est sur le front, quelqu'un va jouer tout à l'heure. Ça sera toi pour la peine. T'as bien fait de le voir.
2: Mais c'est une flippette.
0: Ah, il m'énerve avec ça aussi.
4: Non.
0: D'ailleurs, on va changer. Faut qu'on arrête l'électrification. On va passer à autre chose.
4: Ouais, écoute, bague de baseball.
2: Ça,
4: j'encaisse ça.
0: Je propose. Je sais pas, j'ai des tarentules, on va faire un truc.
1: Surprise.
0: Et puis l'équipe va payer sa tournée. Je vous parlerai d'un bar quelque part en France qui fait ça, justement, si vous tombez sur le 6, vous pouvez payer il vous paye la tournée. Ce que je propose, c'est qu'on appelle tous un bar tout à l'heure au hasard en France. S'il y a du monde qui est prêt, qui est dans le bar, qui est en train de boire un coup, on jouera. Le premier de l'équipe qui fait un 6, il offre la tournée.
4: Oui, mais je crois que c'est déjà leur truc. C'est comme ça que ça fonctionne là-bas.
0: C'est exactement ce que je viens de dire, si t'avais écouté. Ouais. C'est exactement ce que je viens
1: de dire.
0: C'est exactement ce que je viens de raconter.
1: 5 minutes d'émission et
0: le mec, il me regarde dans les yeux, il me dit oui, c'est le concept du bar.
3: Il n'était pas concentré, il s'inscrivait sur France Travail.
0: Il y a une vidéo qui tourne sur les réseaux sociaux.
3: C'était le bar sur le bateau.
0: Et maintenant, Aubry sort de score. Bateau de milliardaire. Il y a une vidéo qui tourne sur les réseaux sociaux qui est assez marrante. C'est un journaliste américain, il est en plein reportage et il y a un truc assez improbable. Vous l'avez vu ou pas ce truc?
1: Non.
0: Vous n'avez pas. Alors je vais vous faire écouter. Alors tendez l'oreille, c'est en anglais, mais on comprend bien, il est en plein boulot. Hein.
5: Where's the cousin? This is my mom. Hold on. I'm trying to work right now. You over there calling my phone. This is D'Angelo. You can say hi. And don't be holding up traffic because you got cars behind you.
0: Voilà, vous avez compris.
3: Sa mère,
0: elle déboule pendant le reportage. Maman, je suis en train de travailler. Ah, David, viens, mon grand, je t'ai fait un gâteau yaourt, mon grand. Puis je t'ai fait tes Tupperware. Tu me les as pas ramenés, les Tupperware. Parce que je te les donne, mais tu me les ramènes pas. Est-ce que vous avez un moment comme ça où vos parents vous ont déjà fait la honte?
4: Ouais, grave.
0: Ma mère, devant tout le monde.
4: Ma mère, elle adorait nous faire ça quand on était gamin avec ma sœur. Et elle nous posait devant l'école. Elle klaxonnait. Chérie, bonne journée, comme ça.
0: Je l'ai tellement fait avec ma belle-fille, avec Victoire.
4: Ouais, mais c'est drôle, c'en est devenu un truc.
0: J'avais fait des lâchers de ballons. Un jour, elle me dit, je l'emmène à l'école, elle me dit, mais pourquoi il y a plein de ballons dans ta voiture? Je sais pas, parce que j'ai un tournage après. Et quand on se rapproche de l'école, je vois qu'elle commence à se dire non. Hein.
4: Ah non.
0: Je dis, bah non, quoi. Elle me dit non. Hein. Et elle ouvre la porte, il faudrait qu'elle ouvre la porte, pousser les ballons. Donc elle essayait d'en reprendre un, il y en avait deux qui montaient et tout.
2: C'est drôle.
0: Ah mais c'était très très drôle. Les ballons, c'était très rigolo, stouf.
2: Non, mes parents m'ont jamais foutu la honte.
0: Oh, c'est bien.
2: Non, jamais.
0: Ma mère, moi, j'ai pas vu beaucoup, vous le savez. Mon père, pas beaucoup non plus. Si, mon père, il avait tendance à me faire des bisous. Allez, bisous, mon grand. Ouais. C'est avec les bisous qui claquent sur la joue. Je dis, papa, je suis à l'école. Bisous, mon grand.
3: Oui.
0: Fais bisous, papa. Bisous, papa.
3: Et on se plaint quand on est jeune de ça, mais maintenant
0: on en rêve. Mais oui, je sais.
4: Moi, mon père, une fois, il m'a foutu une honte, la honte de ma vie en tant que supporter du PSG depuis des années. On s'était retrouvé sur le bord du stade, enfermé avec les joueurs du PSG qui faisaient le match d'après. Et derrière nous, il y avait Joël Batz, le gardien. Et mon père qui dit tout fort, hey, regarde derrière toi, il y a Rocheteau.
0: Putain, pas mieux, on fera pas mieux.
1: Ah non, mais moi c'est les fringues quand j'étais petit. Hein.
0: Ah,
1: c'était les vêtements, hein. La salopette avec le polo jaune.
0: Ah,
1: pourquoi? Et puis le jour de la photo de classe, hein, nickel. Puis la frange là, nickel.
0: Bien coupée par ta mère. Elle t'a dit si ça passe, non on voit rien. Puis elle essaie de récupérer, puis c'est pire.
2: Ça, ouais.
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0: C'est Europe 2 que vous écoutez. Je vous le dis tout de suite, l'essence est de plus en plus chère. Et bien dans un instant, je vous donnerai deux propositions. Tout le monde devra jouer, vous pourrez jouer vous aussi, chez vous à la maison. Stay.

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4: Par-dessus les temps, soudain j'ai vu passer les oies sauvages. J'étais à la soirée de Yann Muller hier à La Cigale.
5: Oui.
4: Franchement, voir un dimanche soir en plein Paris, dans un quartier populaire, branché, festif, voir 1400 personnes qui viennent chanter des chansons dites un peu ringardes du début de soirée, du machin et tout.
5: Toute première fois.
4: Eh ben franchement, c'était une tuerie.
5: Il y avait David et Jonathan.
4: Il y avait David et Jonathan, mais c'était génial.
5: Et t'étais le seul mec dans le public.
4: Non, il y avait plein de couples, et des gens qui me faisaient coucou et tout. Et alors, j'avais une amie qui était venue avec nous, et la première réflexion, elle a vu arriver David et Jonathan, tu sais ce qu'elle a dit? M'a fait « Oh, bah, il est tout petit !» Alors bon, c'est vrai que David, il a un... Ah, c'est David ou Jonathan?
5: C'est pas un des deux.
6: Comme Bataille et Fontaine.
4: J'avais su. David, c'est le petit.
7: Oui, il me semble que oui.
4: Attends, David Marouani. Non, c'est Jonathan. Petit, c'est Jonathan. C'est David Marouani et Jonathan. Jonathan. C'est Jonathan.
5: C'est comme Eric Antoine, on sait pas lequel est grand.
4: Bah ouais, c'est Eric ou c'est Antoine, on ne le saura jamais. Non, Jonathan, c'est sûr, c'est le petit. On va faire un jeu tous ensemble. Allez. Je vais vous donner à chaque fois deux propositions. Il faudra me dire laquelle des deux est la plus chère, Stouff. Je demande une concentration, après je prendrai Pietre. Je préfère le prévenir avec un tour d'avance, lui. 36 saucisses de tofu coûtent environ 36,80€.
8: Ouais.
4: D'accord ?
7: D'accord.
4: Est-ce que 6 flacons de Poppers
7: sont plus
4: ou moins chers que les saucisses de tofu ?
7: Attends, 36 saucisses.
4: Je rappelle que le Popper, c'est ce truc qui fait chauffer la tête, qui est à évidemment éviter d'abuser, mais qui est en vente libre dans les bureaux de tabac.
7: Combien tu m'as dit
5: 36 saucisses de tofu.
4: 36 saucisses de tofu à 36,80€. Est-ce que 6 flacons de Popper.
7: 6 flacons, je pense que ça doit être 10 balles le flacon, j'en sais rien, mais.
9: 10,88€, je crois.
7: Non, je dis que c'est plus.
4: Donc c'est plus cher que les saucisses.
9: Ça ne doit pas se jouer à beaucoup.
4: Eh bien bravo Stouff, on voit que par erreur, vous n'avez pas acheté que des paquets de chewing-gum. Les poppers coûtent les six trucs 53,40€.
9: Ouais, c'est
4: cher.
5: Sniffez de la sauce.
4: Excusez-moi, ça fait... Alors, pardon.
7: Ça fait quoi? Oui, moi
4: merci.
7: Moi aussi, j'ai déjà vu Pietre.
4: Je vais peut-être passer pour un crétin, mais j'en ai vu la dernière fois en vente libre à côté des chewing-gum. Ça fait quoi?
5: Ça dilate. Moi, j'ai jamais pris. Ça dilate les...
9: Ça te fait chaud, puis ça te fait mourir de rire pendant 30 secondes.
7: Mais faut pas utiliser ça.
9: Mais ça fait des trous dans le cerveau.
4: C'est comme si tu prenais de la colle, c'est comme si tu sniffais de la colle.
7: C'est
9: un peu le même délire, mais si.
5: Oui, du détergent, quoi.
4: Ouais. Ah,
5: ok. Mais à la base, ça sert à dilater certains trucs.
4: Pietro. Quatre jantes de 205 GTI 1 litre 9 coûtent 200€.
7: Quoi?
4: Oui, bah, d'occasion.
7: Je gueule pas.
4: 200€ le jeu de jantes.
9: Ouais, elles sont abîmées, hein.
4: Ah, c'est les vieilles jantes, c'est les 80 années 80. Est-ce que la filmographie de BHL en DVD est plus ou moins chère que les jantes?
9: Il en a fait un paquet de films, hein. Mais un DVD, ça coûte combien aujourd'hui? Non, ça coûte moins cher.
4: La discographie de BHL, on a regardé sur les réseaux, ça vaut 115,04€. Monsieur Corentin, 13 kilos de maroilles, ça vaut 329€.
5: Ah oui.
4: Est-ce que 100 grammes de caviar beluga est plus ou moins cher que 13 kilos de maroilles?
5: J'en mange souvent aussi.
9: Je réfléchis même pas. 100 grammes, c'est énorme. 100 grammes de caviar.
4: Oui, le caviar coûte environ 500€. Tony, 13 pots de 250 grammes de confiture de coin, ça coûte 85,15€.
5: Okay.
4: Est-ce que 36 poissons rouges premier prix coûtent plus ou moins cher que les pots de confiture?
9: Combien? Attends. 5 balles un poisson.
5: Le poisson rouge 36. C'est bon. C'est plus cher le poisson.
4: C'est plus cher le poisson?
5: Je pense.
4: Eh ben moins, les poissons coûtent 72€, alors que la confiture de coin coûte 85,15€. On n'a plus le temps.
9: Eh oui, je te l'ai dit.
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4: C'est Europe 2 que vous écoutez. Dans un instant, des nouvelles du président. Allons, on pourrait revenir, on en parle. À tout de suite, c'est Europe 2.

0: 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Arrêtez de vous engueuler sur le prix des poissons rouges, les gars. Il y a un moment, vous êtes en train de vous engueuler depuis 5 minutes.
1: Il y avait
0: sur le
1: combien
0: prix
1: de poissons rouges?
0: Il y avait 36 poissons rouges à 5 euros.
2: Bah oui, ça fait 100.
0: Bah oui. Voilà, hein, ça coûte moins de 5 euros le premier prix. Premier prix, on a dit, peut-être faire voir sur le prix.
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0: Allez, à tout de suite, on est de retour, bougez pas. On parlera du président dans un instant et on jouera au kikiké sur le front.
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4: Ça, c'est ce que vous allez entendre dans un instant, Taylor Swift. Merci d'écouter Europe 2 tous les jours avec l'appli Europe 2, peut-être partout en France, avec tous les réseaux et toutes les sur les trucs de streaming qui existent. Stouff, on avait eu très très peur, on s'est quitté jeudi ou vendredi matin, tu avais une suspicion de Covid.
5: Oui, ouais. Et là ça va mieux.
4: Ça a été?
5: Ça a été, oui.
6: Mais elle l'a eu direct.
4: Il paraît que moi je pense qu'elle l'a même donné au pape. Quand il est passé là dans la papa mobile, c'est pour ça que j'ai vu un truc en vert. C'est que j'ai essayé de te voir. Et on sur les Champs-Elysées.
5: Oui, bah
4: j'étais comme ça, je regardais, je dis, on va voir.
5: Ça va être compliqué.
4: Il y avait des gens, ils regardaient tous pour voir le pape. Moi, j'ai regardé pour voir Stouff à côté du pape.
7: Mais ça avait l'air dingue. Ça avait l'air dingue.
4: Ah, Stouff nous l'a dit, elle a adoré, elle a dit, c'était un moment magique.
7: Ouais. Bah oui.
5: Ouais, franchement, et de. Je sais pas comment t'expliquer, dans la foule, je me sentais bien. D'habitude, j'aime pas la foule, j'aime pas ça. J'aime pas les gens, mais j'aime pas me retrouver au milieu d'une grosse foule. Et là, franchement, j'étais.
7: C'était bienveillant, quoi.
5: Ouais.
7: C'était pas
5: bienveillant.
7: Si
5: triste. Il y avait beaucoup d'amour.
6: Oui, c'était pas un soir de Champions League avec le PSG.
5: Non, mais bon, je me dis, oui, effectivement, quand t'es supporter d'un match de foot et que tu gagnes, par exemple, une Ligue des Champions, tu devrais être tous contents, communier et tout. Bah, c'est pas vraiment le cas.
4: En fait, il faudrait que le pape, il ait son équipe de foot. Ce serait que des réunions super.
5: C'est un partage de bonheur.
6: L'AS Vatican.
7: Il y avait des chants un peu pour le pape et tout.
5: Ah oui, bah oui, oui, oui.
4: T'as chanté?
5: Non, j'ai pas. Oui, bah j'ai chanté les chants religieux.
6: Allez, alléluia et tout, t'as fait.
5: Bah, bien sûr.
7: Hosanna.
4: Et alors, j'ai vu les amis que pour la communion, ils avaient prévu des ministres de la communion.
5: Oui.
4: Des ministres de la communion, c'était des gens comme évidemment. Le pape ne veut pas se balader sur tous les Champs-Elysées, voilà. Place de la Concorde. Ils avaient des gens qui étaient responsables de la donnée, qui étaient, c'était organisé avec des petites tentes.
6: Et il y avait des prêtres qui faisaient la confession. La confession sur le trottoir.
4: C'est organisé, les gars.
7: Et ceux qui donnaient les bébés au pape aussi, pour qu'ils bénissent.
5: C'est le bénévole qui prenait les bébés.
6: Ouais. Non, mais gardez-le, j'en veux plus. C'est pas le qui le pire.
4: Le pire, c'est celui qui le donne et qui court.
7: Fais
4: passer lui. Qu'est-ce que j'en fais bon, en tout cas, merci à vous tous d'être là. C'était un très beau moment, c'est vrai, tout ça. Oui. Vous êtes tous au courant, mais selon la Constitution, un président en France ne peut pas enchaîner plus de deux mandats, comme aux États-Unis.
6: D'affilée.
4: Oui. Comme aux États-Unis. Par contre, rien n'interdit qu'un président peut faire un troisième mandat. Oui. 5 ans après son départ.
6: Oui, voilà, c'est ça.
4: Ce week-end, une interview d'Emmanuel Macron est sortie. C'était en anglais. Il parlait comme ça en anglais. Il a dit en 2032.
6: Why not?
4: Is it possible? For sure. Voilà. Il a déclaré je n'exclus rien. I exclude nothing. Il est assez inhabituel de revenir. But it's not going to be true to come back.
7: Okay.
4: Mais nous verrons. But we'll be see. Voilà, la vie est inventive. The life is inventive.
7: Ouais.
4: Parfois plus que dans les films.
6: Movie.
4: Voilà, je vous l'ai fait.
7: Merci Nelson.
4: Voilà, non, c'est un truc de fou. Vous voteriez-vous pour un président qui a déjà fait plusieurs mandats?
7: Ça dépend qui.
5: Quel était son mandat? Quel était le résultat? Le bilan de son.
7: Chirac, oui. Parce que c'est 40. Chirac, je crois que.
4: Chirac, on peut plus. Bon, le mandat était pas ouf.
6: Mais non, il a rien fait à part dire non à la guerre en Irak.
4: La deuxième fois, il a été réélu parce qu'en face de lui, il y avait Le Pen. Donc même lui, je pense qu'il
5: n'est
4: pas très...
5: Au niveau des emplois, il avait réussi à réduire.
7: Surtout les siens, les cachés, les dissimulés. Oui, mais sinon, à part ça, pour le coup.
5: De Gaulle.
4: François Hollande, il y retourne. Vous y allez ou pas?
7: Mais je pense qu'il y a plein de gens qui vont se dire. On parlait de la nostalgie, beaucoup de nostalgie ce matin là, dans l'émission. Ouais, je pense que les gens, en ce moment, ils ne savent pas pour qui voter. Ils vont se dire François Hollande, franchement.
5: T'as pas envie de remanger ton vomi?
4: Entre la peste et le flambi. Bon, vous savez où est le vote. Hein,
7: voilà.
6: On a l'antenne là.
4: Toujours pas de politique, mais Stouff, t'as compris que.
5: Mais non, mais n'importe quel président qui s'est présenté, quand ça s'est mal passé, t'as pas envie.
6: Surtout s'ils sont de gauche.
5: Droite. Non, arrêtez de dire ça, c'est pas vrai.
6: Parce que Giscard, par exemple.
5: Non, bah.
6: Mitterrand.
4: Réponds à Eric, il est en train de t'appeler.
7: T'avais voté Hollande à l'époque?
5: Qui j'avais voté? Ah non, j'avais pas voté.
6: Et nous, on n'avait pas pu voter, nous.
4: Pourquoi?
6: Parce qu'on était aux États-Unis, on était à Miami, je m'en souviens qu'on a vu le résultat.
4: Mais ouais, t'as raison.
6: Ouais.
4: C'est peut-être de notre faute.
6: Ouais, voilà.
4: C'est ça. Bon, en attendant, dans un instant, nous jouerons au qui sur le front. Madame Stouff.
5: Non, mais j'essaierai la nouveauté, tout simplement.
4: Vous faire changer d'avis.
5: Non, mais si ça a foiré avec chaque président qui est passé, je revote pas pour lui, tout simplement.
6: Au-delà de son programme.
5: Il faut regarder les programmes, surtout.
6: Non, oui, mais au-delà de son programme, c'est qu'on est passé pour des cons dans le monde entier. Il était tout le temps à l'envers quand tout le monde regardait à gauche, regardait à droite.
5: Après, il a la bonne.
6: part, il pleuvait.
4: Surtout les deux de cravate aussi qui
6: il n'y avait rien qui allait.
5: Non, mais il a la bonhomie, le mec, mais voilà, c'est tout.
6: D'un autre côté, contre les canicules, c'est pas mal.
5: Ouais,
4: discours. Franchement, pour tous les agriculteurs qui se plaignent du manque d'eau, petit discours avec lui, vous aviez ce qu'il fallait.
8: Lancer les patates, voter Hollande.
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4: Vous faites ce que vous voulez, bien sûr. Dans l'isoloir, vous fermez le rideau. Il n'y a que mais, évidemment.
5: C'est
4: Europe 2 que vous écoutez. Dans un instant, le kiki qui est sur le front, c'est Pietre qui va jouer.
6: Ah non, pas d'électrique.

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4: Mais dis donc, dans un instant, David Guetta. Mais on n'aurait pas, avec tout cet engouement, on n'aurait pas raté la Starac.
5: Non, c'est le 10 octobre.
6: C'était The Voice Kid ce week-end.
4: Ah, Pietre, tu commences pas à négocier. Je te jure, tu me fatigues.
6: Oui, c'est le 7 octobre la Starac.
4: Il y a des gens qui achètent ça. Ils se mettent ça sur le ventre pour pouvoir se muscler devant la télé. Toi, on te met ça sur le bras, mec. J'ai l'impression que...
7: J'ai trouvé le truc. Tu l'as dit ce matin, il y a dans le matcha, je bois du matcha et dans le matcha, il y a de l'aluminium. Et du coup, je suis conducteur.
5: Voilà.
7: Et du coup, ça me fait des trucs de ouf.
6: Mais qui rapport c'est
7: ça. L'électricité, là.
5: Bah, il est en alu, quoi.
6: Non, mais il trouve des excuses, là.
7: Ouais, je suis Iron Man, moi.
4: Ouais. Bon. Soit déjà, Pietre, va avant d'aller chercher d'autres choses. Nous jouerons dans un instant à l'équipe qui paye sa tournée, puisqu'il y a un bar dont le concept est de je vous lance les dés. Si vous faites 6, vous payez pas votre verre.
8: Ah, c'est pas mal, ça.
4: Donc, tout à l'heure, nous sommes venus avec les dés. Nous appellerons un bar selon le monde qu'il y a dedans. Le premier de l'équipe qui fera 6 ou double 6
8: 6. 6.
4: Le premier qui fera 6 paiera la tournée. Et si on a 2-6 dans l'équipe, on fera une battle.
5: Ah, t'es à combien, toi?
4: Là, je fais 3.
7: Arrête.
4: Attendez. 3.
6: Ça sert à rien de t'entraîner, hein. C'est le pur hasard, Coco. Hein.
5: Oh oui.
4: 4. Il y a très peu de chances que je fasse 6. Là-dessus, ça va aller. Alors, Pietre,
7: ouais, qu'on en finisse, là.
4: Pietre,
6: arrête, hein.
4: Pietre, il n'a pas commencé. Voici le kikiki sur le front. Pietre, tu te concentres.
7: Regarde-moi, n'écoute pas les autres qui vont te faire des signes en disant Pietre, vas-y, monte.
4: Tiens-toi droit.
6: Regarde-moi.
4: Devant toi, ne regarde
5: mets
4: pas la
5: debout,
4: télé.
5: Déjà.
4: Mais non, baisse la tête.
5: Mets-toi
4: voilà.
5: Debout.
4: Comme ça, on voit le personnage que tu as sur la tête. Maintenant, enlève ton casque, bouge tes oreilles. Je vais dire au public qui tu dois
7: arrête,
4: découvrir.
7: Arrête. Il a déjà mis des trucs.
4: C'est Bruce Willis. Il faut trouver Bruce Willis. Voilà. C'est fait.
8: On aurait dû lui mettre un mec
4: reconnu. Allez, attends.
8: Pendant 2 heures.
4: Allez.
8: C'est bichon.
4: C'est Marcel Filanchard qu'il fallait trouver.
7: Non.
4: Pietre, tu vas pas commencer.
6: Je comprends pas, il est sérieux.
4: C'est dingue, cette négo.
6: Ça lui fait vraiment mal comme ça.
4: Mais ça fait pas mal du tout.
6: Bah, ça fait des trucs, mais.
4: Ah si.
8: Ça met des châtaignes quand même. Mais...
4: On y va, t'as dit question.
6: C'est censé être un bonhomme.
7: Je te fous dans la gueule, je te jure.
5: Justement, lui, tu peux.
4: Tu peux arrêter.
7: Est-ce que je suis un homme?
4: Oui.
7: Est-ce que je
4: concentre-toi.
7: Est-ce que je suis vivant?
4: Oui.
5: Bien devant le micro.
7: Est-ce que
4: arrête de tourner la tête.
7: Est-ce que je suis un sportif?
4: Non.
7: Non. Est-ce que je suis un politique?
4: Non.
7: Est-ce que
8: attention les questions j'enchaîne.
7: Arrête.
4: Concentre-toi. Bouge ton bras, tu le sentiras.
7: J'ai même pas écouté ce que je vous avais dit.
4: Bouge ta main. Bah non à tout. Non, c'est ça. Mais non, l'autre. Mais pas l'autre. Pas celle où t'es pas relié. L'autre.
7: Oh l'autre. Ah bon non.
4: Mais incroyable.
7: Je suis déjà pas d'accord.
4: Tu dis bouge la main où il y a l'électricité, il bouge l'autre.
7: Je suis vivant. J'ai même pas vu. Je suis vivant. Je suis mort.
4: T'es vivant.
7: Je suis vivant.
4: Essaie de retenir les questions.
7: Est-ce que je suis du cinéma?
4: Oui.
7: Ah, français?
4: Non, il t'en reste 5. 4. Viens là.
9: Je ne touche à rien.
8: Mais vraiment, il arrive.
9: Je ne touche à rien.
8: C'est dans sa tête.
7: J'ai vu ce que j'ai dit.
4: Mais c'est un délire.
5: Acteur.
4: Acteur.
7: Jean Dujardin.
4: Non, bah donne pas les noms, il te reste 4 questions.
7: Ah, je suis pas français, américain.
4: Non. Oui.
8: C'est pas beau de le voir venir.
7: Je fais des films d'action.
4: Oui.
7: Je suis vivant.
4: Oui, vivant. On a dit.
6: Le mec, il a été dans la salle ce week-end et là.
4: T'as fini de hurler.
8: On en a un goût de pied.
4: Les gens, ils mettent ça pour se muscler devant la télé.
7: Arrête. On dirait fait des trucs ici là.
8: On dirait qu'on lui a mis sur les parties Annecy, tu sais.
7: Mais je sais plus moi. Jason Statham.
4: Eh ben non, mais on est pas loin. Il t'en reste 3 questions.
7: Vin Diesel.
4: Non.
7: Bon bah les couilles.
4: Bon bah pour la peine tu lui laisses. Allez, c'est Europe 2. Vous restez avec nous dans un instant.
6: Mais à fond. Vas-y, à fond les ballons.
4: Je vais payer ma tournée. Mais t'es pas bien à toi.
5: T'es salé.
7: Eh, mon cœur il a 200 là.
4: Mais c'est une pile de 9 volts qu'il y a dedans. Pietro.
6: Pietre, c'est vraiment
7: ça. Bruce Willis.
6: Bah ouais, maintenant oui.
5: Ouais, t'as vu la casquette par terre.
4: Ouais, bah maintenant que t'as vu la tête sur la casquette, c'est Bruce Willis, bah oui, forcément.
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4: Demain, on va changer le après-demain.
2: Ouais.
4: On va faire un croc de piment.
7: C'est-à-dire
4: on fera au bout de 4 questions un petit croc.
2: Oh là là.
4: Tu vois, faudra trouver assez vite.
9: Et Pietre, on lui mettra aussi les électrodes en plus.
4: Voilà, on mettra les deux pour toi. On mettra un piment sous électrode pour voir ce que ça donne. C'est Europe 2, le calme revient, c'est David Guetta.

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2: Vous aimez sortir en discothèque encore? Vous aimez sortir, vous éclater? Dites-vous que dans un instant, bon déjà ça c'est ce que vous allez entendre, mais en plus, dans un instant, je vous parlerai des nouvelles discothèques japonaises, les nouvelles boîtes japonaises qui viennent d'arriver, qui existent. Tu connais toi? Tu dis oui de la tête?
3: Ah, je sais ce que c'est aussi, ça.
2: Il connaît, d'accord.
3: Je connais aussi.
4: Mais il est pas allé au Japon,
2: je connais longtemps. J'ai des équipes.
5: Il est au Japon.
2: Bon, bah, il connaît. On en parlera dans un instant. Il vous dira comment c'est le ni oui ni non pour gagner jusqu'à 100 ou 200 euros. Vous battez quelqu'un de l'équipe, bim, c'est 100 euros. Vous faites plus d'une minute, c'est 200 euros. Nous aurons tout à l'heure, des nouvelles de ma petite copine depuis ce matin, Avida Turner. Je ne m'en lasse pas. Ah là là, là, tiens, et si Didier Deschamps recherchait du boulot? On en parlera également tout à l'heure, et puis on jouera à la fin de l'émission, vous le savez, 100 balles et 1 mars, il faudra reconnaître le blind test. Pour aller, je vous ai donné tout le programme là. Là, vous êtes au courant de tout, on vous assure, vous avez la totale. On s'occupe de la tournée maintenant ou je le fais dans un instant?
6: Bah, on peut commencer si tu veux.
2: Ah, ou mais alors non, pas, parce non. Que le problème, c'est que s'il y a les pubs, il faut que je suis obligé de dire au monsieur d'attendre.
6: Non, vous voulez, on
2: peut,
6: alors.
2: Non, mais je peux commencer maintenant.
6: Comme vous voulez.
2: Alors, je commence maintenant. Allez, appelez-moi des bars. On va faire. Le principe est simple. Parce que je vous appelle que c'est un bar. Attends, avant d'appeler. Coupe ça, imbécile.
4: Mais attends, si on fait. Vas-y.
3: Celui qui fait 6, il paye.
2: Laissez-moi déjà vous expliquer. Une barque, un bar qui s'appelle la Barque Bleue.
4: Oui.
2: Qui a une idée de. Au moment de l'addition, le serveur vient avec un dé. Qui propose au client. Si le client fait 6, le repas lui est offert.
5: Bien.
2: Le jeu est organisé tous les jours entre 12h et midi, 17h, 19h. Le but du jeu, c'est qu'il y ait des gens qui viennent un peu en décalé. Pas idiot.
3: L'Happy Hour.
2: Alors, je vous propose d'appeler un bar. Tout le monde aura un petit truc. On va passer un petit machin de dés. Voilà, par exemple, moi, je vais essayer de le relancer celui-là.
5: Il faut lancer les trois en même temps, non?
2: Non, un seul. Le premier qui fait 6 offre la tournée aux gens qui sont au comptoir. Pour l'instant, je ne fais jamais 6. C'est bizarre, c'est des dés qui font pas 6.
4: Bah, tant mieux.
2: Ouais.
3: Bah, ça t'arrange.
2: Ouais, c'est
3: tu vas voir qu'il va faire, au moment de le faire, il va faire 6.
2: Non, mais appelez-moi un bar au hasard. Allez, c'est parti. Allez. Je ne fais jamais 6. C'est bizarre,

0: Bonjour madame, c'est Coé à l'appareil, on est sur Europe 2 dans toute la France. Comment vous allez? Je m'appelle Coé, on est sur Europe 2, ça va?
1: Oui, très bien, vous?
0: Mais ça va super! On est dans quelle ville de France?
1: À Bédarides, dans le Vaucluse.
0: D'accord, il y a combien de personnes chez vous là en ce moment?
1: Il y a combien de personnes?
0: Qui prennent un petit verre ou machin
1: deux,
0: et tout? Qui boivent un verre?
1: 6, 7, 8, 9, 10, 11,
0: oulala.
1: 12.
0: Voilà, et ils sont en train de boire un petit coup? Ils sont en train de boire un verre?
1: Il y en a qui boivent et il y en a qui mangent.
0: Alors, vous savez ce qu'on va faire, madame? Pas les gens qui mangent. Les gens qui boivent, je vais leur offrir la tournée.
1: D'accord.
0: D'accord, vous pourrez leur annoncer que c'est moi qui vais régaler. Mais moi ou quelqu'un de l'équipe, et le principe, vous avez vu qu'il y a un bar en France que quand ils lancent les dés, si les gens font 6, c'est le resto qui invite. Donc là, vous n'invitez pas. C'est moi qui vais régler le problème. Le premier de l'équipe qui fait 6, il invite les gens de l'équipe. Il invite votre clientèle. Vous avez compris? Je n'ai pas été clair. Hein.
2: Non, monsieur, si, c'est ça.
1: Non, je n'ai pas tout compris.
0: Ah, alors, en fait, vous avez, j'explique. J'ai un dé. Je vais lancer le dé. Si je fais 6, c'est moi qui invite vos clients. Si c'est Stouff qui lance le dé, elle fait 6, c'est elle qui invite vos clients. Bref, vos clients seront invités.
1: Ok, dans tous les cas.
0: Sauf qu'on ne sait pas qui va
2: régler la note.
0: Ils boivent des trucs chers ou des trucs pas chers?
1: Ça dépend qui.
0: Ah, merde. Il n'y a pas de champagne à ce temps-là. Il n'y a pas de.
1: Non, il n'y a pas de champagne à ce temps-là.
0: Café, bière?
1: Bon, allez, bière, anis.
0: Ah, quand même. Attendez, je lance mon dé. C'est pas moi qui paye. Allez, on y va. On va voir si c'est Stouff. Prévenez-les que là, ils vont avoir leur truc offert. 3, Stouff. Vous pouvez prévenir vos clients.
3: C'est pour toi, ça.
2: 4.
0: 4 pour Piet. La tension monte. Corentin. Qui va payer, Corentin? 4. Tony.
4: Bah alors.
0: Attention, madame.
4: 1.
0: Allez, on repart dans l'autre sens. Vito.
4: Ah,
0: Vito avec son 13e mois, lui, peut inviter tout le monde.
2: Il est moyen, lui.
3: Pourquoi il n'y a que des 6?
0: Allez, vite.
3: 2.
0: Ah putain, alors, ça va revenir vers moi. C'est quoi votre petit prénom, madame?
1: Marjorie.
0: Marjorie, ça se passe bien? Vous avez passé un bon week-end, Marjorie?
3: On va faire un tour. S'il souffait 6, c'est morceau.
0: Non, c'est moi. Bon, madame, vous pourrez leur dire que c'est moi qui ai perdu, c'est moi qui offre, c'est moi qui invite.
3: Bravo.
1: Il y a
3: combien au comptoir, madame?
0: Quel truc à la con.
3: Ils sont 12.
0: Pourquoi j'ai fait ce jeu, moi?
1: Comment?
0: Comme ils sont 12, ça va pas me coûter. Hey, on y va doucement quand même, hein.
1: Oui, on va faire. C'est 2 euros le pastis.
2: Mettez-moi un
5: change de Paris, hein.
0: Voilà, passez-moi quelqu'un, je vais lui dire que je l'invite.
1: Allez, je vous passe quelqu'un.
0: Passez-moi n'importe qui. Allez,
1: une femme ou un homme?
0: Bon, la plus sympa, la personne.
2: Plus bu. Celui qui a le bain à l'anis.
1: Je vous en passe une.
0: Celui qui a un nez comme une patate, le plus qui est fluo. Allô, madame?
6: Oui, bonjour.
0: Bonjour, c'est Coé à l'appareil. On est sur Europe 2, la radio dans toute la France. Dites bonjour à la dame.
7: Bonjour, madame.
0: Madame, c'est moi qui vous invite votre tournée là.
6: Ah, mais c'est trop aimable.
0: Bah,
6: merci
0: je sais, ça me met sur la paille ce truc là.
6: Combien? Ça, au côté très cher, vous n'êtes pas tombé sur la bonne personne. Hein.
0: Pourquoi vous avez bu quoi? Vous avez bu quoi?
6: Eh ben, on a bu beaucoup.
0: Vous avez bu quoi?
6: On a bu des bières.
0: Madame, il va falloir qu'on freine cet alcoolisme.
6: On fait passer nos journées de congé.
0: Ah bon, ça va. Alors, allez, c'est pour moi, ça me fait plaisir. Je vous embrasse fort.
6: Allez, merci, bonne
0: bisous,
6: journée.
0: Bisous. Allez, bisous. Quittez pas, on va reprendre les coordonnées. Allez, voilà.
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0: Je voulais m'acheter un panini ce soir, c'est mort. Voilà, testi crusti.
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3: J'ai une info sur les nouvelles discothèques japonaises qui cartonnent là-bas. Je vous expliquerai dans un instant et visiblement nous avons quelqu'un de l'équipe. Tu y es allé ou t'en as entendu parler?
4: Le micro.
3: Micro.
4: C'est pas possible de la radio.
3: Ouais.
5: J'en avais déjà entendu parler, mais j'en ai vu là-bas.
3: Tu es allé là-bas. D'accord.
4: C'est comme les toilettes japonaises.
3: Ouais.
4: Arrose un petit peu le nom.
3: Vous savez que les japonaises, c'est extraordinaire. Les toilettes japonaises.
4: Ah oui.
3: C'est fantastique. Toilettes japonaises.
6: T'as ça chez toi?
3: Non. Mais t'as une appréhension. C'est mon rêve. Je vais être honnête avec vous, c'est mon rêve. T'as une appréhension quand tu te mets dessus parce que tu te dis.
7: Il paraît que c'est le plus hygiénique en tout cas.
3: Oui. Ouais. Mais tu te dis le jet d'eau. Parce qu'au début, le premier jet d'eau, il est fort.
6: Ouais.
3: Donc t'as raison, tu te dis si il me rate, ne serait-ce que il vise la fesse.
4: Ouais.
3: T'es, tu vois, habillé, imagine ça ressort par le devant.
4: Ouais. Grosse tache.
3: T'as ton pantalon, t'as machin et tout. Donc t'as une inquiétude et même tu te dis qu'est-ce qui se passe si le jet est trop fort, trop chaud ou trop froid.
6: Mais est-ce que tu crois pas qu'il y a un détecteur de...
8: Non, il y a un gars dans un laboratoire.
3: Alors, moi,
8: avec un joystick et caméra. Vise.
3: Moi j'ai cette théorie-là avec Pierre.
8: Ah oui.
3: Je pense qu'à chaque toilette japonaise, il y a
8: derrière
3: un type... Dans un pays, certainement au Japon, ouais, qui a une petite vision et qui toute la journée voit que des trous de balles. Le gars, il est comme ça, il a deux manettes.
6: Il a un judas, c'est comme
3: ça.
6: Ouais,
3: vous avez comme ça, il y a un gars, il fait assez, c'est le trou de balles à Michel. Tu vois, t'arrives, tu te mets dessus, tu crois que t'es seul. Et puis le mec, pendant que t'es sur ton téléphone et tout, le mec, comme les pinces, vous savez, les pinces.
8: Non, c'est comme dans Top Gun. Dans les avions, ça fait lock, c'est le truc, t'as le truc
3: rouge, il
8: clignote.
3: Et puis il vient se couiller, puis il attend que tu sois prêt, puis.
4: Ah ouais, c'est pour
6: ça. Ah merde, il n'avait pas fini.
3: Voilà. Mais vous savez, il y a une petite appréhension. Vous avez toujours peur de ça.
4: Ah ouais.
8: Et comment il sait que t'as terminé au fait? Tiens, bonne question.
3: T'appuies sur le bouton.
8: Ah ouais, c'est ça.
3: Bah oui.
8: Non, moi je pensais que le mec il savait quoi.
6: Si, c'est ça.
9: Ready, set.
3: Attention, on y va. Oh là là, il avait pas encore fini.
8: Oh là, c'est un carnage.
3: Non.
6: Ah, y a rien à faire là.
3: Non, c'est toi qui appuie sur le bouton.
4: Éjection.
3: T'as jamais fait ça?
7: Non, j'ai jamais fait ça. Ah non, j'ai jamais fait.
6: J'ai pas envie de faire.
10: Alors moi j'ai fait, mais c'était une toute petite douchette.
8: Oui, c'est
10: accrochée sur le
8: coup. On appelle la pompe à cul.
3: Mais excusez-moi, pardon.
6: Ça reste l'éléphant bleu. Hein,
3: ça reste une douchette. C'est pas l'éléphant bleu. Hein, c'est pas le Karcher. Hein. C'est pas le programme mousse avec les jantes. Hein.
8: Non, mais c'est vrai que la première fois que tu prends ce truc-là et que t'as pas d'autre chose, t'as pas de PQ. Tu dis que comment je fais quoi? Tu le mets déjà, tu la mets devant, tu la mets derrière, tu fais comment?
3: De quoi tu parles?
8: La pompe, la douchette.
4: La douchette.
3: Mais tu la mets pas derrière, elle est incrustée dans le truc, elle sort.
8: Alors
3: mais
8: je te parle, la scène de base.
10: La version que j'ai utilisée, c'était un tuyau.
3: C'est la version de pauvre ça.
10: Ouais.
3: Sinon,
10: ouais.
3: T'as le tuyau d'arrosage qui vient avec le Karcher.
8: C'est ni plus ni moins que ça.
6: Partout en fait.
3: Oui, mais c'est surtout vous choisissez pas la température.
10: Pour rentrer dedans.
4: Mais tu te mets dans quel sens dans la baignoire?
10: C'est dans les toilettes.
3: Ah, dans les toilettes.
4: Ok, mais une douchette.
3: T'as une douchette. T'as jamais vu dans les hôtels?
4: Je me dis qu'on peut le faire.
3: Non, t'as une douchette et à côté des toilettes, ça évite. Parce que c'est pour les gens du Moyen-Orient.
4: Ah.
3: Ouais. Les gens du Moyen-Orient et de la partie sud-méditerranéenne, ils ne mettent pas de papier, ils y vont la douchette.
8: Bah, toute l'Asie, c'est comme ça. Hein.
3: Voilà, et c'est plus
4: pas. Bah oui, sûrement.
3: Bon, on n'est pas là pour parler de ça. Nous allons saluer ce couple de Liverpool juste avant les 17h, qui tous deux pesaient le poids de 500 kilos.
8: Ah oui.
3: Les deux réunis, alors on ne sait pas qui est plus lourd que l'autre, mais les deux réunis avaient donc décidé de gambader.
8: De faire du chiki-chiki.
3: De faire du chiki-chiki dans leur lit. Ah voilà. Ouais. Alors vous me dites, il faut que le matelas ait des bons pieds. Les pieds n'ont pas posé de problème.
8: Non.
3: C'est le sol de la chambre qui s'est effondré. Les faisant plonger d'un étage qui est venu avec le poids effondré le deuxième étage.
8: Oh là là.
3: Leur lit est passé à travers les murs de la buanderie du sous-sol. Les équipes d'urgence se sont précipitées vers le bâtiment qui avait quand même donc deux étages en moins. Ils ont réussi à sortir les amoureux qui n'avaient rien, si ce n'est des petites blessures mineures, malgré la moitié de la structure qui est en train de s'effondrer autour d'eux.
7: Mais le matelas amorti ou c'est comment?
8: J'imagine, oui, du coup.
3: Je pense que le matelas est amorti. Ouais. Mais quand même, quand tu fais et que tu arrives à l'étage du dessous.
8: On a eu chaud, chérie.
3: On a encore eu chaud, mon amour. Je pense que quand tu te fais tous les étages un par un.
6: Hollywood
7: Tower. C'est ça.
3: Et à un moment, tu te donnes un bien fait d'acheter que trois étages. Hein.
10: Encore, t'es sur un lit. Parce qu'imagine ceux qui étaient descendus d'un étage, ils faisaient une fête chez eux et tout le plafond.
7: Leur tour sur le
4: Ouais.
8: C'est le clip de DJ Snake, ça, à la base, le Turn Down for What, c'est ça, ils descendent d'un immeuble d'étage en étage.
3: Ouais. C'était bien, on était bien jusqu'à ce que tu te donnes cette info dont tout le monde se fout. Tout ça pour dire qu'il aime DJ Snake. Allez, bonjour, 17h.
4: C'est vrai.
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3: C'est Europe 2, un point sur la météo, un point sur l'actu. Tiens, dans la foulée, direction le Japon pour voir ce qui se passe en club. Jérémy, Desiderati, la météo, les news, c'est parti.
9: Salut Coé, bonjour à tous. Les nuages ont pris le dessus dans le nord cet après-midi. Fin de journée beaucoup plus lumineuse en direction du sud. Le temps complet arrive dans moins d'une minute. On ne peut pas parler de l'Europe sans évoquer le christianisme. Le pape prêche pour sa paroisse lors de son dernier jour dans l'Hexagone. Léon XIV achève son marathon. En France, à Metz, il s'est offert un dernier moment de ferveur à bord de sa papa mobile dans les rues de la ville. Ce matin, devant des dirigeants européens et plusieurs têtes couronnées, le souverain pontife a défendu les racines chrétiennes du continent et appelé à retrouver le chemin de la paix. Le chemin du tribunal correctionnel de Paris à présent, le parquet national financier a requis 4 ans de prison contre Rachida Dati aujourd'hui, dont 2 fermes sous bracelet électronique, ainsi que 5 ans d'inéligibilité. L'ancienne garde des Sceaux est poursuivie pour corruption et trafic d'influence dans une affaire liée aux 900 000 euros perçus par Renaud Nissan lorsqu'elle était eurodéputée. Les Bleus de Zidane, eux, seront jugés pour leur performance ce soir. Après une première victoire en Turquie, le nouveau sélectionneur français passe un premier vrai test face à la Belgique à Bruxelles. Zizou devrait procéder à plusieurs changements. Le coup d'envoi est prévu à 20h45. Et puis à l'image du reste de la journée, la fin d'après-midi est contrastée côté ciel. Si la région Rhône-Alpes ou la Méditerranée sont au soleil, les nuages et l'humidité recouvrent les territoires tout à l'opposé, des Pays de la Loire en remontant vers la Lorraine. Le soleil va faire son retour demain dans le quart nord-ouest et les conditions seront d'ailleurs toujours aussi chaudes. Il fera 27 degrés à Paris et à Rennes, 28 à Strasbourg et près de 30 degrés sur la côte aquitaine. Très bon après-midi sur Orbe 2.
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3: Stouff est avec nous.
11: Dites-moi pas que c'est pas vrai!
3: Piet est avec nous.
8: Ouais.
3: Monsieur Corentin est avec nous, l'équipe au complet. Hein, l'équipe, les Harlem Globetrotters de la vanne. Il y a mon petit Tony qui est là. Comment va le petit? Parce que beaucoup d'auditeurs nous disent il faut que je te fasse ton cadeau, toi.
10: Ça va, les amis, on n'est pas là.
3: Mais si, parce que c'est la petite, oui, mais. Collez la petite! Si, mais il faut que je fasse ton petit cadeau. On a fait comment, là, l'équipe? Toi, t'as fait ton cadeau, Piet? Le reste de l'équipe, il a fait quoi?
6: C'est moi, cette semaine, parce que mon fils.
3: Non, mais vous voulez pas qu'on le fasse ensemble?
4: Non, un peu, ouais.
3: Non, mais je sais pas.
7: Tout seul?
3: Non, mais je veux bien. Moi, je veux bien faire. Mais parce que je sais que les cadeaux de naissance.
7: J'ai pas regardé la liste encore, faut que je regarde.
4: Pour Sophie la girafe, on s'y met.
3: Qu'est-ce que t'as commandé?
7: T'as pas mis des trucs pour toi, hein?
10: Si, j'ai mis FIFA pour moi, mais quelqu'un l'a déjà acheté.
3: Ah, bah, tu peux y aller.
10: Mais il y a plein de trucs. Il y a des petits body, il y a des petits biberons, il y a la poussette.
8: Il y a un Porsche Cayman.
7: T'as toujours pas de poussette?
10: Si, je l'ai. Je l'ai même 2 fois.
3: T'as 2 poussettes,
10: oui. Je l'ai acheté moi et il y a un pote qui me l'a offert derrière.
3: C'est super d'avoir 2 poussettes. Il y a des gens qui nous écoutent qui n'en ont pas.
10: J'ai revendu.
3: Ils sont dans des brouettes.
10: Moins cher pour aider une personne qui va avoir un bébé.
8: Oh, c'est pas vrai,
10: c'est bon. Je te jure. Elle coûte 1 300 € la poussette avec le cosier et tout. Et on lui a fait à
3: 1290. 1290. Vraiment, ça me fait plaisir.
6: Et j'ai rencontré moi la petite vendredi soir.
10: Ouais.
6: Elle est magnifique.
3: C'est vrai?
6: Vraiment. Trop mimi.
8: Du coup, on se demande si c'est pas la mienne.
6: Ouais.
10: Pas du tout.
3: Le ni oui ni non, dans un instant, vous allez pouvoir jouer avec nous. Le principe est très simple. Si vous tenez plus d'une minute, bim, 100 euros. Si vous tenez plus de 2 minutes. Non, c'est l'inverse. Si vous tenez. Non, attendez. Si vous battez quelqu'un de l'équipe, plus 100 euros. Vous battez la minute, c'est 200 euros. Merci beaucoup. Il m'a fallu que mon cerveau, c'est lundi, se remette en place. On est là tous les jours jusqu'à 18h sur Europe 2. Nous aurons Afida Turner qui a donc décidé de rechanter encore. Et puis ici, Didier Deschamps, chercher du boulot. Parce que il va faire quoi, mon Dédé? On a des nouvelles ou pas?
6: Je sais pas.
8: Mais il devait pas partir en Italie entraîner, je crois.
3: Je ne sais pas, je demande. Qu'est-ce qu'il va faire?
6: Je pense qu'il va faire une petite pause. Hein.
10: Non, moi j'ai entendu parler d'une D5 en Italie, ouais.
3: Division 5.
4: Vous
3: êtes fous, les gars.
10: Mais je pense que pour le kiff, si ça se trouve, il en a marre de gérer des gros joueurs et tout.
3: Mais même pour le kiff, D2, qu'est-ce qu'il va se mettre en D5?
6: C'est minimum Ligue 1.
3: Enfin, c'est Didier Deschamps. Enfin,
10: peut-être c'est un projet, peut-être qu'il a racheté le club, peut-être qu'il est dessus, tu vois.
7: Ah, l'Arabie Saoudite, on me dit.
8: C'est vraiment pour prendre du pognon,
3: ça,
8: là.
3: Ça, généralement, c'est pour prendre 300 000 par mois dans détente, ça.
10: C'est pour les douchettes aux toilettes.
8: Ah, voilà.
7: Apparemment, c'est confirmé.
3: L'Arabie Saoudite, putain, c'est beau ça. Ça, ouais. Parce que là, ça et Qatar.
4: C'est la mort du football. Hein.
3: Ça et Qatar.
8: Bah non, c'est pas moche du, c'est pas beau du tout. Au contraire, du pognon, il en a plein d'aider. Il s'est gavé.
3: Mais laisse-le se finir bien, enfin.
12: Non, c'est comme toi, Molaire à faire.
10: C'est comme toi avec Europe 1.
8: Voilà. Bah, non, regarde, moi j'ai
10: c'est pareil.
3: T'aurais pu dire non, regarde comme tu vas te gaver.
8: Ouais.
10: Ouais. Tu vas payer des impôts de ouf, toi.
8: On va dire ça. Ouais. Déjà, je sais même pas combien je gagne déjà, donc ce serait déjà un contrat, au moins un chiffre, quoi, qu'on me dise.
3: Eh bien, dis-toi que cette surprise est collective, puisque.
8: Toi non plus.
10: Ah, d'accord. Oh là là.
3: Vous savez, nous, on fait. Vous savez, il y a des. Cet été, il y a des trucs qui sont sortis où on disait, ouais, Coé a eu des propositions de retour sur l'énergie, il a préféré rester pour moins d'argent. J'ai vu passer des messages et des articles qui disaient, putain, c'est bien et tout, bah, tu sais quoi. Là, j'ai commencé une émission sur Europe 1, même pas de contrat. Alors là, c'est
4: ah, c'est beau, hein.
3: Ah, et c'est franchement, c'est l'amour du micro, les gars, c'est l'amour du micro.
6: Eh ben, vous savez quoi, aujourd'hui, c'est vous qui allez jouer au ni oui ni non, et c'est vous qui allez tenter de gagner 100 euros.
8: Merci.
3: 200. Il y a une nouvelle tendance au Japon qui est assez improbable. Les boîtes de nuit, mais au lieu d'être un lieu de fête, les jeunes se rejoignent pour lire des livres dans des canapés. Il y a un DJ qui joue un set de musique relaxante.
7: Ah ouais?
3: À mon avis, ça doit être de la barre harpe et flûte de pan.
8: Mais du coup, il n'y a pas les spots, la fumée et les machins et tout, j'imagine.
3: C'est parfait pour la concentration. Ça s'appelle le Juicy Book Rave. Tu y es allé, toi, alors?
5: Moi, j'étais au Japon, mais je ne suis pas rentré dans une de ces boîtes-là.
3: Bah non, il y avait des livres, t'as eu peur.
5: Ouais.
3: Il s'est dit, qu'est-ce que c'est que ça? En plus, en japonais, il y a des images? Et non.
10: Ils font les mêmes avec des sandwichs.
7: C'est bizarre.
3: Mais en fait, c'est pas si mal que ça. Tu y vas pour lire, c'est une bibliothèque avec un peu de musique.
8: Mais c'est ni plus ni moins qu'une bibliothèque.
3: Avec un peu de musique.
10: Mais ça existe en France, les bars comme ça, où t'as des jeux de société ou des livres ou quoi, t'arrives, tu te poses, tu prends un verre, et même pour pécho et tout, c'est cool.
3: Ouais, pour pécho, en lisant Sartre, en écoutant de la harpe.
7: Ouais, c'est bizarre,
3: tu dois pas pécho ces verres. Hein.
10: Non,
3: c'est vraiment pas la coutume que j'aurais envie d'adopter en France.
8: Non,
3: tu vois.
8: Non plus.
3: Est-ce qu'il y a des coutumes dans d'autres pays?
10: Ah bah oui.
3: Que quoi qui a dit? Ah bah oui.
10: Moi.
3: Comme quoi?
10: En Espagne, ils font la sieste de 15h à 18h. C'est magnifique.
7: C'est pas une légende, ça?
10: Ah non, non, c'est pas une légende, je te jure. Ah mon frère travaille là-bas, les parents sont là-bas encore et tout. Et c'est vraiment.
3: C'est un peu ce que tu fais, toi, ici, non?
10: Non, moi, c'est le contraire.
3: Quand on réfléchit bien.
10: Non, moi, c'est le contraire.
3: Bah non, tu l'as fait aussi à cette heure-là.
8: Mais on se réveille pendant l'émission. Hein.
10: Ah bon?
3: Il y a un truc dans un autre pays.
7: Peut-être aussi au Japon, t'as les élèves, ils participent en fait au nettoyage des salles de classe et des espaces communs.
3: C'est très bien.
7: Et je pense qu'on devrait peut-être l'appliquer aussi chez nous, ça leur apprendrait un petit peu à respecter les endroits où ils vivent.
3: Je suis entièrement d'accord. Si les gamins enlevaient les graffitis sur les murs dans les collèges ou les lycées, je peux te dire qu'il y aurait moins de graffiti.
8: Mais ils le font déjà plus ou moins.
7: Oh, arrête-toi.
8: Moi,
7: c'est la femme de ménage qui nettoie tout, qui se tape tout derrière, les poubelles.
8: Quand je faisais des conneries au collège, la punition, il fallait que j'aille tondre la pelouse et compagnie. Hein.
3: T'as enlevé beaucoup de chewing-gum sous la table, toi? T'as déchewing-gumisé beaucoup?
8: Non, mais j'ai beaucoup tondu la pelouse.
3: Ouais, mais bon, parce que tu faisais des conneries aussi.
10: Moi, j'ai repeint le mur, j'ai repeint la classe avec des potes parce qu'on s'amusait à prendre les cartouches, tu sais, à mettre de la colle.
7: Ah oui, puis à faire comme ça avec le stylo.
10: Et à envoyer au plafond. À chaque fois, ça retombait de partout, donc on a repeint un samedi.
3: Bah tiens, viens repeindre le mur des dépressifs ici tant que t'es lancé. Petite tradition dans notre pays.
4: Une petite coutume, moi, ce que j'aime bien aux États-Unis. En France, ça commence à arriver, mais on l'a un peu moins, c'est les défilés à Halloween, là. Moi, je trouve ça génial, les trucs de Walking Dead, machin.
8: Ah, je le faisais avec mes enfants, ça à faire en famille, c'est super bien. C'est génial, t'as tout le délire d'avant, tu le maquillage, le truc d'aller chercher les fringues, tes gamins ils sont au taquet.
4: Non, c'est une ambiance, c'est une ambiance complète.
8: Et après, c'est un délire, tu marches pendant deux heures comme ça en faisant zombie.
3: Moi, je vous vois tous les matins en arrivant.
10: Ouais, c'est ça.
3: J'ai vu ce matin, Corentin arriver, je dis, ça a été ton week-end, je vous rendrai. Je peux te dire, j'ai pas besoin d'aller loin. J'attends pas ça.
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2: Ça, c'est ce que vous allez entendre dans un instant, Vanessa Carlton. C'est bien, ça. C'est détente, c'est un bon lundi, ça vous remet tranquille. Nous aurons d'ici tout à l'heure, nous aurons le jeu du 100 balles et un mars. Attention, vous trouvez la bonne case et vous prenez votre chèque de 100 balles. Allez. Pour ça, vous envoyez COE, C-A-U-E-T par SMS au 7-12-13. Mais nous avons d'abord Lucie, qui va peut-être pouvoir prendre de l'argent. Je pense que Lucie, elle s'est entraînée tout le week-end. Elle a dit ni oui, ni non à son mec, à ses enfants, à personne. Elle n'a répondu que par peut-être, certainement. Je l'admets. Ça va, Lucie?
3: Absolument.
2: Voilà, elle est déjà partie. Lucie, qu'est-ce que tu fais dans la vie? T'habites où, ma petite Lucie?
3: Alors, je suis auxiliaire ambulancière.
2: Ouais.
3: Et j'habite en Mayenne, d'accord. À Saint-Léger.
2: Ah oui. À Saint-Léger, c'est où?
4: En Mayenne.
3: En Mayenne, dans le département de la Mayenne.
2: C'est à côté de Laval? C'est à côté de quoi?
3: C'est ça, c'est à une demi-heure de Laval.
2: Très bien. Mais à part, quelles sont les grandes villes à part Laval en Mayenne? J'ai l'impression qu'à chaque fois.
4: Je me pousse.
3: C'est la plus grande ville. Après, il y en a deux autres, mais c'est
2: comme
3: la
2: quoi
3: plus grande ville.
2: Vas-y, comme quoi, fais-moi rêver, genre.
3: Mayenne, la ville de Mayenne et Château-Gontier.
5: Château-Gontier, bah oui.
6: Château-Gontier.
2: Tu connais Château-Gontier,
3: bien sûr. C'est là où il y a le VNB Fest.
6: Oui, exact.
2: Là où il y a quoi?
7: Le VNB Fest, un festival, un gros festival.
6: Voilà. Celtique, non?
5: Il y a plein de compétitions.
2: Mais tu connais Château-Gontier?
5: Parce qu'ils ont un superbe endroit où il y a plein d'événements. Ça peut être ce que les DJ, ça peut être les choses avec les animaux aussi. Ils font plein d'événements super.
6: Elle connaît tous les châteaux.
2: Elle est géniale. Bah oui, parce qu'elle lui appartient. Château-Gontier, ça appartient.
5: C'est très joli.
2: C'est
5: voilà.
2: La famille de Stouff. C'est pour regarder bien. Bon, tu vas jouer avec nous. Tu vas affronter.
4: Tony, c'est marrant.
6: Pourquoi moi c'est marrant?
4: Parce que ça va pas aller, ça va aller vite.
6: Mais moi, la dernière fois, j'ai 17.
2: Non, il était bon, Tony. Allez, pour la peine, c'est toi quand même.
6: Ok.
2: Monsieur Tony, nous allons regarder le score. Dès que je dis go, c'est parti. On rentre dans le ni oui, ni non.
6: Attends. Ni oui, ni non, ni machin, ni de l'alignement de la tête.
2: D'accord? Nous allons jouer. 3, 2, 1. C'est parti, t'as bien dormi mon Tony?
6: J'ai très mal dormi.
2: À cause de la petite?
6: À cause de la petite.
2: Pourquoi elle fait pas ses nuits.
4: Il répète tout, ça marche pas, on recommence.
2: Il a
6: dit nuit.
4: Tu répètes les questions qu'on te donne, c'est une technique de gruche ça.
2: C'est une technique de
6: gruche. Il m'a demandé, est-ce que t'as bien dormi? Non, j'ai mal dormi.
2: Tu veux que je te dise un truc? En Corée du Nord, c'est une pendaison.
4: Ouais.
6: Et il a dit nuit, et dans nuit, il y a huit.
5: Allez, on recommence, tu me dis Coco?
2: Je t'interdis de répéter les phrases, c'est trop facile.
4: C'est ça.
2: On y va. C'est lundi qui recommence, il est tout fatigué. Hein.
6: Je suis fatigué.
2: T'es fatigué de quoi?
6: Moi, je suis fatigué à cause de la petite.
2: C'est Pietre ou c'est la petite?
6: C'est vraiment la petite.
2: Qu'est-ce qu'elle fait, elle dort pas?
6: Elle crie toute la nuit.
2: Elle mange quoi le soir?
6: Elle mange biberon 90.
2: Toi qui le fais?
6: Je le fais tous les soirs.
2: Tous les soirs, en fait, menteur.
6: C'est moi qui le soir, tais-toi.
2: C'est toi qui le donne dans la nuit?
6: C'est moi qui le donne dans la nuit, toutes les nuits en fait, de 20h à 2h du matin.
2: Toutes les nuits, c'est toi.
6: C'est moi qui m'occupe de la petite.
2: Toutes les nuits, c'est toi.
6: C'est toutes les nuits.
2: D'accord, ok. Et elle pleure quand tu lui donnes?
6: Elle pleure pas trop. Non.
2: Merci. Elle pleure pas trop. Non. 33 secondes.
4: T'as vu, il essaie de gagner du temps en plus.
2: Oui, j'ai vu. C'est un escroc.
4: En faisant des réponses longues.
2: Lucie,
4: il est vicieux.
2: Il faut que tu me fasses plus de 33 secondes, Lucie. Est-ce que tu penses que tu peux le faire, Lucie?
3: On va essayer.
2: Lucie, si jamais tu dépasses les 33 secondes, 100 euros, on mettra un petit bip au-dessus de 33 secondes et on continuera. S'il y a un deuxième bip, c'est que tu auras passé la minute et tu gagneras 200 euros.
3: Ça va.
6: Et vite. Hein.
2: 3, il faut répondre. Hein.
6: Tu peux pas comme moi. Hein.
2: 3, 2, 1, top, c'est parti, Lucie. On y va. T'es prête, Lucie?
3: Exactement.
2: D'accord, t'es à la maison, là? Je
3: peux rien dire. C'est ça.
2: C'est ça, d'accord. T'es à la maison ou tu bosses?
3: Je suis à la maison.
2: D'accord, tu fais quoi à la maison, là?
3: Je suis en repos aujourd'hui.
2: Ah, très bien. C'est quoi ton boulot normal?
3: Je suis auxiliaire ambulancière. J'ai été de garde tout le week-end.
2: Et tu dois être fatiguée.
3: Ça va.
2: T'aimes bien ton boulot?
3: Je l'aime bien. Ouais.
2: T'as dit oui?
4: Je l'aime bien, oui.
2: Alors là, pas au coco. Hein, je l'aime bien, oui. Excusez-moi.
3: J'ai dit ouais.
5: Bah ouais.
2: C'est ni oui, ni non, ni ouais, ni non, ni hein. Même le hein, on va commencer à endurcir la règle. Hein. Tant pis, ma petite Lucie, je te fais un gros bisou.
3: Ouais, tant pis.
2: Bisous, ma belle. Bisous, on t'embrasse en Mayenne. Bisous.
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2: Et oui, tout ça pour une vanne. Si ouais, tu bailles, je te dirai bye bye. Ouais. 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Vous êtes bien, vous êtes détendu, vous êtes sur la route, ça ne roule pas à cause du con de vent qui n'avance pas. Eh oui, on n'y est pour rien.

0: Nous reviendrons sur Affida Turner. Ah, vous n'êtes pas prêts si vous avez raté la petite Affida et son retour. Nous aurons des nouvelles de Didier Deschamps. Alors, on sait qu'il va partir aux Émirats arabes.
1: Il y a des journaux qui disent oui et d'autres qui disent non.
0: Et vous savez quoi ? Tant que c'est pas fait, nous, on va lui chercher du boulot. À tout de suite.
2: Ah non, bah,
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0: Moi, bon, Dédé, je te laisse pas sur le rocher, hein. Pas après tout ce qu'il a fait pour nous. À tout de suite, c'est Europe 2.
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2: Mesdames, messieurs, les gars, les filles, bonjour. Bienvenue sur Europe 2. Si vous êtes en voiture, si vous nous écoutez, la journée est terminée. C'est ce que vous allez entendre dans un instant. C'est Ugel. Quel bonheur d'être avec vous tous les jours et de vous accompagner. Je rappelle qu'on aura la grande finale tout à l'heure pour jouer et pour repartir peut-être avec 100 balles et 1 Mars. Je vous dirai d'ici quelques secondes ce qu'il y a dans les cases aujourd'hui. Il y a de très très beaux cadeaux. Très beaux. Je pense que demain, je mettrai 2 cases 100 balles et 1 Mars.
3: Donc,
2: c'est mon petit côté généreux du mardi, parce que demain c'est mardi et demain nous serons le 29 septembre d'un mois de septembre qui n'en finit pas.
4: Ouais, c'est surtout que tu as économisé 200 balles sur le ni oui ni non.
2: Ouais, c'est vrai, j'ai un peu de. Ouais, t'as raison, j'ai un petit peu de cash. T'as raison, je suis un peu foufou. Dans un instant, et si on trouvait du boulot à notre Didier Deschamps, qui va donc peut-être partir faire un tour en Arabie Saoudite. Je crois que les contrats. Quand tu joues au foot en Arabie Saoudite, c'est ouf.
5: Bah oui, tu me
6: souviens. C'est un truc de ouf. Mais ils te prennent ton passeport, par contre. Donc à la fin, il y a toujours des litiges. Con, je te jure,
2: porte que
6: quand tu arrives là-bas,
4: Saoud, quand t'es prostituée, pas quand t'es Didier Deschamps.
2: Mais non, mais... Ou alors Didier Deschamps, il va comme prostituée, mais ça m'étonnerait.
6: Non, mais les gars, je vous assure que dans le foot, là-bas, il y a des joueurs qui sont partis et qui avaient des problèmes et qui n'ont pas été réglés parce qu'ils leur ont remis leur passeport. Et je t'assure que c'est vrai.
7: Mais c'est vrai que Cristiano Ronaldo, il a l'air vraiment emmerdé là.
6: Ouais, Cristiano, c'est pas pareil, c'est Cristiano.
2: Il n'y a pas un agent de joueur qui supporterait qu'on prenne le passeport.
4: Bah non. Mais ça veut dire que le mec, il est bloqué dans le pays, il peut pas aller autre part.
6: C'est ça le but en fait.
4: Mais non, mais même en vacances.
2: Mais t'as pas besoin de lui prendre le passeport quand le mec, tu lui files 500 000 par mois, t'inquiète qu'il va revenir le lundi. Hein.
6: Je suis d'accord avec toi, mais quand tu le payes pas et que tu lui dis viens, tu as gagné 500 000, mais tu payes pas.
2: Ça, c'est une légende urbaine.
7: Et il retient sa femme, il paraît aussi, mais bon, c'est un beau contrat. Non, mais
2: c'est une légende urbaine, je te jure. Je suis tombé sur une interview d'Afida Turner ce week-end. Oui.
8: C'est vrai ce que dit Tony, parce que non, les joueurs de football étrangers qui arrivent en Arabie Saoudite n'ont absolument pas l'obligation de donner ou d'abandonner leur passeport à leur club ou à leur employeur.
2: Évidemment, mais enfin, mais vous vous rendez compte, mais vous
8: interdiction légale.
2: Mais il n'y a pas un avocat qui accepterait qu'on prenne le passeport de son enfant.
6: Vous savez quoi, je vais trouver des interviews où je l'ai vu.
4: Mais paraît que Ronaldo, sa femme, ça fait 3 ans qu'elle est dans une cave. Hein.
2: C'est Mariole. Mais ça me fait marrer, les fake news que tu vois passer et les gens qui répètent, si, je l'ai vu. Bien sûr, je l'ai vu, ils retiennent les passeports, ils ne peuvent plus partir.
7: Le matin, on en a. Mais l'après-midi, on a le numéro dessus à moi là.
2: Non mais vous savez très bien que le gars qui part jouer là-bas et qui prend une fortune tous les mois, il est heureux d'y être. T'as pas besoin de lui garder son passeport. Enfin,
6: je trouverai la preuve.
2: Afida Turner, ce week-end sur les réseaux, elle est interviewée par un journaliste qui lui dit pourquoi on lui demande cette question. Pourquoi elle était moins invitée que les autres chanteuses sur les plateaux? Vous avez la réponse, vous? Ah ben on l'a la réponse.
8: Ah bon, ouais.
2: Mais moi j'avais pas vu venir. Moi je pensais que elle est moins invitée parce que allez. C'est pas se tenir, parce que tout peut partir à tout moment. Ah non, il y a une autre raison.
9: Parce que tous les autres ne font pas le poids.
4: Quoi, tu vas leur faire de l'ombre?
9: Mais il y a qui comme moi? Qui peut chanter ça?
7: Heureusement qu'il n'y en a pas trop.
9: Et tchèle, tchèle, tchèle. Oh, tchèle bien. Baisse et sale et sale. Elles sont...
4: Bah, elle est géniale.
9: Et tchèle, oh, tchèle bien.
2: Allez.
10: Il
2: s'appelle Karim, celui qui a fait l'interview. Je vais vous dire un truc. Je préfère le regarder l'interview et l'écouter que de le faire.
8: Ah oui, non, mais... Ouais,
2: ça... On l'a fait, hein. On en a fait des interviews de...
4: On va il se passe quelque chose à chaque fois, c'est ça qui est marrant.
2: Oui, mais c'est fatigant, c'est une lutte permanente,
10: c'est
2: quand même.
10: C'est une cliente, comme on dit.
2: Non, mais c'est une bonne cliente, et puis elle a un côté plutôt... Mais y a...
8: Elle fait le show, quoi.
2: Il y a quand même un côté un peu fatigant.
4: Trop,
2: même.
4: Ouais.
2: Bon, elle s'est aussi comparée à des chanteuses à voix. Comment elle s'appelle, celle qui chante All By Myself? Elle débute, là.
10: Céline Dion,
2: voilà. Encore une fois, elle dit que sa version, elle est au-dessus, hein.
9: Oh, bye. Ma sœur, anymore. Elles sont comme ça. Et moi, je vais être.
2: Toi?
9: Oh, bye, ma sœur. Don't wanna be. Oh, bye.
2: C'est là que ça. Attention, ça parle.
9: Anymore.
2: Là, il y a une marche. Regarde. Ah ouais. Oui, s'il y a une petite marche à un moment donné.
4: Mais Céline, elle le fait comme ça, elle s'arrête au milieu.
2: Si je vous propose bien, on va le réécouter. Remets-le, parce qu'elle chante au début. Remets-le. Ça va. Au début.
10: Tu mets quand même au début.
2: Remets.
9: Oh, voilà. Bye, ma.
2: Écoutez, ça, c'est les autres.
9: Attends,
2: elle va y aller. T'as raison, c'est un Dodan.
8: Elle est en bagnole.
2: Elle le prend un peu vite et elle redescend. Écoute bien.
6: Moi, je dirais, c'est une olive.
2: Écoute bien.
9: Ah, non.
2: Écoute bien. Le Dodan arrive un peu vite. Et elle redescend. Si, c'est un Donan. Voilà, c'est le Donan Experience, si vous voulez.
4: L'olive, ça marchait aussi.
2: Arrêtez de vouloir mettre des olives dans tout. Mais pas Vida.
4: Si, sur la descente,
2: mais jamais.
6: Olive aux anchois.
2: Mais enfin, il y a, est-ce qu'il y a un domaine, des fois, où vous êtes dit, je suis meilleur, ou je suis sûr que je suis le meilleur.
8: Ah, bah là, le chant.
2: Vous avez remarqué quand on chante dans sa douche, on chante
8: oui,
2: bien.
8: Juste, mais ouais. Même en voiture, la dernière fois j'ai fait le coup, en voiture je mets le son un peu fort, je chante, je fais putain, je tiens la note, et puis là t'as un coup de tête, ton téléphone il sonne sur le CarPlay, et là tu continues de chanter. Oh, je chante comme une merde.
2: C'est que ma chérie, pour le mariage, elle se prépare. C'est, elle veut faire un truc où elle veut qu'on chante.
4: Oh là là,
10: mais non.
8: À plusieurs.
2: Alors, je ne dirais.
10: C'est énorme, ça.
2: C'est exactement ce que je lui ai dit au début. J'ai dit, oh là là.
8: Moi, c'est Seb, mon mari, qui veut montrer son zizi.
2: Et donc, je l'entends chanter dans la douche. Et la dernière fois, elle me dit, mais tu sais quoi? Mais je chante bien sous la douche. Mais je dis, chérie, reste sous la douche.
4: C'est devant tout le monde, ça va être embêtant pour les invités, quoi.
2: Elle s'entraîne sous la douche. Et c'est vrai que sous la douche, c'est trompeur, parce qu'il y a une petite caisse de résonance. Il y a un truc pour lequel vous pensez être bon?
4: Moi, Tony pour en témoigner sur le bricolage de travers. Je suis très très bon.
6: C'est vrai que
4: je bricole super bien, mais de travers.
2: Je parie que toi, les niveaux, c'est pas pour moi.
7: Moi, ce serait plutôt l'inverse. C'est remettre les cadres et les trucs droits. Mais je crois que tu le fais toi aussi. De remettre dès que je rentre chez quelqu'un. Mais discretos, parce que je veux pas vexer les gens, tu vois. Je me mets à côté du cadre et un petit coup de truc pour remettre de niveau.
2: Vous savez en quoi je me trouve bon quand je regarde une recette TikTok? La dernière fois, j'en ai vu une où tu mets des pâtes. Tu mets les pâtes, tu sais, tu les mets crues.
6: Ah oui.
2: Dans le fond d'un gros truc. Oui. Tu mets du la sauce tomate, tu mets des légumes, tu mets ton poulet cru, tu mets du paprika, du sauce
4: généralement,
2: piment.
4: Ça marche que sur TikTok.
2: Écoute-moi bien, tu mets un peu de lait de coco, tu mets de l'eau, machin, tu vois le truc, tu fais trop bien, je l'ai fait.
10: Alors
2: rien qu'à
4: évidemment.
2: Les pâtes, c'était trop cuite, le poulet, il n'était pas cuit. Il n'y a rien qu'à aller. Moi, je suis le spécialiste pour voir une recette TikTok, je la fais simple.
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2: C'est le coup de pelle maintenant. Il y a Didier Deschamps qui cherche peut-être du boulot, il n'a pas encore signé. On va s'en occuper dans un instant. C'est

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4: J'ai oublié de raconter ce matin à mon équipe et donc à mes auditrices et à mes auditeurs ce qui m'est arrivé hier soir. Hier soir, je dînais avec des copains. Ouais. Vite fait, avant Yann Muller. Ouais. Petite planche, apéro et tout. Et c'est vrai que des fois, je me dis, les restaurateurs, ils doivent avoir, ils doivent se dire, c'est doit être dur de trouver des fois du personnel motivé. Mmh. Tu sais, c'est dur des fois quand vous avez une perle au service, vous la gardez.
5: Bien sûr.
4: Et des fois, vous avez trop de gens qui font ça pour prendre un peu de sous. Mais c'est pas leur métier, c'est pas leur truc.
5: Et puis surtout là, par exemple, un dimanche soir où c'est, tu te dis, les autres ils sont alors, au calme chez eux.
4: Bah, soir, on est au resto, petit resto un peu branché à Paris, machin et tout. Et le mec, je dis, bah, on va prendre des petites choses à partager. Donc il y avait des sardines, il y avait des morceaux de jambon, des machins. Et je lui dis, est-ce que vous pourriez vous faire un croque-monsieur? Le mec il me dit, oui, il y avait marqué croque-monsieur. Je lui dis, mais ce que je vais vous dire est vrai. Je veux dire, est-ce que vous pourriez dire, s'il vous plaît, est-ce que vous pourriez nous le couper en clac-clac, tu vois, en ouais, petit truc, vous faites deux coups de couteau, comme ça, c'est. Il me dit, je vais demander au chef, mais je ne crois pas que ce sera possible.
6: Quoi ?
7: Ah ouais,
4: je lui dis, que vous ne croyez pas que ce sera possible. Vous me connaissez, hein, vous savez. Ouais. Je dis, vous ne croyez pas que ce sera possible. Quoi, de lui poser la question ? Il me dit, non, qu'il puisse le faire.
5: Il a pas de bras.
4: Je lui dis attendez. Je lui dis le plus dur dans un croque-monsieur, c'est de le faire.
7: Ouais, pas de
4: le
7: couper.
4: C'est pas. Il me semble pas qu'une fois qu'il est dans l'assiette, faire. Regardez, je lui dis, je vais vous le faire en live. Chla, chla, chla, chla. Je viens de vous faire le. Parce que moi, si je dois me le faire avec les couteaux qui coupent pas que vous m'avez mis à table, je vais faire un massacre. Hein. Ouais, c'est une purée. Hein.
7: Je pense que je sais ce qu'il va
8: faire. C'est la présentation.
7: C'est ça.
4: Ouais.
7: C'est
4: bah,
7: le mec qui s'est dit, il pourra pas faire un truc nickel, donc il le fera pas.
4: Le mec, il est revenu avec mon truc coupé en deux. Genre machin, et ben il me l'a pas coupé comme.
5: Ah ouais,
4: je lui dis mais pourquoi vous l'avez pas coupé? Il l'a coupé en deux, donc c'est qu'il a un couteau. Pourquoi il l'a pas fait en six? Non, j'ai demandé au chef, il ne voulait pas.
7: Ah ouais, parce qu'en fait c'est la présentation, il va passer dans la salle avec le plat et ils vont voir
8: le truc dégueulasse qui dépasse.
4: Les gars,
8: c'est comme
4: sérieux.
8: Si tu lui demandais de te couper un millefeuille, c'est impossible de couper un millefeuille
4: enfin,
8: propre.
4: Mais c'est beaucoup plus facile si tu l'as coupé en deux, tu peux le couper en six.
8: Et non, parce que oui, tes petits bouts ils vont partir sur les côtés.
4: Mais pas si ton couteau est croquant.
8: Monsieur en six, tu peux pas faire un truc nickel, c'est impossible.
9: Mais le mec peut lui apporter à table à ce moment-là et le couper à table devant lui.
7: Il aurait pu, ouais.
9: Si tu dis que c'est
7: mais c'est comme l'accompagnement, il y a des chefs qui refusent de changer l'accompagnement de leur plat parce qu'ils disent
9: ah,
7: non.
9: Tu parles, ils te le font payer en plus.
7: C'est conçu comme ça.
5: Après, le problème, c'est que quand t'as 150, 200 couverts, elle va couper tous les croque-monsieur.
4: Oh,
5: non, mais les gars,
4: vous
5: êtes
4: sérieux.
5: Moi, j'ai fait de la restauration pendant 7 ans.
4: Mais c'est pas
5: de quoi je parle.
4: Dis-moi, c'est pas non plus, c'est pas Paul Bocuse ou Joël Robuchon qui vont venir te couper eux-mêmes. Ils sont tous
7: morts.
4: Qui vont venir te couper.
9: J'ai pris piège.
4: J'ai juste demandé de le couper en 6 parce que j'ai pas les bons couteaux.
7: Non, mais il paraît qu'ils ont son passeport au chef. C'est pour ça qu'il veut pas couper les
4: croque-monsieur. Ce soir, deuxième match de la Ligue des Champions pour l'équipe de France. On joue la Belgique. Il va falloir confirmer, les gars. Zidane, c'est le sélectionneur. Notre Didier Deschamps se repose en Bretagne. Alors, qu'est-ce qu'il va faire alors
5: Didier ? Ah bah là, il est au chômage. Hein.
4: Non mais tu crois qu'il est réellement au chômage ?
5: Ah bah là oui, de toute façon il a pas de club, il n'est pas sélectionneur.
4: Où est-ce qu'on pourrait le mettre ? Où est-ce qu'on pourrait le faire travailler ? Vous avez trouvé quoi comme magasin ?
5: Magasin de sport, je pense.
7: Ah bah oui. Hein.
8: Je pense que Didier Deschamps au chômage, il va coûter cher à France Travail. Hein.
7: Oh, magasin de sport. Ouais. On a un truc à Montauban en plus, c'est bien.
4: Vas-y, on y va, c'est pas loin.
8: Il faut lui trouver du boulot.
5: Ouais, c'est calme. Très
10: bien, Decathlon.
11: Bonjour et bienvenue.
10: Je suis où ?
11: Nous allons vous répondre.
10: Running Shop, Montauban, bonjour.
12: Oui, bonjour monsieur, c'est le Running Shop.
10: Oui.
12: Bonjour monsieur, je me permets donc de vous appeler parce que je suis actuellement à la recherche d'un emploi. J'étais ces derniers temps dans le monde du football, j'avais un emploi qui me prenait une longue partie de ma semaine, mais les choses se sont arrêtées depuis quelque temps, donc je suis disponible.
10: Ouais, bon, donc on...
12: Vous voulez des mots ? Qu'est-ce que vous demandez ?
10: Non, on prend personne. Hein, donc on est déjà deux à la boutique déjà. Donc voilà, on n'a pas de recrutement à faire. C'est ça que je veux dire.
12: Ouais, vous passez peut-être à côté d'une bonne recrue.
10: Peut-être, mais bon, on va pas recruter quelqu'un. Voilà, on est déjà deux, donc bon, voilà, c'est comme ça.
12: Hein. Je suis spécialiste rayon football. J'ai passé 15 ans à la tête de.
10: Oui, mais nous, c'est du running. Hein. C'est pas du football, c'est du running.
12: Ça, par contre, j'y connais rien. Je vous cache pas que. Après, c'est des baskets, c'est pas non plus.
10: Ouais. Bon, voilà, monsieur.
12: Tant pis.
10: Bonne journée.
12: Pas la peine de déposer le CV, alors.
10: Non. Merci, d'accord. Au revoir.
12: Et si j'achète une paire de baskets, non plus. Non plus. Bon, d'accord. Enfin, un autre.
9: Ah là là. Ça marche pas pour Dédé.
5: Le mec, il a dit non à Didier Deschamps.
12: Ça marche pas. Ça
7: on a un espace foot.
12: C'est quoi ? Je vais attaquer directement.
8: Un espace foot, c'est bien.
12: Allez, tu sais quoi, je vais y aller directement. Espace foot, je vais dire c'est Didier Deschamps.
8: Voilà.
12: Voilà, comme ça, il y a un moment. On va s'en sortir.
2: Bonjour.
12: Allô.
2: Allô, bonjour.
12: Oui, bonjour. Bonjour. Oui, c'est l'espace foot.
2: Oui.
12: Bonjour, madame. J'appelle. Voilà, il se trouve que j'étais entraîneur pendant 15 ans d'une équipe de football ces derniers temps.
2: Mm-hmm.
12: Voilà, donc j'ai géré l'équipe de France et là je recherche un emploi, un contrat, car actuellement j'ai plus de temps que prévu. Je recherche un contrat de travail en 4-3-3, une semaine je bosse 4 jours, les deux semaines suivantes 3 jours, est-ce que c'est possible ?
2: Non, c'est pas possible monsieur, de toute façon notre équipe est complète, on n'a pas besoin de personne.
12: C'est-à-dire moi je suis spécialiste dans le football, comment s'appelle le magasin ?
2: Espace foot.
12: Alors, regardez, madame, imaginez, j'ai réussi à gagner une Coupe du Monde avec Kadir Rami et Stéphane Nzanzi, vous voyez, qui n'ont jamais touché quoi que ce soit. Donc, je pourrais vous...
2: Oui, bien
12: vous
2: sûr, ok, oui, mais on n'a pas besoin de personne.
12: Alors, je ne demande pas grand-chose, je suis au SMIC, et une prime à la signature, et un bas de bouche. Regardez les dents intactes, ça c'est important pour le... Vous avez raccroché ?
5: Elle a capté quand même, hein. Elle a
12: personne
5: dit...
12: veut.
5: Ouais, c'est ça, oui.
12: Personne veut.
5: Non, mais là, j'ai hâte qu'elle dise à son boss qu'elle a eu Deschamps au téléphone et qu'elle lui a dit non. Mais t'es complètement con. Allez, c'est dit, t'as
12: eu. Tiens, je suis en ligne avec le monsieur. Allô ?
6: Oui, bonjour.
12: Oui, bonjour, monsieur. C'est magasin de football ?
6: C'est la même.
12: Didier Deschamps, l'appareil.
6: Eh bien, enchanté. Comment vas-tu ?
12: Enchanté, ça va bien. J'appelle pour avoir une... Comme actuellement, j'ai une période d'accalmie, comme tu as pu le remarquer. Voilà, donc après 15 années passées, avoir fait gagner l'équipe de France, je me sens un petit peu au banc de la société.
6: Carrément.
12: Et donc je suis à la recherche de mon futur contrat. Je me suis dit pour le rayon foot, je peux aider.
6: Ah bah écoutez pas, c'était bienvenu.
12: Ben voilà, j'ai enfin une réponse positive. J'ai une réponse positive. Si je viens, je demande qui ?
6: Tu demandes Zizou.
12: Attends, je peux te faire une recommandation si tu veux, parce que j'ai Kylian qui peut faire
5: oui, coach.
12: Fais une recommandation.
5: Oui, ça marche. Bonjour monsieur. Voilà, je pense que l'ancien coach, c'est un bon élément pour votre magasin.
6: T'es pas blessé, toi ?
5: Juste, il a du mal avec les Espagnols, mais à part ça, il est super. Oui, si, j'ai un peu mal au genou. J'ai mal au genou, ouais.
6: Ah. Il me semble que t'étais à l'hosto.
5: Non, tout va bien si t'as une petite pommade en même temps.
12: Mais il fait pas pharmacie, hein, il fait truc de sport.
5: Bah peut-être qu'il a les deux, je sais pas.
12: Il fait pas tout. Pardon, excusez-moi. Pouf. Je peux commencer quand ?
13: Ça se passe Zidane.
6: C'est quand vous voulez, les gars.
12: Attendez, ouais, je te passe Zizou.
6: Allez, écoute.
12: Si c'est possible, je peux jouer donc pour France.
6: Ah non, Zizou, moi je l'ai connu, je l'ai rencontré 3 fois, il parle pas comme ça. Hein.
13: Zinedine, on t'entend pas. Passe-lui Franck Ribéry.
14: Bonjour, je vous reviens qu'en France, je vous vu grand. En France, c'est vraiment. T'as le. À sa mère de. Par rapport à qui tu fais vers ce. Qui dit qu'il court.
6: Vous êtes d'où, les gars ?
14: Un peu. Attends, je t'en passe un autre, bouge pas.
5: Salut, c'est Franck Leboeuf.
12: On en a plus, hein, je te jure qu'on en a plus. Hein. On a fait ce qu'on a pu, on a plus rien.
5: On a tout donné.
12: Il est où le magasin ? T'as des foot ?
6: À Perpignan,
12: tu y étais, Piette.
14: Attends, j'en reviens.
12: T'aurais pu acheter des trucs là-bas.
14: Bah ouais.
12: Et c'est Coé, on est sur Europe 2 avec toute l'équipe. On vous fait un bisou.
5: Pour la boutique
12: Planet Foot.
6: Planetfoot.com, je vous embrasse, les gars. Passez quand vous voulez, vous êtes les bienvenus.
12: Bah écoute, dès que je me mets au foot, je te promets, je passe. Je t'embrasse, oui.
7: Et on te fait un bisou, hein, c'est Cristiano Ronaldo. Ouais.
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0: entre 15h30 et 18h. Je rappelle quand même que aujourd'hui c'est lundi, c'était une journée difficile. Allez, ça va. Je compte sur vous en voiture, soyez prudents. Dites-vous que dans un instant, vous allez peut-être me défoncer les cadeaux. Oui, parce qu'aujourd'hui, il y a à gagner dans les cases à cadeaux.
1: Allez.
0: Les cases à caca. Les cases à caca cadeaux. La caisse à caca. Les cases à caca cadeaux. Les cases à caca. Les cases à caca cadeaux. Les cases à caca. Les cases à caca cadeaux. Ça part en prod, c'est pour demain. Ouais, d'accord.
1: Ça part.
0: Demain, il nous manquait un jingle, on l'a. Les cases à caca. Les cases à caca cadeaux. Vous jouerez pour gagner un chargeur de Nokia 3310 qui ne fonctionne plus. Vous jouerez pour gagner le Nokia 3310 avec 1% de batterie. Un steak de cadavre de bœuf à partager avec Sandrine Rousseau autour d'un barbecue. Il y aura deux œufs brouillés à cause d'une vulgaire histoire de cul. Un pédoncule de cerise, une poupée gonflable Bertrand Renard avec la moustache. Une copie de la partition Ça plane pour moi de Plastique Bertrand. Une carte SD de 100 mégas. Et une bouteille d'eau de Cologne. C'est une cristalline qu'on a achetée en Allemagne. Vous restez là, on joue dans un instant, à tout de suite.
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0: Élise, Nicolas et Charlotte seront les auditrices et les auditeurs qui vont tenter de remporter 100 balles à Mars.
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11: Hey, j'ai revu ce film il n'y a pas longtemps.
12: Il est génial.
11: J'ai revu ce film. Tu sais quoi? Il fait du bien.
12: Ouais. Mais c'est exactement
11: ça. Il fait
12: ça.
11: Du bien. Il n'est pas crédible. Il est, au début, il m'a fallu du temps pour le voir.
13: Ah ouais?
11: Ah, j'avais peur que ce soit chiant et tout. La fois. Ah,
13: non, non, c'est une belle histoire.
11: Il y a des trucs comme ça qui sont beaux.
13: C'est vrai.
11: Il y en a un avec Ben Stiller aussi qui est très très beau. Où il part à l'autre bout du monde. Vous ne l'avez pas vu celui-là? Comment il s'appelle? Aide-moi.
14: La vie rêvée de Walter Mitty.
11: La vie rêvée de Walter Mitty. Oui, si vous ne l'avez pas vu, regardez ce délire. C'est un gars qui a une vie, il ne se passe rien. Il passe son temps à rêver sa vie. C'est-à-dire, il s'imagine qu'il met des claques à son boss, qu'il fait du machin et tout. Sauf qu'il travaille à la cave d'un journal. Et un jour, il y a un mec qui lui envoie une photo. Et il faut qu'il aille à la recherche de la photo. Et il va faire tout ce qu'il a rêvé de faire.
13: Ah.
11: Et franchement, c'est un peu comédie, c'est un peu beau, les images sont sublimes.
12: Ah ouais, c'est sublime. Ouais.
11: C'est super beau, la vie rêvée de Walter Mitty.
13: Il y a Tom Cruise dedans?
11: Et non.
13: Ah ouais, c'est tombé.
12: Laurent
13: Blanc.
12: C'est
15: Vin Diesel.
11: C'est le bourrin. Il y a Jason Statham.
16: Mais il y a le film de Tom Cruise qui sort ce mercredi d'ailleurs.
11: Il y a quoi? Il y a quoi?
16: J'ai plus le titre.
13: Chelou, là. Ouais, avec le chien.
16: Non.
13: Ah non, le Digger.
16: Oui. Digger.
13: Ouais. Voilà. Ça me chauffe bien, ça.
11: Ça a l'air bien perché.
16: Ouais, ouais. Sort mercredi.
11: J'ai un peu peur que la bande-annonce allait plus marcher que le film. Je suis pas sûr que. Je sais pas si c'est pas un peu long.
13: Ah ouais.
11: Il y a des bonnes séquences, mais bon, écoutez, on verra bien. Pour l'instant, nous allons jouer avec ma petite Élise, qui est en ligne de où, Élise?
17: En ligne de Bourges.
11: Bourges, qu'est-ce qu'elle fait à Bourges, Élise?
17: Eh bien, elle est infirmière libérale.
11: Elle, ça va, ça se passe bien, l'essence, comment tu gères?
17: Ouh, bah on gère comme tout le monde, c'est compliqué, mais on siphonne. On n'a pas le choix.
11: On siphonne, dès que je m'arrête. Hop là, je prends à côté, hein, qu'est-ce que je vous dise? Bon, écoute-moi bien.
17: C'est vrai que c'est tentant.
11: Bah, évidemment, mais il ne faut pas faire ça. Tu vas te concentrer, on embrasse les routiers qui flippent de ça en ce moment, du vol de gasoil. Tu vas te concentrer, tu vas entendre que des gens qui chantent faux. On vous a aidé, on vous a mis au refrain. Si vous trouvez l'artiste original, vous pouvez ouvrir une case. À l'intérieur, il y a 100 balles et un mars. C'est parti.
12: D'accord.

0: J'adore.
1: Alors version.
0: Alors
2: ah, je la connais, Là, ouais. Mais du coup, j'ai la pression.
0: The breaking the wall.
2: Walking in the wall.
0: Non, walking in the, walking in the wall. Toi, tu mélanges les deux, toi.
3: Le groupe, au moins le groupe.
0: Le groupe, il y a une couleur dedans.
3: Rose.
4: Oasis.
0: Red Hot Chili Peppers. Et non, c'était Pink Floyd.
2: Voilà.
0: Bon, on rejouera. Je te fais un bisou, je t'embrasse.
2: Avec plaisir.
0: Bisous.
2: Merci.
0: Bisous, ma belle. On enchaîne avec Laurence. Laurence, elle est chez elle. Elle dit, je le savais, moi.
3: Allez.
0: Laurence, elle se dit, je le savais. Moi, on me l'aurait demandé, je l'aurais su. Hein, Laurence ?
5: Ben oui, j'avais réponse, effectivement.
0: Évidemment. Bah, maintenant, tu vas pouvoir avoir ta réponse. Bonjour, ma petite Laurence. Attention, c'est parti, Laurence.
3: Je ne reconnais pas.
0: Je l'ai
3: pas.
0: Je l'ai.
3: C'est dur.
0: Attention. Ah oui.
4: Il n'était pas dans The Voice ce week-end, lui. Hein.
0: Alors, Laurence.
5: Eh bien, c'est Michael Jackson.
0: Et voilà.
3: Mais la version d'avant, on dirait Gad Elmaleh dans les 11 commandements.
0: Ouais. Il n'est pas dans les notes, il n'est pas dans le pied, il n'est pas dans la bonne langue. On dirait rien qui va. Laurence, qu'est-ce que tu fais dans la vie, ma petite Laurence ?
5: Eh bien, je suis taxi.
0: Taxi, ça se passe bien, ça va ?
5: Ben, avec l'essence, pas trop, non.
0: Ah ouais, quelle galère. Ça veut dire que maintenant, tu dois faire plus attention au kilomètre. Tu fais encore plus attention qu'avant ou pas?
5: Oui, je fais attention, oui. Moi, je route parce que ça coûte cher. Et puis, voilà.
0: Tu sais quoi, Laurence, viens dans mes bras.
5: Je veux bien.
0: T'es pas toute seule, Laurence, t'es pas toute seule.
3: Faut passer à l'électrique.
0: Non, l'électrique, quand t'es routier, c'est quand t'es chauffeur, quand tu fais beaucoup de routes, c'est
5: chiant. Non, pas assez d'autonomie.
0: Ben voilà, alors qu'un bon diesel.
4: Il y en a pourtant des taxis en Tesla.
0: Oui, mais bon, c'est pas.
5: Ah oui, c'est cher une Tesla. Tu m'en payes une, je veux bien.
0: Bah, laisse-lui déjà se payer une. Il a déjà une 307, ouais. Tu sais, les piètres, les voitures.
4: Il a déjà une 308, déjà.
0: Allez, trouve-moi une case.
5: Tout à fait.
0: Quelle case tu prends entre 1 et 10 ?
5: Entre 1 et 10, je vais prendre le 6.
0: Ah là là, ça c'est beau. Ça c'est beau. Pouah, tu gagnes la poupée gonflable Bertrand Renard. La poupée gonflable Bertrand Renard des chiffres et les lettres.
4: Avec sa moustache.
3: Ça pique un peu.
0: Avec sa moustache et son gonfleur. Bravo.
5: Génial.
0: Je t'embrasse fort. Comme ça, tu fais du covoiturage, tu le mets à côté de toi, ouais. Bertrand Renard.
5: Bah oui, tout à fait. Ça
0: bisous,
5: ma belle.
0: Bisous. Bisous. Nico, ça va, Nico ?
6: Ouais, ça va la forme.
0: Allez, on va très bien. Allez, Nico, oui, on va très bien. Concentre-toi. Reprise.
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0: Faudrait moins m'aimer, madame.
7: Comme une star de cinéma.
0: Alors ?
6: Tu la feras bien ?
0: Bah évidemment, c'était la impatience. Vas-y, tu me trouves une case. Entre 1 et 10, qui n'est pas la 6.
6: Allez, la 9.
0: La 9, magnifique. Tu gagnes, oh là là, ça c'est beau ça. Tu gagnes une bouteille d'eau de Cologne. C'est une cristalline qui a été achetée à Cologne en Allemagne.
4: Ouais,
0: voilà. Bravo mon pote.
6: Merci beaucoup.
0: Salut mon Nico, gros bisous à toi. Vous allez me les faire tomber, les emballer un mar, Charlotte. Allez ma Charlotte, tu te concentres Charlotte. On y va Charlotte, d'accord ?
8: Je me concentre.
0: Allez, je me concentre, voici le morceau.
8: Louder.
0: Rien qui va là-dedans. Rien qui va.
4: Le micro, il est plus d'un côté que de l'autre. Ouais.
0: Alors, c'est qui ?
8: Les Black and Peas.
0: Ouais, c'est excellent.
4: Les Black and Peas.
0: Charlotte.
8: Oui.
0: Pas la 9.
3: C'est les Black and Peas.
4: Les Black and Peas.
0: Pas la 6. Le Black and Peas. C'est les Black and Peas.
8: La 1. La 1. Allez.
0: La 1.
8: La 1, elle a dit.
3: Les Black and Peas. C'est le nouveau groupe.
0: Eh bien, je suis content de t'offrir. Le Nokia 3310 avec 1% de batterie.
4: Ah ouais.
0: Réfléchis bien au coup de fil que tu vas passer parce qu'on n'a pas la recharge. Donc réfléchis bien. T'as un coup de fil, t'as le droit à un coup de fil. Bisous, ma petite Charlotte. Bisous.
8: À la prochaine.
0: T'embrasses. Quand tu veux, pour jouer avec nous deux, on jouera pour gagner les sous. C'est pas tombé aujourd'hui. Ah non, c'est aujourd'hui, c'était dans la case 4.
4: Aïe.
0: Et s'emballer un mars. Bah, voilà. Je fais ce que je peux pour vous aider. Moi, un bisou à tous. On revient demain matin, 7h. Vous êtes là ?
4: Oui.
0: Vous êtes là ? Bisous. Je vous aime fort. Reposez-vous si vous êtes dans la voiture. Continuez de nous laisser des messages un peu partout sur tous les réseaux. Rentrez bien à la maison et restez sur Europe 2. À demain.
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0: Il est 18h. À demain.
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0: Je vais avec Christophe Marceau. Passez tous une très belle soirée. Continuez de nous écouter. Demain matin, 7h, je m'occupe de votre réveil. Jérémy Desideratis, c'est pour les news et la météo. Quel temps fera-t-il? On va tout savoir.
1: Salut Coé, bonsoir à tous. Début de soirée relativement tranquille, côté ciel, avant de laisser la place aux éclaircies et à la chaleur demain. Le temps complet arrive en fin de flash. Éducation, santé, transport ou justice, les services publics vont tourner au ralenti demain. Face au manque de moyens et à des conditions de travail dégradées, plusieurs secteurs sont appelés à la grève. Dans les écoles, le SNUIPP FSU prévoit 40% de grévistes en primaire et en maternelle. Après les réquisitions, place à la défense de Rachida Dati. Ses avocats dénoncent ce soir des peines qui reviendraient à une mort civile pour l'ancienne ministre. Le parquet réclame 4 ans de prison, dont 2 fermes sous bracelet électronique, mais aussi 5 ans d'inéligibilité. Rachida Dati est accusée d'avoir touché 900 000 euros de Renault-Nissan en échange de son intervention en faveur du groupe lorsqu'elle était eurodéputée. L'Europe au cœur de cette dernière journée en France pour le pape. Après Paris et Lourdes, Léon XIV s'est offert un dernier bain de foule à Metz à bord de sa papa mobile. Cet après-midi, le souverain pontife a célébré une messe dans la cathédrale Saint-Étienne en présence des Emmanuel Macron, devant plusieurs dirigeants européens. Léon XIV a appelé à la paix avec une idée d'Europe réconciliée, unie et forte.
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1: Et comme pour le reste de cette journée, la grisaille s'accroche sur les régions du Nord-Ouest où le parapluie pourrait s'avérer utile ce soir. La soirée est beaucoup plus tranquille partout ailleurs. Ce sera le cas aussi pour demain où les éclaircies et les passages un peu plus nuageux vont se relayer. Un 29 septembre marqué surtout par un mercure digne d'un mois de juillet. Il fera jusqu'à 26 à Castres, 27 à Lens et près de 30 degrés dans le golfe de Gascogne. Christophe prend le relais. Passez un très bon début de soirée sur Europe 2.
0: Exactement. Merci Jérémy. À demain. Nouvelle semaine avec Europe 2. J'espère que votre lundi s'est bien passé. Bienvenue. Je m'appelle Christophe Marceau et comme tous les jours après Coé, c'est la playlist Pop Europe 2 qui reprend le pouvoir. Voici Dua Lipa.

0: norme, évidemment. 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
1: Évidemment. 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

0: c'est de toute beauté. Allez, fin de journée avec Europe 2, bienvenue. Si vous nous rejoignez, je vous ramène à la maison. On fait comme ça? Allez hop. Avec la playlist Pop Europe 2, j'ai Temper City là qui arrive. Avec Self Aware, j'ai Katy Perry. Puis peut-être pour vous, hein, 30 000 euros. Je répète, 30 000 euros. Si je vous enchaîne avant 21h, Miley, Léman, un artiste français qu'on vous fait découvrir depuis quelques jours. Et puis Alex Warren avec le triple mix Pop Europe 2. Si les fins de mois sont souvent difficiles, bah voilà, on va tout arranger grâce à Europe 2. Donc un conseil, restez à l'écoute. Et puis surtout, bah, à tout de suite alors.
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Allez, merci de finir la journée avec nous, Europe 2. Il est temps de parler de nostalgie amoureuse. Il n'y a pas d'heure pour ça. 18h45, un lundi. On a tous des souvenirs amoureux liés à des endroits en France ou à l'étranger. Alors pour Julien Doré, ça se situe entre Angoulême, Paris et les Seychelles. Là, on s'était

Oh, on va encore parler d'amour. Hein. Bah, j'y peux rien, moi, si c'est le sujet numéro un chez beaucoup d'artistes. Hein. Cette fois-ci, les questions de coup de foudre. Après, si vous préférez, on peut parler des réunions que vous allez avoir demain au boulot. Il n'y a pas de souci. Hein. Moi, je veux bien, je suis ouvert à toutes les discussions. Hein. Voici donc Alex Warren dans la playlist Pop Europe 2 pendant 30 minutes non-stop avant de retrouver Shawn Mendes et Camila Cabello. Allez, bon courage si vous rentrez à la maison. 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

Lundi, deuxième match de l'équipe de France, là, ce soir, avec notre Zizou national. On va jouer contre la Belgique. Il paraît que dans ses méthodes de préparation, Zinedine Zidane fait écouter la piste Pop Europe 2 à toute l'équipe. Et vous voyez, ça a marché contre la Turquie. On écoute maintenant pour l'équipe de France, Martin Garrix et Tchiran.

0: Europe 2, je fais un clin d'œil à ceux qui pensaient passer un bon lundi et finalement, ça s'est pas passé comme prévu.
1: Ben oui.
0: C'est visiblement le cas pour Marie à Pontoise, pour Fred à Carcassonne, Sylvie aussi à Assette, mais elle relativise, elle dit que demain est un autre jour et puis c'est tout. Et heureusement qu'il y a Europe 2, on est là et merci de votre fidélité. Merci de passer quelques minutes chaque jour, voire quelques heures chaque jour avec nous. Dans la playlist Pop Europe 2, là dans quelques instants, David Guetta avec Jennifer Lopez, Coldplay ou encore Manon Lisa. Et vous savez que votre fidélité, elle peut être récompensée, écoutez.
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Europe 2, Will Smith a fêté son anniversaire la semaine dernière. 58 ans, et franchement, on lui donne facilement 10 ans de moins. Même lui, il n'en revient pas d'avoir dépassé les 50 ans déjà. Hein. Oh. On va le ramener quelques années en arrière, là, avec ce bonus pop Europe 2. Will Smith,

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Ben voici un morceau que j'aime beaucoup et que j'avais remixé il y a quelques années avec la musique de la bande originale du film Matrix. Voici One Team maintenant sur Europe 2. J'ai Elena et Ugel aussi là qui arrivent dans quelques instants. Ben,

Merci messieurs. Nouvelle pop sur Europe 2, avec déjà le troisième extrait de l'album d'Angèle qui ne sortira que le 16 octobre prochain, et il va s'appeler Instinct. Moi perso, je suis très fan de ce titre-là, je trouve une puissance phénoménale. Vous l'écoutez déjà là sur Europe 2, et si ça vous dit juste après, moi j'ai Trenix et puis Nickelback, histoire de passer un bon lundi, bah tous ensemble quoi.

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0: Europe 2, est-ce que vous vous souvenez de la collaboration en 2022 entre Vianney, artiste Europe 2, je précise, et Ed Sheeran? Et si vous vous rappelez bien, c'était lors de l'émission Taratata sur France Télévisions que l'idée et puis l'amitié étaient nées. Ben, on va les réécouter ensemble avec ce titre dans Call On Me. On a Teddy Swims aussi qui arrive dans la playlist Pop Europe 2. Et puis un message de Jocelyn au Sable d'Olonne qui dit qu'il kiffe démarrer la journée le matin avec Koé et toute l'équipe et rentrer le soir à la maison tranquillement avec moi. Merci Jocelyn. Il y a aussi Yannick Halil qui nous écoute. On lui fait un clin d'œil. Et puis Magali est à Metz.
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Europe 2, on vient de s'écouter le nouveau Miley Best Persuades. Je vous diffuse maintenant un deuxième extrait, tiens, du triple mix pop Europe 2, Alex Warren avec Emerald Eyes. Si juste après, je vous mets l'aimant avec Aime-moi encore, envoyez vite pop par SMS au 7-12-13 pour gagner 30 000 euros. Il tombe à ce moment-là et seulement à ce moment-là. Restez attentifs.

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Trans, que c'est bon. Europe 2 ce matin, c'est Virginie dans le Maine-et-Loire qui a bien démarré la semaine grâce à nous et à Coé. Hein. 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Quentin saura vous le rappeler évidemment ce soir. Je vous laisse avec lui d'ailleurs. Hein. Et avec la playlist pop Europe 2, Jérémy Frérot. Et à 21h, il vous diffusera Ugel et Soltoi demain. 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
0: 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Pendant franchement quelques minutes là, vous allez pouvoir croiser les doigts bien fort pour espérer entendre le triple mix pop Europe 2 et donc tomber nez à nez avec 30 000 euros. Trois titres enchaînés, 30 000 euros à gagner, les voici. C'est le dernier élément. Les trois titres enchaînés dans n'importe quel ordre. Soyez vigilants, Alex Warren. Plus Miley égale 30 000 euros. À ce moment-là, vous envoyez pop par SMS au 7-12-13. Là, je vous ai préparé Marine et Ariana Grande sur Europe 2.
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1: Europe 2 Pop Radio, vous êtes déjà crevés. Vivement le prochain week-end. Ah, la semaine ne fait que démarrer. Comme la playlist Pop Europe 2 pendant 30 minutes non-stop avec Soul. Ciao.

0: Europe 2 Pop Radio, le garçon que je joue maintenant, vous l'avez peut-être découvert dans The Voice, Léo Vita. Je le vois maintenant à découvrir.
1: Je le vois maintenant. 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

Radio, la playlist Pop Europe 2 pendant 60 minutes non-stop. On est le 28 septembre, on est d'accord que Noël, c'est encore dans quelques temps quand même. Et le calendrier de l'Avent, ça y est, il commence déjà à en vendre. J'ai fait mes courses, peut-être comme vous, ce week-end. Il y avait déjà tout un rayon avec des calendriers de l'Avent. J'aurais pas confiance si on l'entame dans 2 mois, un peu trop tôt. Voilà, Del Castillon.

tomber dans les toutes prochaines minutes. Je vous rappelle, si vous êtes passé à côté de l'info, petit conseil d'amis, notez-le sur un post-it. Voilà, comme ça, vous avez toujours pas loin de vous la règle à suivre. Repérez les trois titres pour gagner 30 000 euros. Le triple mix pop Europe 2, c'est My Life. Alex Warren. Élément. Ces trois titres enchaînés dans n'importe quel ordre, c'est 30 000 euros. Et à ce moment-là, vous envoyez pop par SMS au 7 12 13. Voici le premier, l'aimant.

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0: On démarre dans un instant la playlist Pop Europe 2 pendant 60 minutes non-stop. On va se régaler, vous allez voir, avec Olivia Rodrigo, Alan Walker que je vous prépare aussi, Faded. C'est 60 minutes pop non-stop sur Europe 2.
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La playlist Pop Europe 2 pendant 60 minutes, non-stop. Il a envie de faire comme Céline Dion et venir faire une petite résidence à Paris. On est pour, viens, Harry Styles sur Europe.

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Europe 2 Pop Radio, c'est la playlist Pop Europe 2 pendant 60 minutes non-stop. David Guetta, il y a une chose qui lui manque quand il passe longtemps aux États-Unis, longtemps sans revenir en France, c'est le fromage. Je comprends. En plus, on va rentrer dans la saison la meilleure pour le fromage, les fondus, tartiflettes, raclettes. Aïe, aïe, aïe. David Guetta et Jennifer Lopez sur Europe 2.

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1: Europe 2 Pop Radio, bon, la journée la plus compliquée de la semaine, celle où on est le moins motivé, c'est le lundi, ça c'est fait. Il n'y a plus que le reste de la semaine avant le week-end là-bas, quand même. Hein. Voici Tovlo et Stromae sur Europe 2.

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1: Voici un Bonus Pop Europe 2 signé Anastasia qui, elle, avait rencontré le pape Jean-Paul II à l'époque au Vatican. Anastasia, Left Outside Alone, Bonus Pop Europe 2, c'est parti.

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1: Tame Impala, Loser.
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Europe 2 Pop Radio, on s'en doutait, hein, c'est parti extrêmement vite. Les places pour les deux dates parisiennes d'Oasis. Oasis, c'est maintenant pour un classique pop Europe 2.

Europe 2 Pop Radio, depuis plusieurs jours, là maintenant c'est peut-être un petit peu compliqué financièrement, sachez-le, en écoutant Europe 2 tout au long de la journée, vraiment votre vie peut changer, terminer les problèmes d'argent, c'est 30 000 euros à gagner en écoutant Europe 2. 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
1: Bébé Rexha et David Guetta, Sad Girls.

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1: Léon XIV a été acclamé par une véritable marée humaine pendant sa descente des Champs-Élysées, dont Stouff, avant de célébrer une messe géante à la place de la Concorde, la plus célèbre avenue du monde. Il y avait plus de 800 000 fidèles. Il y en a un qui n'était pas là. On va quand même demander si tu es content de l'engouement. Appelez-moi le président. Allez.
2: Ouais, il fait la gueule.
3: Tu vois ? Vous êtes en communication avec le standard de la présidence de la République française.
4: Comment ne pas te louer ?
5: Comme par hasard.
1: Ah bah ça y est.
4: C'est bon. Il va bientôt partir le papounet.
1: Monsieur Macron, on a l'antenne, c'est monsieur bon. Macron. Un peu de respect, s'il vous plaît.
2: Je l'avais dit.
1: Monsieur Macron.
4: Non, ça va. Ras-le-bol. Il n'y en a que pour lui. On ne parle plus de moi. Il y avait du monde pour l'acclamer. Ouais. Et moi, quand je sens en public, je prends des œufs et des tomates sur la tronche.
1: Ben oui,
4: je suis jaloux.
1: Oui, bah alors voilà, bah c'est ce que j'allais vous dire. Bah faut pas être jaloux, voilà, c'est pas bien, c'est ça le problème. Ah.
4: Non.
1: Si.
4: Je suis pas... Je suis pas jaloux.
1: Si.
4: Non, c'est juste que ça va. C'est bon. C'est le pape, ok ? Pas de soucis. Je l'ai invité chez moi, j'ai fait un discours que j'avais pas écrit pour l'encenser, et même pas il vient dîner chez moi.
1: Ouais.
4: Brigitte avait préparé des petits rognons de veau en plus.
1: Ah bon ?
4: Ça avait l'air très bon.
1: Bon ouais,
4: mais il a décliné.
1: Oui, mais vous comprenez, il avait un emploi du temps chargé, puis il voulait peut-être pas de récupération politique. Lourde, messe aujourd'hui. Non, mais attendez, faut qu'il se repose, il y a des choses à gérer, quoi.
4: Genre, il est fatigué.
1: Bah oui.
4: Eh, il est soit en avion, soit en voiture qu'il ne conduit pas, donc ça va. Il est peinard, le frérot. Puis voir tous ces Français avec le sourire.
1: Bah alors ?
4: Alors, on verra s'il y a 800 000 personnes dans les rues révoltées contre le prix du carburant. Hein.
1: Ah,
4: c'est bien beau ça, mais pour l'instant, il n'y a personne.
1: Alors, bah tiens, justement, alors c'est important. Concernant le prix du carburant, on en est où ?
4: Bah, j'ai demandé au pape,
1: ouais.
4: À Louis Croix-Bâton V.
1: Oui.
4: Je lui ai demandé discrétos s'il pouvait faire un miracle pour l'essence. Mais bon.
1: Qu'est-ce qu'il vous a répondu ?
4: Que son patron, c'était Dieu et pas un réalisateur de science-fiction.
1: Ouais.
4: Vous avez votre réponse. Je pensais que le pape, c'était mon frérot.
1: Ouais, et non.
4: Ça va, frérot ? Mais non. Du coup, je repars pour en chier avec les Français et le carburant.
1: Ouais. Pff,
4: tiens, creuse dans le fond de mon slip, y a du pétrole. Oh. Allez, bisous, en deux. Claude Radio.
1: Allez, à bientôt.
4: On va vous faire chier longtemps avec le pape, Brigitte.
1: Vous êtes encore à l'antenne, président ?
4: Pardon, j'avais pas raccroché.
1: Mais oui. Allez, oui.
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1: Voici le retour de la Star Academy. Ouais. Ça y est, c'est lancé. Ils ont annoncé la nouvelle saison. Ça démarre le 10 octobre. Les téléspectateurs découvriront ce soir-là les visages de la prochaine promotion au château de Damary-les-Lys. Alors, on a qui alors?
3: Pour commencer, on a le présentateur iconique de cette émission. C'est Nikos Aliagas, bien sûr. Salut Nikos.
4: Bonjour à tous. Bonjour les loups. Quel honneur, quel bonheur, quelle joie de vous retrouver bientôt sur TF1 pour le retour de la Star Academy.
5: Bah oui.
4: Au programme, un show incroyable du public qui n'a que ça à foutre que d'assister au retour de la Star Academy, des professeurs qui vont s'embêter à apprendre aux élèves à chanter. D'ailleurs, je trouve ça un peu débile.
3: Oh, mais pourquoi vous trouvez ça débile, franchement?
4: Apprendre aux élèves à bien chanter alors que depuis 7 ans, le vocodeur fait faire des miracles à Jules et à tous les autres rappeurs.
6: C'est pas faux.
4: On aurait pu faire des économies, les loups.
3: C'est vrai, ça. Ouais, mais bon, que voulez-vous, Nikos? C'est comme ça. Et puis sinon, vous avez quand même hâte d'être demain soir?
5: Le 10 octobre.
3: Ouais, le 10 octobre.
4: Oui, fils.
3: Oui.
4: J'ai hâte de les découvrir. Tous ces nouveaux élèves, j'espère qu'on n'aura pas un nouveau Jean-Pascal. Pourquoi? Qui nous sortira une purge, comme je suis un agitateur, un provocateur.
3: Une bête à poil.
4: Mon nom est Jean-Pascal.
3: My name is Jean-Pascal, oui.
4: Bisous les loups. Rendez-vous le 10 octobre sur
3: TF1. Merci Nikos.
4: Salut fils.
3: On a hâte de vous retrouver, Nikos. Et oh là là, ça faisait longtemps qu'on ne l'avait pas eu. Tiens non, Patrick Sébastien.
4: Ça va, petit
3: Nikos? Vous
4: avant d'aller dormir. Qu'est-ce que je suis content de vous retrouver, ça va, vous êtes en forme?
5: Bah ouais, vous
3: ça va, vous me dites pas que vous êtes en gaule de bois quand même.
4: Putain, comme tu me connais.
3: Pourquoi?
4: Je suis en gaule de bois.
6: Tous les matins.
4: Je suis sorti hier soir au club le Harry Plotter et la croupe en feu. Petit club là qui vient d'ouvrir du côté du Cap d'Agde. Je peux te dire que il y a pas eu qu'un balai entre les jambes. putain, qu'est-ce que je me fais kiffer. Bisous. Vous parlez de la Starac. Qu'est-ce que je suis content que ça revienne.
3: Vous êtes vraiment si content que ça?
4: Carrément, carrément, ma souffle. J'ai toujours rêvé de chanter, de vivre dans un château à Dresde. Par contre, je vous avoue que les cours de musique, moi j'y vais pour jouer de la flûte avec la bouche. Tu veux une démo?
3: D'accord, bon.
4: Allez, regarde. Allez,
5: c'est pas la bouche, ça, Patrick.
4: La flûte est derrière. Ça y est. Allez, en place. Allez, c'est parti, je vous joue Titanic.
6: Allez, des progrès à faire là.
4: Ouais, parce que je me suis pas fait le cip, ça fait des fausses notes avec les poils.
3: Patrick, stop. Est-ce que j'ai une question? Vous avez une anecdote à nous raconter par rapport à la Star Academy?
4: Ouais, j'ai une anecdote. Ouais, je vais te la raconter, c'est tout.
3: Allons-y.
4: Je sais que les Français là qui nous écoutent, ils ont envie de rire.
3: Oui.
4: Ils ont envie de s'éclater, donc je vais vous la faire. Et comme on parle de la Star Academy, je vais vous la faire à Acapulco, comme on dit.
3: D'accord.
4: C'est comme à Capella, mais c'est plus loin.
3: Okay.
4: T'es prêt? Une petite pipe avant d'aller chanter. T'as eu une petite pipe pour te décontracter.
3: Non, quoi?
4: Si, parce qu'après, elle fait vibrer le calumet jusqu'à ce qu'elle sorte un ray.
3: Une petite pipe avant d'aller chanter.
4: Une pipe pour te décontracter. On peut plus rien faire.
3: On peut plus rien faire.
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2: J'ai une info. Dans le débrief télé du jour. Ce week-end avait lieu le championnat du monde de la frite d'Arras, l'occasion pour les chaînes télé de découvrir de nouvelles sortes de patates, notamment une qui sert à faire de bonnes chips. Écoutez bien son nom.
3: Petite, craquante et goûtue, cette chips s'imposera peut-être bientôt à la table des Français.
4: C'est la meilleure.
3: Son secret, elle est faite avec 7 pommes de terre, la Beyoncé.
2: Eh oui.
5: La Beyoncé.
2: Eh oui, vous ne rêvez pas, la Beyoncé.
6: Pas prendre,
2: alors ouais. Pourquoi cette pomme de terre est la nouvelle star de la patate?
4: C'est une pomme de terre, donc robuste, bio. Donc de ce mettre-là, elle est résistante aux maladies, ouais. À la sécheresse et à la chaleur. Je pense que c'est une solution d'avenir.
5: D'accord, mais la pourquoi patate. Beyoncé?
2: Bah c'est son nom. Voilà, pourquoi la binge? Voilà, bah la Beyoncé, c'est la nouvelle star de la patate. Elle a sa musique, elle est au taquet.

0: C'est clair, c'est bon, voilà. Bon, il y avait d'autres noms de patates, hein, mais elles ont moins de succès. Il y a eu la patate Madonna.
1: Ouais.
0: Trop de résidus de plastique. La Britney.
1: Ouais.
0: La Britney, bon, bah, vous l'épluchez avec un couteau, il se retourne contre vous. Et il y a la Renault.
1: Alors
0: trop sèche.
1: Ah bah, ouais.
0: Ou trop imbibée, ça dépend. 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
1: Voici un document exceptionnel. Vous le savez, nous arrivons dans cette émission à récupérer les enregistrements des titres que vous connaissez. C'est ce qu'on appelle entre nous les sessions studio.
2: Ben c'est ça.
1: Vous entendez l'ingénieur du son, vous entendez l'artiste. Alors là, on a récupéré la séance d'enregistrement du titre Garçon de Coxy, c'est
3: oui,
1: ça
3: ouais.
1: Et visiblement,
2: ça n'a pas marché du premier coup.
1: Évidemment non.
2: Ah.
4: Bon allez, c'est parti, j'espère que t'es prêt.
5: Ouais.
4: Allez, j'en ai rien à foutre. Alors j'ai pillé une instru à Dr Dre Aznavour.
5: D'accord.
4: Tu me trouves une rime en con et tu me mets une histoire derrière de Cédi, ça devrait le faire, tu te démerdes. Allez, go Sarek.
5: Ok, c'est parti. Musique.
6: Glaçon, si t'enlèves la Cédi, ça fait glacon et ça...
4: Ça veut rien dire. Tu me trouves autre chose.
5: D'accord.
4: Ah non, fais n'importe quoi. Là.
5: Glacon, j'enlève la Cédi.
1: Eh oui. Non, ils ont trouvé une autre version après.

0: stop, stop, stop. Alors, ouais.
1: D'accord.
0: Ouais, mais non. Zéro rapport. Zéro, zéro.
2: Ah oui. Ah ouais, vous allez en faire, les gars, vous allez en faire un autre. C'est vrai que caleçon et raclette. Bah, allez, nouvel allez. Essai.
3: Allez, ben, on va changer du coup. C'est parti, Décathlon.
4: Décathlon, y a des maillots pour les filles à Décathlon. Y a aussi des frisbees à Décathlon. Décathlon.
1: Qu'est-ce qu'il y a?
0: Oh, eh, bah, Cédi, elle est où là?
1: Dans ton cul.
0: Ah, mais sans déconner. Je te demande un truc, tu le fais pas, merde.
1: Oui, bah, ça va, je
0: change d'autre Didier. Alors, on y retourne.
2: Il me fait flipper, ce monsieur. Alors, attention, l'ingénieur a laissé une dernière chance.
5: Ah,
2: une dernière chance, et c'est passé.
5: Ah.
2: Vous allez entendre du grand professionnalisme.
3: Allez, celle-là, c'est la bonne. Je crois que j'ai une bonne idée. Allez.
4: Garçon, si t'enlèves la cédille, ça fait garcon et gare au con, ma fille.
0: Garcon, ça veut rien dire. Pourquoi pas gare du Nord ou gare Saint-Lazare tant qu'il y est.
1: C'est trop
0: de ma gueule, en fait.
1: Mais non, mais c'est juste
0: Tu sais quoi, il est midi hier, j'ai enregistré Camaro, il m'a calé, je sais pas qu'est-ce qui se passe, et personne n'a rien vu. Alors le garcon, ça passera aussi. Allez, hop, rien à foutre.
1: C'est bon, nickel.
0: Allez, on vient, on va se faire une raclette.
1: Ouais, allez, go.
4: Cacquelon, c'est dedans que ça cuit, les dames.
1: Bon, en plus. Allez.
2: Il se barre. Mais oui, mais il se barre à vie, c'est ça le truc.
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2: Le top de Stouff, on y va maintenant.
3: On va parler des petites passions qu'on a du mal à comprendre. Je ne sais pas si dans l'équipe vous avez peut-être vous une passion, quelque chose qui vous tient à cœur,
2: alors,
3: et que vous faites.
4: Alors
3: une
4: si, moi j'en ai une là récemment avec mon fils. En fait, mon fils en ce moment il est fan de pompiers, police et tout, et il fait la collection des écussons.
3: Ah.
4: On a été à la fête foraine près de chez moi, et il y a un policier qui surveillait la fête foraine, qui lui a filé un écusson de la ville et tout. Et
2: il a le droit de faire ça?
4: Bah oui, ils en ont plein.
5: Bah, résultat, il a plus d'écusson, il s'est fait virer.
3: Voilà. Ouais,
4: non, mais du coup, là, on en est à 38. Ouais. On a les pompiers, les gendarmes.
6: Il a fait les enfants aussi.
5: Et c'est marrant parce qu'il parle de ça avec. Avec vraiment.
3: Passion, ouais.
5: Avec passion, parce que c'est son fils.
4: Ouais. Non,
5: tu vois,
4: mais
5: il
4: oui.
5: dit c'est génial, on en a 38.
3: Et c'est où? C'est rangé où?
4: Dans sa chambre, mais il se démerde. Mais
6: tu connais un gars qui collectionne les boules à neige ici là?
4: Oui.
3: On a par exemple les dominos qu'on aligne pendant, tu sais, 14 heures pour les faire tomber en 30 secondes.
6: Ah non. Il y avait l'émission avec les dominos.
3: Il y en a domino day.
6: Ouais.
3: Bah pourquoi il fait ça en fait? Il fait toute sa journée, il s'amuse. En plus, il faut les poser d'une certaine façon, avec une certaine distance. C'est un grand. Mais je ne comprends pas.
5: J'ai jamais compris. Mais par contre, en revanche.
3: Après, il faut les ramasser.
5: En revanche, c'est bluffant.
3: Ah oui,
5: les
3: c'est
5: mecs,
3: bluffant.
5: Ils font ça avec le petit chariot, ça passe au-dessus de l'eau, il y a
2: ça.
5: Un petit.
2: Et tout ça pour allumer un interrupteur à la fin, c'est pic.
3: Et voilà.
5: C'est bluffant. Qu'est-ce qu'on a d'autre?
3: On a aussi les coloriages par numéro.
5: C'est quoi ça?
3: Bah, tu sais, t'as des cahiers de coloriage maintenant, et puis t'as un espèce de dessin avec des numéros dans les petites cases du dessin, et tu prends chaque couleur, enfin chaque
6: le
3: numéro
6: six,
3: correspond
6: le
3: à une
6: six,
3: couleur.
6: Le 6 c'est rouge, le 2 c'est.
5: Ça va, j'ai d'accord.
3: Et donc toutes les 5
5: chaque
3: minutes,
5: numéro une couleur, ça sert à rien.
3: Voilà.
5: Tu prends pour un abruti. Le 2 c'est bleu, le 3 c'est marron.
2: Et tu dépasses pas, Sébastien.
3: Et,
2: dépasses,
3: et donc voilà, c'est très bizarre, comme peut-être que ça détend, je sais pas, moi ça m'énerverait personnellement.
5: Qu'est-ce qu'il y a d'autre?
3: On a aussi les gens qui construisent, tu sais, les petits bateaux dans les bouteilles.
5: Bah non, mais ça. Mais ça, c'est plus, là, c'est même plus une passion.
3: Déjà,
5: c'est,
3: tu construis
5: c'est
3: le petit bateau, après, il faut qu'il soit dans un petit goulot. Je sais même
6: mais
3: pas, c'est la bouteille qui construit autour,
6: mais
3: je pense.
6: Mais non, mais la bouteille
5: non.
6: autour.
5: Non,
2: ils les font dedans.
5: Mais non, mais les gars, c'est la bouteille qui construit autour. Comment tu veux souffler du verre avec un bateau en bois?
2: C'est comme le crapaud dans la bouteille.
5: Les gars, vous savez pas.
3: Avec le petit goulot.
2: Après, ils gonflent.
5: Ils y vont avec des petites baguettes, ils passent par le goulot. Et ils collent, et ils ont une loupe, et ils collent à l'intérieur. Vous voyez, c'est un enfer. Sinon, mais sinon, ça n'a aucun intérêt. Tu prends un bateau, tu mets une bouteille autour.
4: Je ne connais pas ça.
3: Tu ne connais pas?
6: Si, si, c'est une passion. Si. De...
5: Ça,
3: on a aussi autre passion, c'est bon, alors là, le point de croix. Donc, tu passes 6 mois à faire 38 000 petits points de croix pour avoir marqué Home Sweet Home.
5: J'espère que tu as mis dedans le tricot ou pas, parce que ça revient grave
3: pas mis,
5: à la mode.
3: On aurait pu le mettre. Non, j'ai terminé avec, par exemple, les gens qui collectionnent aussi les fèves de Galette des Rois.
6: Ah ouais.
3: Voilà, et donc généralement en plus, t'as de la frangipane qui reste dessus, qui est sortie de la bouche et que t'as pas nettoyé. Et ça reste dans le tiroir.
2: Des tiroirs
5: la dernière
2: entiers,
5: fois,
2: quoi.
5: Je lui dis, bah, tu as, elle en est où ta collection? C'est que très sérieusement, elle m'a sorti les boîtes, alors regarde. Ça, c'est
3: elle
5: la collection.
3: Dis-moi qu'elle les nettoie, qu'elle les frotte quand même.
5: Ah, je pense que oui, mais elle en est très très fière. Et là, j'ai montré ça, je dis, putain, c'est beau.
6: Et t'as regretté d'avoir posé la question.
2: Alors que moi, je collectionne les sacs à vomi d'avion.
5: C'est vrai, et ça, c'est rare.
4: Utilisé.
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2: iRobot sur Sister avec Will Smith. Est-ce que les animateurs de la villa ont regardé iRobot hier soir? On a qui?
3: On va leur demander. Pour commencer, on a Jean-Pierre Foucault avec nous. Bonjour Jean-Pierre.
4: Bonjour cher Stéphanie, bonjour à tous. Comment tenez-vous en ce lundi matin?
3: J'ai envie de dire bien, et vous?
4: Pas fou.
3: Ah voilà.
4: Je me suis fait contrôler en voiture ce matin.
3: Alors,
4: je peux vous dire qu'un contrôle, c'est comme une gastro. Quand tu l'as au cul, c'est chiant. Et quand t'as pas tes papiers, c'est pire. Maintenant que vous avez tous l'image, oublions 7 minutes, 90 minutes enquête au cœur de la police. Et j'en tout de suite à qui veut gagner les miens.
5: Allez, stouf.
4: Voici la question. Quel robot avons-nous vu hier soir sur Sister? Un robot humain? Un robot qui ne sait pas? Robot, je sais pas. Un robot si Freddy, c'est un petit robot avec une grande... Ou un robot menton,
3: non.
4: Le robot Danoff. Tu peux tout ranger dans le menton.
3: Non, cette fois, je vais quand même répondre la A et c'est mon dernier mot, Jean-Pierre.
4: Bien. Est-ce que c'est la bonne? Est-ce que c'est la bonne réponse? Écoutez, vous ne pouvez plus changer. Vous avez dit que c'était votre dernier mot. Le suspense insoutenable. Tellement insoutenable que le peuple s'est mis sur le bas-côté, dans le ciel, avec ses warnings direction Metz.
3: Ah.
4: Et c'est la bonne réponse. Bravo, vous remportez un magnifique cadeau. Il ne s'agit de rien du tout. Je vous rappelle qu'on fait gagner des loyers tous les matins à 8h20. Mon père, c'est par Rothschild. Bisous à tous. Michel Bagnardel. Je suis en train de me préparer.
3: Oui, merci Jean-Pierre. On va finir avec Patrick Sébastien. Et son hit.
6: Qui c'est qui est là?
7: T'as vu ce phénomène? Le monde entier prend ma chanson. Putain, c'est l'heure. Hein, c'est un peu grâce à vous. Ça,
3: et elle a 10 ans, pourtant, cette chanson.
7: Ça va, la chanson. Ça va pas.
8: Il est en gaule de bois, je suis sûr.
3: Quoi, non?
7: Gaule de bois.
8: J'ai
7: passé un week-end de dingue, là, complètement dingue. J'étais au club le Pinoufas avec Corinne Charbit. Et je vis ma vie à Pinoufas. Putain, c'était incroyable, c'est samedi soir. Et hier soir, j'ai fait un petit club, le seul live des 3 bits, tenu par Gilbert Montavier. Gilbert Montavier, c'est un Marseillais. Je lui dis, ça va, t'es bien? Il fait, je suis bien.
3: Okay.
7: Il est génial, Gilbert.
3: Patrick, on n'est pas là pour parler de votre week-end, s'il vous plaît. On parle de iRobot diffusé hier soir à la télé.
7: T'es boulot, ma stouf, sans déconner.
3: Oui, parce que là, bon, votre week-end, moi.
7: Le lundi, il faut y aller mollo, parce que je vais te dire, ça va vite en claquage. Oui. C'est quoi, j'adore les robots. Oui, surtout les petits à tête chercheuse qui vibrent, c'est énorme. Tu les recharges avec une clé USB.
8: Non.
7: D'ailleurs, j'ai déjà essayé de construire un robot.
3: Mais vous avez fait comment?
7: Allez, je te le fais. Les pompiers qui s'en relèvent, tout le monde!

0: son grand USB. Eh ouais, c'est mon zizi qui va injecter les données. La la la la la la la la la la. Ça va, c'est rien, ça va. Ça va. C'est du terme informatique, tu peux dire.
1: C'est USB-C, hein.
0: USB-C, bien sûr.
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4: Oui, on va parler des causes de divorce cheloues ou improbables. Je sais pas, il y en a qui ont divorcé dans l'équipe.
5: Non. Oui.
4: Il n'y a pas eu de cause un peu.
5: Le port
4: bizarre.
5: Du string, pompiette.
6: De cause de divorce pour moi.
4: Oui, toi par exemple, c'était quoi? Compatibilité
6: Non, fin d'une histoire.
4: Fin d'une histoire,
6: et puis.
4: Début d'une autre.
6: On va dire que j'ai brouté l'herbe dans le terrain d'à côté.
4: D'accord, ok.
6: Et je me suis fait avoir par le propriétaire du champ.
5: C'est ça, l'herbe était plus verte.
6: Est-ce que vous avez compris l'image?
7: Oui.
4: Ok, Pierre, c'est pareil.
5: Ouais, c'est l'histoire de votre ville aussi.
6: C'est l'histoire de beaucoup de gens qui nous écoutent.
4: Bon là, on est sur d'autres choses. Au Japon, il y a The Guardian qui a rapporté le témoignage d'un homme donc japonais. Sa femme adorait le film La Reine des Neiges. Il l'avait vu plusieurs fois. Lorsque lui l'a regardé, finalement, il a trouvé que c'était pas terrible, que c'était même nul. Il lui a dit et elle a mis fin à la relation.
6: Il y a des gens. Oui, enfin, après, si t'es prêt à tout pour arrêter l'histoire. Ça, t'as pas fermé la porte,
4: t'as
6: divorce.
4: Salut. On a aussi au Koweït, un homme aurait demandé à sa femme de lui apporter de l'eau. Elle aurait refusé à deux reprises en disant que leur employé pouvait le faire. Il y a une dispute qui a éclaté et il lui a annoncé que c'était terminé, qu'il demandait le divorce.
5: Ouais, c'est pareil, à mon avis, ça devait être tendu.
6: Oui, mais après, si c'était la conception du couple pour le monsieur et qu'il voit que ça part comme ça, il se dit j'y arriverai jamais.
5: Ouais.
6: Donc finalement, c'est pas plus mal de s'arrêter tôt.
5: Ouais.
4: Autre divorce en Allemagne, après 15 ans de mariage, il y a une Allemande qui a divorcé d'un homme qui nettoyait, rangeait et réorganisait constamment la maison.
5: Oh.
4: Et là où elle a mis vraiment fin, c'est qu'un jour, il y avait un mur qui était très très sale et il a abattu le mur pour le reconstruire en fait. Donc là, elle a dit stop, on arrête, je me casse.
5: Ouais. Un peu maniaque, le monsieur.
6: Ouais. Il y a une tâche, ok, donne-moi la masse.
4: Effectivement. Autre cause de divorce, et là je pense que ça peut arriver même très souvent, c'est infidélité dans les jeux vidéo. En fait, rien ne s'était passé dans la vraie vie pour ce monsieur, mais il entretenait une relation avec une jeune femme sur un jeu vidéo, comme ça.
7: Avec GTA, voilà. Ça va arriver.
5: Bah non, puis avec les IA, là, tu vas voir. Ça
4: donc c'était virtuel, mais la femme a lancé une procédure de divorce.
6: Je vais vous dire, je pense que la prochaine étape, on a connu la phase du mec qui se faisait choper en draguant sur 3615 Ula, il y a 30 ans. Mmh. On a vu le gars qui s'est fait choper, ou la femme, en retrouvant les mecs sur copains d'avant.
5: Mais ça, c'était des vrais gens en face.
6: Avec l'arrivée de Facebook. On a surpris des conversations avec l'ex, machin et tout.
7: Insta.
6: Les réseaux sociaux. Tinder est arrivé avec des gars qui créaient des faux comptes, ou les femmes aussi, je mets les deux. Là, Pierre, il a raison, il y a des gars qui vont programmer leur IA.
4: Voilà.
6: Et vous allez avoir des gens qui vont tomber sur des historiques de conversations.
5: Non, et puis des gens qui vont tomber amoureux de leur IA. Qui s'attachent trop, parce que ce qu'on disait tout à l'heure, comment on les humanise.
6: C'est long.
7: Et qui met trop autre chose à la place du chargeur.
5: Bon, une fois que je disais un truc intéressant, tu veux que je pète à la place.
4: Et on va terminer par celui-là.
6: Ouais, ça c'est toi, ça.
4: Cause de divorce chelou, après seulement une semaine de mariage, une femme a demandé le divorce après avoir découvert que son mari utilisait un morceau de pain plutôt qu'une fourchette pour manger ses petits pois.
5: Ah ouais, d'accord. Non mais là,
4: voilà.
6: C'est pareil, c'est la bonne excuse.
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2: Ce week-end. Donc comme vous allez peut-être un petit peu jouer au foot, voire même peut-être au niveau amateur. Et souvent au niveau amateur, l'éveil de match, bon, on fait la fête. On n'a pas la même exigence de concentration.
3: Eh bien,
2: un dirigeant d'un club amateur a filmé les joueurs pendant l'échauffement, juste avant le match, en leur demandant « Alors, t'as bu quoi hier soir ?» Bon, et voici les réponses.
4: Qu'est-ce que t'as bu hier ?
5: Qu'est-ce que j'ai bu hier ? Beaucoup de Ricard. Quelques bières.
4: Comme.
5: Beaucoup de Ricard, du pinard.
4: Et comme.
5: J'étais comme président.
4: Pécab.
2: Pécab.
4: T'es bleu ?
5: Il n'y a plus soif.
6: On doit être à 15 bières.
4: Pécab.
2: Pécab.
6: Pécab. 5 Sky.
4: Soft.
6: Ouais, c'était soft.
4: Calme.
6: Ouais, rentrée 4h30.
4: Bonjour.
7: Souvent, il rentre à 4h30, souvent le match il est à 13h. Hein. Ouais. Rendez-vous à 11h.
2: Ce qui est incroyable, c'est que le mec il est cool. Pécab. Il y en a qui font plus calme quand même, je vous le dis. Enfin, je crois.
8: Allez, on a dû prendre deux petits apéritifs, vite fait. Après un petit verre de vin rouge, le reste il a fini sur moi parce qu'on a des à boire.
9: 5 bières.
4: Pécab.
10: Oh, sobre.
9: Ouais.
4: Ok, soft. Soft.
9: Très bien.
4: Et vendredi, combien de bières à l'entraînement?
9: 48 à 4.
2: Pécab.
4: Pécab.
2: Pécab. Pécab. Et on va finir par Didier. Didier, c'est le gardien. Eh ben, je vais vous le dire.
11: Ouais.
2: C'est le plus sérieux.
11: Ah, quand même.
4: Le programme de ta soirée, Didier?
12: Tu restes entre copains à Caen.
4: Pécab.
12: On est rentré marbré.
4: Pécab.
12: Tranquillement, mais correctement.
4: Pécab.
2: Il est génial avec Pécab. Bon, suite aux dernières nouvelles, quand même, ce que vous êtes nombreux à me demander. Ils ont perdu le match, mais ils étaient contents du résultat.
7: Pourquoi ?
2: Parce qu'ils ont perdu 8-6. Et... On fait ça !
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1: Dernière mise à jour des IA comme Meta, Claude ou ChatGPT. Vous avez remarqué que les IA sont de plus en plus développées, c'est une dinguerie. À l'image des humains, alors ils font des hésitations quand ils te parlent, des petites onomatopées.
2: Hallucinant.
1: Des petits rires, ils ont leurs humeurs.
3: Le tien, il est terrible. Le tien, je le trouve tellement.
1: Moi, le mien, c'est.
3: Le tien, il est pesant.
2: Ils sont chiants avec les hésitations. Ça dure, ChatGPT, des fois, ça dure des heures.
1: Et plus ça va, plus on a l'impression qu'on discute avec un humain, mais pas sûr de lui. C'est vraiment le pire des humains. C'est-à-dire que t'as un mec en face de toi et tu lui parles. Tu dis, attends, je te paye 20 euros. 20 euros, tu pourrais répondre plus vite quand même. Et si l'IA était trop faite à notre image? Imaginez, par exemple, si elle devient trop fille.
4: Meta, que signifie le mot iconoclaste?
5: Je sais pas. T'as qu'à demander à tes putes, à Cynthia, par exemple. Tu sais, c'est la qui t'envoie des cœurs sur Insta.
2: Ah ouais, c'est chaud.
1: À l'inverse, si elle devient trop mec.
4: Meta, t'es là?
6: Demande à ChatGPT. Moi, j'ai pas encore entré.
1: Si elle devient trop adolescent.
4: Meta, combien font 56 plus 11?
7: 6, 7.
1: Et si ton IA devient trop influenceuse de télé-réalité?
4: Meta, est-ce que c'est possible?
1: Voilà. Pas trop de questions, faut pas réfléchir.
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1: Dans la série aujourd'hui, on vous fait réfléchir avant d'aller au boulot. Ça s'appelle Gamberge. Allô?
2: Gamberge.
3: Ah, je sais pas, tu voulais mettre un son là.
1: Si, bah, je vais le mettre là,
3: Ah, d'accord, bah, vous me dites. Hein.
1: Je vous donne les trucs, je vous fais réfléchir.
2: Allez.
1: Pourquoi les magasins ouverts 24 heures sur 24 ont-ils des serrures?
2: Gamberge.
3: Ah putain, c'est vrai, ça sert à rien du coup. Il y a tout le temps quelqu'un.
4: Il y a quoi comme magasin ouvert 24 sur 24?
1: Bah, des fois, il y a des fast-food qui sont ouverts 24-24.
3: En Asie, tous les magasins sont ouverts 24.
1: Ah ouais. Pourquoi les biscuits durs deviennent-ils mous?
3: Ouais.
5: Ah oui,
3: à
5: l'inverse.
1: Et les biscuits mous deviennent durs.
3: Du coup, il y a tout le temps quelqu'un.
4: Il y a quoi comme magasin ouvert 24 sur 24?
1: Bah, des fois, il y a des fast-food qui sont ouverts 24-24.
3: En Asie, tous les magasins sont ouverts 24.
4: Ah ouais.
1: Pourquoi les biscuits durs deviennent-ils mous?
3: Ouais.
5: Ah oui, à l'inverse.
1: Et les biscuits mous deviennent durs.
2: Gamberge, vas-y Gamberge.
3: Oh merde, c'est vrai.
4: C'est vrai.

0: Quel est le synonyme de synonyme?
1: Vas-y, Gambert.
2: Ah ouais, c'est pas con. Ouais.
0: Pourquoi ne font-ils pas de nourriture de chat saveur souris?
1: Gambert. Bah oui, Gambert, c'est... vas-y, Gambert.
0: Allez.
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3: Pierre et Maryse vendent l'objet d'un auditeur. Ils ont décidé aujourd'hui, qu'est-ce qu'il y a à vendre d'ailleurs?
4: Un livre de voyage.
3: Bon, ça va leur faire plaisir.
4: Oui, téléachat.
5: Bonjour à tous. Bonjour Europe 2 et bonjour Chère Marie.
6: Et bonjour Pierre.
5: Eh bien, bienvenue dans ce nouveau téléachat,
6: bonjour
5: Marie.
6: Bonjour Pierre.
5: Cher téléacheteur et chère téléacheteuse, bonjour Marie.
6: Bonjour Pierre.
5: Bien, dans ce nouveau téléachat, je vais me rendre la merde dans les auditeurs. Deux Pierre. Télé-shopping spécial auditeur, oui.
7: Vous n'avez pas dit bonjour à Marie, c'est mal poli.
6: C'est vrai.
5: Bonjour Marie.
6: Bonjour Pierre.
7: Voilà.
5: Eh bien, chère Maryse, qu'allons-nous vendre ce matin?
6: Alors, je vous le donne de suite, Pierre, c'est un guide du routard, tenez.
5: Oh, nom de Dieu,
7: facile, ça.
5: Dieu, qui veut aller voyager là-bas? Alors, chers auditeurs, voici un magnifique guide du routard pour voyager.
4: Où ça?
5: Au Liechtenstein, c'est pas vrai. Cher Maryse, bonjour Maryse.
6: Bonjour Pierre.
5: Le guide du retard pour voyager au Liechtenstein. Le Liechtenstein. Le Liechtenstein. Je n'y arriverai pas, Maryse.
6: Pierre, le Liechtenstein, Pierre. Bon, oh là là, c'est pas possible. On va enchaîner. Vous en avez un deuxième.
4: Ah,
6: voilà, allez-y,
4: parfait.
6: Pierre, plus facile.
5: Très bien. Eh bien, chère Maryse,
6: oui,
5: celui-ci, je veux dire directement à tous les auditeurs.

0: qui nous écoute et qui écoute cette fabuleuse émission d'Europe 2. Bonjour Maryse.
1: Bonjour Pierre.
0: Je vous le dis sans bafouiller puisque c'est le guide du retard des États-Unis d'Amérique.
2: Oh, oh, bravo.
0: T'as vu Maryse, je l'ai dit.
1: Oui, bravo Pierre, bravo.
0: Alors regardons à l'intérieur chez Maryse.
1: Ah,
0: aux États-Unis, Maryse, vous pourrez donc visiter le magnifique État du Massachusetts.
3: Ah, mais attends, celui-là.
0: Le Machatoupette. Le Massouestchupette. Le Mastachoussette. Le magnifique État, Maryse.
1: Oui.
0: Du Mastachoupette. L'État, Maryse, du Bouffe-moi la chouquette. Le Mastachoutoute. Le mon nez dans ta choupette.
1: Mais c'est pas ça, je crois que vous voulez dire l'État du Massachusetts.
0: Oui, ils nous emmerdent. Ils ont qu'à partir à Cholet. Voilà. Moi, Maryse, le climat est beaucoup plus tempéré. Merci à tous et bon week-end. J'ai envie de vous dire bon week-end, Maryse.
1: Bon week-end, Pierre.
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2: Une info vient d'arriver, dis donc.
3: L'info pour naze, l'info pour naze.
4: Pour qui ?
3: L'info pour Nathalie. Wouh !
5: C'est Europe 2 que vous écoutez.
2: Qu'est-ce que tu fais là ?
5: Excusez-moi.
6: Pardon. Qu'est-ce que tu fais ?
5: J'ai une info.
6: Ah d'accord. C'est quoi l'info ?
5: Qui vient d'arriver, qu'il faudrait que je vais vous la lire.
2: Pourquoi t'appelles Nathalie ?
5: Chut, elle vient de...
7: Voilà. Allô ?
5: On apprend que gratter doucement le dos de son homme fait bien plus que lui procurer du plaisir.
2: Ah.
5: C'est dans le journal. Un contact lent et doux indique à son système nerveux qu'il peut se détendre en toute sécurité.
2: Ah, c'est bien ça. Ouais.
5: Sa respiration ralentit, ses muscles se relâchent, le stress accumulé toute la journée commence à disparaître.